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0: science.
1: La question qu'on peut peut-être se poser à ce moment-là, c'est de savoir quels sont les facteurs qui interviennent pour qu'une certaine information, finalement, entre dans notre mémoire.

faut répéter l'expérience.

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2: Bonjour à vous, bienvenue. RFI Matin commence tout de suite. Et aujourd'hui, lundi 21 septembre, c'est une enquête de grande ampleur que l'on vous révèle, réalisée par un consortium de 24 médias dont RFI, et le tout coordonné par Forbidden Stories. Enquête sur l'un des instruments de la politique d'expulsion de masse telle qu'elle a été dessinée par l'administration Trump, le renvoi d'individus des États-Unis vers des pays tiers, pays dont ils ne sont pas ressortissants, en Amérique du Sud mais aussi en Afrique, plus de 25 000 personnes expulsées. Cette enquête, c'est aussi leur histoire.
3: J'ai travaillé plus de 20 ans comme infirmière. J'ai payé mes impôts comme il se doit. Je respecte la loi. Tout ce que je demandais aux États-Unis, c'était le droit de rester.
2: Plusieurs volets de cette enquête sont à retrouver dès maintenant sur notre site et on en reparle dans une édition spéciale juste après votre journal. Victor Messistrano, bonjour.
4: Bonjour Andréane Mélard.
2: À la une, les élections législatives en Russie, les premières organisées depuis l'invasion à grande échelle de l'Ukraine.
4: Et sans surprise, la victoire de Vladimir Poutine, sans réelle opposition en lice. Son parti est assuré de conserver sa majorité absolue à la Chambre basse, au terme d'un scrutin perturbé par des piratages informatiques et des attaques de drones ukrainiens. Autre vote en Allemagne, deux nouvelles élections régionales, une humiliation pour le chancelier Friedrich Merz. Son parti, la CDU, passe sous le seuil éliminatoire des 5% dans le Mecklembourg, où l'extrême droite s'impose. À Berlin, les conservateurs sont battus par la gauche radicale. Nous reviendrons sur la victoire du parti Die Linke dans la capitale. Et puis nous évoquerons la fermeture d'un centre culturel lié à l'ambassade de France à Téhéran. Décision de la justice iranienne que Paris qualifie d'injusticiable et d'inacceptable.
2: Il n'y avait pas de suspense dans ce pays où la dissidence est sévèrement réprimée. Le week-end d'élections législatives en Russie s'est achevé hier soir.
4: Il s'agissait des premières élections législatives organisées dans le pays depuis le début de l'invasion à grande échelle de l'Ukraine. Aucun parti opposé au conflit n'était autorisé à concourir. Sans surprise, donc, Vladimir Poutine remporte une victoire écrasante. On retrouve en direct de Moscou notre correspondant Jean-Didier Revoin. Le parti présidentiel, Jean-Didier, est en passe d'obtenir la majorité absolue alors que le dépouillement des bulletins de vote se poursuit.
5: Écoutez, oui, après 70% des bulletins de vote répertoriés, Russie Unie a recueilli près de 58% des voix. Il y a 6 ans, c'était 49, un peu plus de 49%. Ces chiffres devraient se confirmer et conférer donc au parti présidentiel la majorité absolue à la Douma, un résultat qui a valeur de soutien au conflit en Ukraine, hein, comme l'avait demandé Vladimir Poutine, et qui permettra au Kremlin d'avoir les mains totalement libres, qu'il s'agisse de politique intérieure ou de poursuivre le conflit comme il l'entend. Les communistes conservent leur deuxième place avec 14% des suffrages. Ils sont en recul avec 8,7%. On trouve ensuite les nationalistes du Parti libéral-démocrate. Et puis des gens nouveaux, le parti des entrepreneurs et des milieux économiques frôle les 8%, soit une hausse de 3%. Enfin, Russie Juste perd 2% pour se situer juste au-dessus du quorum des 5% qui garantit de pouvoir entrer dans la chambre basse du Parlement. À noter encore une participation en hausse, hein, malgré les attaques de drones ukrainiens record du week-end. 57% des Russes se sont déplacés pour aller voter contre 51% en 2021. Il est vrai qu'à l'époque, il y avait le Covid. Quant au résultat définitif, il faudra attendre vendredi pour savoir les chiffres exacts du résultat de ces élections législatives.
4: Précision de Jean-Didier Revoin, en direct de Moscou.
2: Un autre dimanche de vote hier en Allemagne, deux nouvelles élections régionales marquées par la déroute de Friedrich Merz.
4: Un désastre a même concédé le chancelier qui affirme sa volonté de rester en poste. Son parti a subi une humiliation en Mecklembourg-Poméranie-Occidentale, où l'extrême droite a recueilli 38% des voix. Nouvelle victoire pour l'AFD deux semaines après celle obtenue en Saxe-Anhalt. La CDU passe sous le seuil éliminatoire des 5% nécessaires pour conserver des élus au Parlement du Land. Autre camouflet pour le parti conservateur, battu à Berlin et devancé par la gauche radicale de Die Linke, 25% contre 20%. Nathalie Vercieux, c'est une victoire historique pour le parti néo-communiste dans la capitale.
6: Elie Ferhalp a de bonnes chances de devenir la prochaine mairesse de Berlin. À 45 ans, cette fille d'immigrés turcs est parvenue à mobiliser dans le camp des abstentionnistes et surtout chez les jeunes, où son parti Die Linke est arrivé largement en tête dans la capitale à l'issue d'une campagne centrée sur la vie chère et les loyers. Elie Ferhalp.
7: Les électeurs se sont clairement prononcés pour un changement de politique. Ils veulent une ville abordable et que, pour ce faire, on s'attaque enfin à la crise des loyers. Et c'est ce que je veux mettre en pratique. Et ça passe par un encadrement des loyers pour les logements appartenant à la ville, une meilleure protection des locataires face aux excès des propriétaires et enfin par la nationalisation des grandes sociétés immobilières privées comme les Berlinois l'avaient décidé par référendum.
6: Elie Ferhalp aura besoin du soutien des Verts et des sociaux-démocrates si elle veut obtenir le pouvoir à Berlin. Aucun des deux partis n'est prêt à soutenir la nationalisation des gros bailleurs privés que la capitale, très endettée, aurait le plus grand mal à financer. Enfin, les deux partenaires potentiels demandent à Ferhalp de se distancer clairement des accusations d'antisémitisme dans les rangs de Die Linke. Nathalie Versieux, Berlin, RFI.
4: Et après la défaite de son parti, Friedrich Merz a promis de maintenir le cap de ses réformes pour relancer une économie en pleine stagnation. 16 mois après l'arrivée au pouvoir du chancelier, son taux d'impopularité flirte avec les 90%. En République démocratique du Congo, Amnesty International documente de graves atteintes aux droits humains dans des mines contrôlées par l'AFC M23. L'ONG accuse les combattants du groupe armé d'exécutions sommaires, de tortures, de travail forcé et de recrutement forcé de mineurs artisanaux. Elle affirme aussi que de l'or et du coltan sont acheminés illégalement vers le Rwanda. Selon Amnesty, ces faits pourraient constituer des crimes de guerre.
2: Paris dénonce une nouvelle attaque contre le dispositif culturel français en Iran.
4: Réaction à la décision de la justice iranienne de fermer le centre de langue française lié à l'ambassade de France à Téhéran. Injustifiable et inacceptable selon le Quai d'Orsay, qui annonce la convocation prochaine de l'ambassadeur iranien en France. Siavosh Ghazi, le parquet de Téhéran reproche au centre d'avoir mené des activités illégales.
8: Cette décision a été annoncée par la justice iranienne sous prétexte d'enseignement de la langue. Ce centre menait des activités contre la culture irano-islamique, a affirmé la justice. Le centre est aussi accusé de mener des activités pour identifier et créer des réseaux afin d'envoyer les élites intellectuelles du pays à l'étranger, a ajouté le site d'information Mizan, qui dépend de la justice iranienne. Cela intervient après l'interpellation en juillet dernier de deux diplomates français qui se trouvaient dans la maison de deux graphistes. Ils ont été arrêtés. L'un d'eux a été libéré au bout de plusieurs semaines d'emprisonnement. La France a réagi en expulsant deux diplomates iraniens. La tension s'accroît entre l'Iran et la France depuis plusieurs mois. Téhéran a dénoncé à plusieurs reprises les prises de position du chef de la diplomatie française à propos de l'Iran, en qualifiant ses déclarations d'ingérence dans les affaires intérieures de l'Iran. Siavosh Ghazi, Téhéran RFI.
4: Et toujours sur le volet diplomatique, Donald Trump déclare sur la chaîne Fox News être ouvert à une rencontre avec le président iranien Massoud Pezeshkian en marge de l'Assemblée générale de l'ONU prévue cette semaine. Le président américain doit rencontrer son homologue français Emmanuel Macron ce lundi à New York.
2: En France, environ 50 000 personnes ont défilé à Paris, Marseille, Lyon ou Toulouse, selon les chiffres du ministère de l'Intérieur.
4: Manifestation pour protester contre la proposition de loi sur la présomption d'usage légitime des armes par les forces de l'ordre. Votée cet été par les députés, le texte prévoit que lorsque les policiers et gendarmes font usage de leurs armes, ils soient présumés avoir agi dans le cadre de la loi. Les manifestants dénoncent un permis de tuer et veulent empêcher son examen au Sénat. Reportage de Laurence Théo dans les rues de Paris.
9: Sur sa pancarte, écrit en rouge sang, non au permis de tuer. Elias est venu de Bondy, en région parisienne, pour faire entendre sa voix et s'opposer à la loi.
10: Aujourd'hui, nous, ce qui nous inquiète en tant qu'individus racisés pour la plupart des quartiers ou des banlieues populaires, c'est que cette loi, elle va juste servir à légitimer, légaliser aujourd'hui la mort de nos compatriotes des banlieues qui n'accordent pas forcément l'espace médiatique et qui tombent comme des mouches sous les coups des policiers.
9: Raphaël Camp est avocat. Il explique que si la loi passait, les policiers n'auraient pas de compte à rendre de leurs actes.
11: Cette loi, ça renverse la charge de la preuve. Et on sait que depuis des années, dans les quartiers populaires, mais aussi dans les manifestations, les policiers font un usage disproportionné de leurs armes, avec parfois des blessures très graves, mais également certaines personnes qui ont été tuées par la police. Et donc avec cette nouvelle loi, ce ne sera plus à la police, ce ne sera plus à l'État de prouver qu'elle avait le droit de tirer, ce sera aux familles de victimes, aux familles des jeunes des quartiers populaires qui ont été tués par la police, de prouver que le policier n'avait pas le droit de tirer.
9: Pour la magistrate Justine Props, cette loi pose une question de choix de société.
12: Aujourd'hui, on est vraiment en train de nous dire, est-ce que vous voulez qu'on affaiblisse le cadre dans lequel l'État est obligé de rendre des comptes dès lors qu'il autorise ses gendarmes et ses polices à tirer sur sa population ?
9: Voté le 7 juillet dernier par les députés, le texte de loi doit désormais être examiné par le Sénat.
4: Reportage à Paris signé Laurence Théo. La hiérarchie a été respectée dans le classique du football français. Le PSG est allé s'imposer 2-1 hier soir à Marseille. En Espagne, le derby madrilène a été remporté par l'Atlético sur le même score de 1 contre le Real Madrid.
2: Victor Misistrano, RFI Matin, c'est jusqu'à 10h et tout de suite édition spéciale. Il avait promis la plus grande opération d'expulsion de l'histoire américaine et il s'y est employé, Donald Trump, dès janvier 2025 et son retour à la Maison Blanche avec une politique migratoire ultra répressive et une enquête à lire, à écouter à partir d'aujourd'hui, coordonnée par Forbidden Stories et menée par 24 médias dont RFI propose une plongée dans l'un des rouages principaux de cette politique américaine, à savoir le recours à des pays tiers. Plus de 25 000 personnes ont été expulsées dans d'autres États que ceux dont elles sont originaires, le Mexique principalement, mais aussi 12 pays du continent africain, des pays tiers qui bien souvent ne sont que des étapes via des accords secrets, opaques et en dehors de tout cadre légal. Cette enquête répertorie ces expulsions, les nationalités, les fameux pays tiers, et raconte surtout les vies derrière ces chiffres, donne un visage, une histoire à ces personnes expulsées. Bonjour Florence Maurice.
13: Bonjour.
2: Du service Afrique d'RFI, vous avez participé à cette enquête avec Angelica Pérez de la rédaction d'RFI en espagnol et puis également dans notre studio ce matin, Léa Perruchon, coordinatrice pour l'enquête chez Forbidden Stories. Bonjour à vous.
13: Bonjour.
2: Et bonjour et bienvenue à vous deux. Merci d'être avec nous ce matin.
3: J'ai dit que je n'irai pas en Sierra Leone, que j'avais peur d'y aller. Puis je leur ai demandé si on pouvait attendre le temps de faire venir quelqu'un de mon ambassade. Ils ont commencé à s'agiter, ils étaient furieux. Ils m'ont dit, tu ne vas pas traîner, tu pars maintenant. Ils m'ont attrapé par les bras, mes jambes, des deux côtés, et ils m'ont traîné au sol, dans le hall de l'hôtel.
2: Le témoignage de Rabiatou Kouyaté, expulsé vers le Ghana, puis renvoyé de force quelques jours plus tard vers son pays d'origine, la Sierra Leone, qu'elle avait fui pour sa sécurité. Des récits comme celui-là, il y en a plein d'autres dans cette vaste enquête. On aura l'occasion d'en reparler. Mais d'abord, Léa Perruchon, expliquez-nous un peu quel est le point de départ de tout ce travail. Pourquoi Forbidden Stories s'empare du sujet ?
13: Alors, tout d'abord, on s'est intéressé à ce sujet parce que nous, à Forbidden Stories, on poursuit le travail des journalistes menacés, empêchés de faire leurs enquêtes. Et en l'occurrence, aux États-Unis, il y a une vraie problématique vis-à-vis de la situation de la liberté de la presse aujourd'hui. Je ne sais pas si vous avez vu, il y a quelques jours, Donald Trump a voulu interdire à CNN et Politico, entre autres, d'accéder à la Maison Blanche. En l'occurrence, sur ce projet précisément, on avait un journaliste, Mario Guevara, qui avait été arrêté par ICE et expulsé dans son pays d'origine, le Salvador. On a décidé de commencer à travailler sur ce sujet parce qu'il était arrivé ça à Mario Guevara. Et derrière, on s'est rendu compte que d'autres journalistes, notamment au Cameroun, avaient enquêté sur ce sujet-là et avaient eux aussi été empêchés et menacés pour avoir fait ce sujet. On a, avec 24 médias, vous l'avez dit, 72 journalistes, conduit plus de 30 interviews avec des personnes expulsées, 100 interviews en tout avec des experts, des avocats, et ça donne ce projet aujourd'hui.
2: Et qui raconte donc ce projet, qui raconte cet instrument de la politique d'expulsion massive des États-Unis. C'est un véritable système que vous décrivez dans tous ces articles dans cette enquête. Un système avec un bureau au sein même du bureau d'État dédié qui est créé, donc l'Office de Remigration.
13: Oui, tout à fait. En fait, à partir du retour de Donald Trump à la Maison-Blanche en janvier 2025, on voit vraiment un shift de la politique migratoire américaine et en l'occurrence la création de ce bureau de remigration en mai 2025, qui sera chargé finalement de mettre en application les décisions de Donald Trump, mais aussi de Stephen Miller et d'autres. Et l'une de ces décisions phares, c'est de renvoyer les personnes qui ne peuvent pas être envoyées dans leur pays d'origine pour des questions de risque, de persécution dans ces pays-là, de les renvoyer dans d'autres pays. Dans des pays dits tiers, on les appelle comme ça dans notre enquête. Et ce qu'on voit, c'est qu'il y a aujourd'hui plus de 25 000 personnes qui ont été envoyées dans ces pays-là depuis janvier 2025. Ce n'est pas rien. Et ça a aussi un deuxième effet qui est de montrer à toutes les personnes qui sont aujourd'hui encore aux États-Unis dans une situation plus ou moins irrégulière que c'est possible. Avant, ces personnes-là pouvaient rester dans le pays. Aujourd'hui, elles sont renvoyées dans des pays tiers.
2: Alors Florence Maurice, cette femme que l'on entendait en début d'émission, Rabiatou Kouyaté, vous avez recueilli son témoignage avec nos confrères de France 24. C'était l'un de vos objectifs en participant à cette enquête, donner des visages, des histoires aux chiffres et à une politique américaine ultra répressive.
14: Oui, parce que c'est vraiment en écoutant ces histoires dans le détail en fait qu'on comprend ce qui se passe et le degré de déshumanisation de ces personnes, des personnes qu'on enchaîne pendant leur vol d'expulsion, y compris lorsqu'elles tentent de se nourrir, des personnes que l'on piège en les convoquant à l'ICE sous de faux prétextes, parfois pour les arrêter, des personnes à qui on retire leur téléphone en les empêchant de prévenir leurs avocats, des personnes qu'on laisse parfois des jours entiers dans des dortoirs rudimentaires. En retraçant ces parcours, on espère qu'on prend la mesure donc de ce qui se passe. Et puis, il y a un deuxième objectif, c'est de rétablir les faits face au récit très caricatural que fait l'administration américaine de ces personnes en les présentant comme les pires des pires, hein, des monstres, nous dit un des témoins. Or, quand on regarde ces parcours individuellement, eh bien l'image elle est vraiment plus nuancée. Nous avons rencontré ou interviewé des personnes, parmi elles très peu avaient un casier judiciaire, celles qui en avaient souvent avaient purgé leur peine, d'autres travaillaient aux États-Unis depuis 10 ou 15 ans. Et la majorité d'entre eux, on l'a dit, bénéficiaient d'une protection accordée par un juge américain qu'on peut appeler un sursis à l'éloignement. Ça veut dire un juge avait dit cette personne ne peut pas être renvoyée chez elle parce qu'elle n'y est pas en sécurité.
2: Voilà, de nombreuses personnes concernées, de nombreuses nationalités concernées. Écoutez, Maria, sud-américaine, expulsée des États-Unis vers la République démocratique du Congo. Je précise que les prochains noms qu'on utilisera sont des pseudos.
15: Je n'avais jamais entendu parler de ce pays. J'ai demandé, mais c'est où ? On m'a répondu, c'est en Afrique. J'ai dit que j'avais peur d'y aller. Au moment de monter dans l'avion, je leur ai encore dit que je ne voulais pas y aller. Ils m'ont répondu, on ne vous demande pas si vous voulez y aller ou pas. Vous êtes obligés. Ici, notre quotidien ressemble à la vie en prison. Nous avons essayé de sortir, mais on nous l'a interdit. J'imagine que c'est pour des raisons de sécurité, mais ça nous donne l'impression d'être en détention, sauf que nous sommes dans un hôtel.
2: Florence Maurice, des histoires comme celle-ci, il y en a encore des dizaines et des dizaines.
14: Oui, plus de 400 expulsions vers le continent africain, c'est ce qu'on a documenté. Et si on devait résumer, il y a en gros deux types de profils. Il y a d'abord des ressortissants africains qui sont envoyés vers un autre pays du continent, parce que certains pays, le Ghana par exemple, ont choisi de n'accueillir que des ressortissants de pays de la CEDEAO. Et puis il y a des personnes qui viennent de beaucoup plus loin. Il y a des Iraniens, des Afghans, des Syriens, des Vietnamiens qui se retrouvent en Afrique, souvent coincées alors qu'elles n'ont absolument aucun lien avec ce continent.
2: Et que quand vous parvenez à les contacter, dans quel état d'esprit se trouvent ces personnes ? Qu'est-ce qui domine chez elles ? La peur, la colère ?
14: Évidemment, ça dépend, mais je dirais beaucoup de sidération en fait, du fait de la rapidité parfois avec laquelle ils sont expulsés. Certains nous ont dit avoir eu le sentiment d'être des jouets, des animaux, on l'a entendu, d'autres d'avoir été kidnappés. Il y a aussi beaucoup de colère, ils avaient cru, pour beaucoup, en l'idéal de la démocratie américaine, et puis de la peur, parce qu'une partie des témoins qu'on a contactés se retrouvent aujourd'hui en danger, une fois renvoyés. Certains se cachent, confrontés à précisément à ce qu'ils avaient fui.
2: La colère, la peur qui touche aussi bien sûr les proches de ces personnes expulsées qui littéralement disparaissent un peu du jour au lendemain. Écoutez, cette femme, son frère a été expulsé vers son pays d'origine, le Salvador, c'était au printemps 2025.
16: C'est comme si mon frère avait disparu. Je n'ai reçu ni un coup de fil, ni même une photo me prouvant qu'il va bien. Cela fait plus d'un an qu'il est en prison et il n'y a aucune procédure légale ouverte contre lui.
2: Alors, on parlait beaucoup du continent africain et des différents pays africains qui accueillent ces personnes expulsées. Léa Perruchon, le pays qui accueille les trois quarts des personnes expulsées des États-Unis, c'est le Mexique. Pourquoi le Mexique? Comment ça se passe là-bas?
13: En l'occurrence, au Mexique, on a documenté plus de 20 000 personnes envoyées là-bas. J'ai une collègue, Sofia Alvarez Jurado, qui est partie sur place au printemps dernier. Là-bas, la majorité des personnes expulsées sont des Cubains. Et contrairement à ce qu'on a vu pour l'Afrique, au Mexique, les personnes sont expulsées par bus. C'est-à-dire que elles sont mises dans un bus aux États-Unis. Elles font ensuite 30 heures de bus. Et au bout de 30 heures, elles arrivent dans le sud du Mexique. Et là, elles sont actuellement, en tout cas, dans deux villes différentes. Et ce que ma collègue a découvert, c'est que ces personnes-là, qui sont cubains, qui sont parfois vénézuéliens, qui n'ont rien à voir avec le Mexique, se retrouvent dans la rue, sans papier, sans argent, et essayent tant bien que mal de vivre. Et quand on a questionné le Mexique, il ne nous a pas répondu en tant que tel, parce qu'en fait, ils nous ont dit « on n'a pas d'accord avec les États-Unis ». Donc aujourd'hui, on est sur cette zone grise où ces gens-là se retrouvent dans la rue, et on ne sait pas vraiment ce qui va se passer pour eux.
2: On va y revenir, hein, bien sûr, dans quelques secondes. Voilà, le Mexique accueille la plupart des personnes expulsées des États-Unis. En Amérique du Sud, il y a aussi le Salvador, il y a le Guatemala, le Costa Rica, le Honduras ou encore le Panama. Alors, et après ces expulsions vers un pays tiers? Écoutez, Mohamed, il raconte ce qu'il s'est passé une fois renvoyé des États-Unis vers le Ghana.
17: Ils nous ont dit non, tout a été négocié avant que vous ne veniez ici. Vous serez gardé ici.
2: Petit problème avec le son de Mohamed. Est-ce qu'on peut le retrouver? Est-ce que on va réussir à entendre complètement ce témoignage, Mohamed, voilà, qui nous raconte ce qu'il s'est passé une fois renvoyé vers le Ghana?
17: Ils nous ont dit non, tout a été négocié avant que vous ne veniez ici. Vous serez gardé ici 24 heures sur 24 jusqu'à ce que vous quittiez le territoire ghanéen. Votre destination finale sera votre pays d'origine. On a commencé à poser des questions, mais comment vous comptez faire? Si on est venu ici, c'est parce qu'on a des problèmes. Moi, personnellement, j'ai des problèmes dans mon pays. Ils ont dit non, non, non, il n'y a rien à discuter. C'est ça notre contrat avec les Américains. Là, on a compris le problème, on ne pouvait rien faire avec des militaires qui ne rient pas et qui sont bien armés. Vraiment, c'est un piège que les Américains nous ont tendu avec les Ghanéens, à travers les Ghanéens.
2: Florence Morisquet, cet homme.
14: Eh bien, Mohamed est un étudiant guinéen de 23 ans, un opposant politique qui avait fui la Guinée pour avoir subi des tortures. Il vivait aux États-Unis chez son oncle, où il apprenait l'anglais. Il est arrêté lors d'une perquisition et un jour il est conduit à l'aéroport de Louisiana. Là, un avion l'attend. Il ne connaît pas sa destination. Finalement, il atterrit à Accra, au Ghana. Et d'emblée, on vient de l'entendre, on lui annonce qu'il sera renvoyé en Guinée, son pays qu'il avait fui. Et à son retour, Mohamed est de nouveau arrêté, donc confronté exactement à ce qu'il avait fui.
2: Voilà, des parcours, vous en racontez des dizaines dans cette enquête. On aurait aussi pu évoquer le cas de cette Iranienne de 32 ans expulsée des États-Unis vers la Centrafrique. Vous y reviendrez, Florence, dans notre dossier du 9h tout à l'heure. Alors, une fois arrivés dans ces pays tiers, concrètement, quel scénario se dessine pour ces personnes expulsées?
14: C'est très variable, hein, et c'est justement ce que montre notre enquête. Il n'y a pas qu'un seul scénario. Certaines personnes sont simplement laissées dans une situation très précaire, sans statut, sans droit de travailler, sans famille, sans attache. La jeune iranienne dont vous vous parliez à l'instant, en Centrafrique. Elle est aidée et hébergée temporairement par l'OIM, mais elle ne peut pas travailler, elle ne parle pas la langue, elle ne sait pas combien de temps va durer l'assistance de l'OIM. Et il y a vraiment, il faut comprendre qu'il n'y a pas de perspective. Ces personnes-là ne savent pas quelle sera la prochaine étape. Partout dans le monde, il y a un réseau d'avocats qui s'est tissé aux États-Unis, dans les pays d'accueil, pour essayer de déposer des recours, soit d'obtenir des statuts de réfugiés. Mais on parle de pays où l'asile est dysfonctionnel, si on prend le cas de la Centrafrique. Et puis, l'autre situation, c'est ces gens qui sont très rapidement renvoyés vers leur pays d'origine.
2: Léa Perruchon, vous évoquiez tout à l'heure la zone grise. Il y a vraiment un flou juridique total qui encadre ces opérations. Par ce système qu'on décrit depuis tout à l'heure, en fait, les États-Unis contournent totalement le droit international.
13: Oui, et en l'occurrence, la bonne nouvelle ce matin, c'est que vendredi, il y a eu une décision de la Cour d'appel fédérale aux États-Unis qui juge cette pratique illégale, notamment parce que les personnes expulsées ne sont pas alertées à temps du fait qu'elles vont être renvoyées dans un pays tiers, et aussi elles n'ont pas la possibilité de le contester. Et ça, on l'a vraiment vu dans l'enquête.
2: L'administration américaine pourra peut-être faire appel devant la Cour suprême de cette décision, mais effectivement, il y a eu cette annonce.
13: Exactement, et on s'attend à ce qu'elle fasse appel. Pour ce qui est de du côté légal, les contournements du droit international, effectivement, il y a vraiment ce principe de non-refoulement. Et là, en l'occurrence, avec les personnes qu'on a interviewées, on se rend compte que, à partir du moment où elles sont renvoyées dans un pays tiers, très souvent, ces personnes-là sont ensuite refoulées dans leur pays d'origine, là où elles risquent la persécution et la torture, et là où ce pourquoi elles avaient obtenu une protection aux États-Unis. Et ça, en l'occurrence, c'est vraiment un contournement du droit international. C'est ce sur quoi se battent les avocats qu'on a eu au téléphone, et c'est ce qu'on essaye de faire valoir dans cette enquête, c'est de montrer en fait la réalité sur le terrain de ces gens-là.
2: Et le dernier point très important de cette enquête, Florence Maurice, c'est bien sûr de tenter d'expliquer pourquoi des pays tiers participent, comment ce système peut se mettre en place. Florence, vous appelez ça la diplomatie du donnant-donnant.
14: Alors déjà, ce qu'il faut dire, c'est que c'est très opaque, ces accords. Il est rarement écrit les contreparties. Il n'y a pas de documents. Voilà, il y a quelques conditions qui sont posées dans les documents qu'on a consultés. Mais ce que notre enquête, l'enquête du consortium montre, c'est que Washington négocie véritablement avec les États africains et a tout un arsenal de leviers pour les convaincre de participer au système. Ces leviers, c'est l'argent, c'est les visas, c'est le commerce, c'est l'aide humanitaire, le soutien diplomatique, et tout ça n'est pas improvisé. Léa Perruchon le disait au début, au Département d'État, une équipe d'une quinzaine de personnes est dédiée à négocier ces accords et à faire pression aussi parfois pour obtenir qu'ils les accueillent.
2: Et l'argent, c'est vraiment un des leviers principaux dans cette politique.
14: En tout cas, c'est un des leviers majeurs. Des documents internes à ce bureau de remigration qu'ont consulté nos collègues du Washington Post montrent que l'administration américaine avait prévu de mobiliser au moins 410 millions de dollars pour ces accords, dont 81 millions directement versés au gouvernement.
2: Et tout ça, Léa Perruchon, dans un contexte, on a régulièrement l'occasion de l'évoquer sur RFI, bien sûr, mais dans un contexte de baisse généralisée des aides internationales, du démantèlement de l'USAID, on a des organisations humanitaires qui sont impliquées dans ce système mis en place par l'administration américaine.
13: Oui, tout à fait. Alors, impliquées, elles disent que non et qu'elles font pas partie des négociations. Mais en tout cas, ce qui est sûr, c'est que dans le plan auquel nous avons eu accès de l'Office de Remigration, il y a 179 millions d'euros qui sont prévus pour aller au sein de l'OIM, l'Organisation Internationale pour les Migrations. Il y a 124 millions qui sont prévus d'aller pour l'UNHCR, le Haut Commissariat aux Réfugiés des Nations Unies. Donc, on est vraiment, et on l'a vu sur le terrain, c'est-à-dire que ce sont des organisations, au Cameroun par exemple, en Centrafrique, on le disait, qui vont aider, qui vont assister ces personnes-là, mais qui vont peut-être parfois contraindre aussi ces personnes-là à retourner dans leur pays d'origine. En tout cas, c'est ce que nous, on nous a rapporté sur le terrain. Et il y a aussi, à côté de ces deux organisations-là, effectivement, toutes les aides à côté, les quid pro quo, comme on dit, c'est-à-dire En Eswatini ou au Cameroun encore, vous allez avoir des millions d'aides qui vont être débloquées de la part des États-Unis dans le domaine de la santé. Et tout ça arrive peu de temps, quelques mois, voire quelques jours après la signature de l'accord migratoire avec les États-Unis.
2: Eh bien, merci beaucoup à toutes les deux d'avoir été avec nous ce matin pour dévoiler tous les pans de cette enquête très très rapidement. Mais vous aurez l'occasion de retrouver tout ça dans le détail sur notre site RFI.fr de Deportation Project, révélation sur la machine à expulser de l'administration Trump, enquête en plusieurs volets à retrouver toute cette semaine. Rendez-vous aussi dans notre grand reportage du jour.
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2: 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L'heure du journal, l'information africaine avec vous, Édouard Dupénoit. Bonjour.
21: Bonjour Andréane, bonjour à tous. Vous en parliez largement dans votre édition spéciale. Cette vaste enquête encore à la une de cette édition. The Deportation Project, plus de 6 mois pendant lesquels une grosse vingtaine de médias, dont RFI et le collectif Forbidden Stories, ont mené leurs investigations, analyses, dissections, plongées dans la machine à expulser de l'administration américaine. 25 000 personnes impossibles à renvoyer dans leur pays d'origine et donc dispersées de par le monde dans les pays qui l'ont négocié au cas par cas avec Washington, le Mexique essentiellement, l'Afrique aussi, 12 pays du continent prennent part à cette mécanique. De nombreux reportages à suivre dans ce journal. Au Cameroun, la pression de Boko Haram dans la région de l'extrême nord, mais le système sanitaire sous tension. À Ceuta, enclave espagnole dans le nord du Maroc, des milliers de Marocains survivent au jour le jour dans des conditions particulièrement rudes. Et puis à Kinshasa, biclou et coup de sonnette, les cyclistes rendent hommage aux plus endurants d'entre eux. Miguel Massaïsaï est mort au milieu de sa route pour la paix entre Goma et Rabat. Radio France Internationale contribue donc ce matin à vous raconter 6 mois d'enquête. Avec plus d'une vingtaine de médias et le collectif Forbidden Stories, voici The Deportation Project, ou comment, depuis plus d'un an et demi, l'administration Trump a expulsé des États-Unis plus de 25 000 personnes vers des pays dits tiers avec lesquels ils et elles n'ont bien souvent pas le moindre lien. Comment fonctionne cette mécanique d'expulsion? Quelle est son ampleur? Qui sont ces hommes et ces femmes derrière ce chiffre parfois abstrait de 25 000 expulsés? Il y a Nika, par exemple, iranienne de 32 ans. Impossible pour les États-Unis de la renvoyer en Iran. La justice a reconnu qu'elle risquait d'y être persécutée. Au mois de juin, la voilà donc menottée, entravée aux mains et aux pieds, pendant les 20 heures de vol qui vont l'emmener jusqu'en Centrafrique, un pays parmi les 12 du continent qui ont déjà accepté des expulsés sur leur sol. Un pays qu'elle n'aurait pas su placer sur une carte du monde.
22: Je ne comprenais rien à ce qui m'arrivait. Je me suis demandé si j'allais être encore envoyée en prison. Personne ne parlait anglais. Ils ont utilisé des gestes pour nous faire sortir de l'avion et nous montrer où nous asseoir. C'est une fois dans l'avion que j'ai découvert où j'allais, grâce aux écrans. On a d'abord compris qu'on partait au Ghana. Et une fois au Ghana, on a compris qu'on repartait vers la Centrafrique. C'est à ce moment-là que j'ai compris que j'étais expulsée. Je ne sais pas où se trouve ce pays sur une carte. Je ne connais

0: La rumeur enfle d'une nouvelle traversée vers Ceuta. Près de deux mois après le drame qui a conduit 70 000 personnes à tenter cette traversée particulièrement dangereuse et qui a fait 141 morts, selon l'Association marocaine des droits de l'homme. Les réseaux sociaux bruissent donc d'une nouvelle tentative, des appels à retenter cette traversée vers l'enclave espagnole après-demain, jour du scrutin. Une enclave où la situation reste dramatique pour les milliers de Marocains qui ne sont pas repartis. Ils demeurent livrés à eux-mêmes dans des conditions donc particulièrement difficiles. Reportage RFI, Mathias Reynal.
1: Une odeur pestilentielle alourdit l'air à l'entrée de la zone industrielle de Talahal.
2: Nous vivons ici dans la souffrance. Cette situation ne peut plus durer.
1: Ici, ni toilettes, ni douches. Ils sont des centaines de jeunes, en majorité des Marocains, à vivre sous des tentes de fortune faites de bâches et de cartons. Des femmes aussi et quelques familles avec des enfants en bas âge.
3: Il n'y a pas de distribution de repas. Les gens préparent leur nourriture et achètent tout eux-mêmes. Avant, au Maroc, on mangeait trois fois par jour. Ici, il faut être patient et avoir de la chance si tu veux faire un seul repas.
1: À ces conditions de vie indignes s'ajoutent les violences des policiers et des militaires espagnols. Les témoignages s'accumulent.
4: Je dormais quand j'ai aperçu un militaire devant moi. Il m'a donné un coup de matraque sur le haut du front et sur le nez. J'ai eu d'autres blessures. Bref, ils m'ont agressé et m'ont laissé en sang, par terre.
1: Certains brandissent leur demande d'asile en cours d'examen. Ils devront néanmoins attendre plusieurs semaines avant leur prochain rendez-vous. La lenteur de la bureaucratie face à une situation d'urgence où jusqu'à 8000 personnes seraient toujours à la rue. La crise migratoire a exacerbé le nationalisme de ce côté de la frontière. Environ 400 Espagnols ont marché hier à Ceuta pour réaffirmer la souveraineté de Madrid sur ce petit territoire implanté dans le nord du Maroc. Mathias Reynal, de retour de Ceuta, RFI.
0: Dans l'extrême nord du Cameroun maintenant, la menace et les attaques de Boko Haram mettent le système sanitaire sous pression. La semaine dernière encore, dans la nuit de mercredi à jeudi, 15 personnes ont été tuées dans une attaque à Makari. Plusieurs centaines de personnes ont donc quitté le village. Plus loin, la ville de Mora, près de la frontière avec le Nigeria, connaît, elle, fréquemment des arrivées de populations qui fuient ces violences. Les professionnels de santé font donc ce qu'ils peuvent dans la limite des places qui ne sont pas extensibles. Emmanuel Jules Tapie était pour RFI.
5: Ce matin, sous des moustiquaires, plusieurs enfants sont sous traitement contre le paludisme. La salle du bloc pédiatrique affiche complet. Docteur Abali Maloum, directeur de l'hôpital du district de Mora.
6: Capacité 18 lits, nombre de malades 31. On envoie les 13 autres patients. Ici c'est plein, là c'est plein. Oui, mais là on fait comment ?
5: La fréquence des consultations est en hausse dans tous les services, y compris dans les urgences. L'imam Adam Dibrela, infirmier-major, chef du bloc opératoire.
7: Par jour, nous avons des accidents des voies publiques. Il y a des cas qui viennent dans des états où il faut une urgence. Les cas de césarienne, par exemple, c'est des cas qu'il faut intervenir rapidement.
5: Parmi ces patients, il y a des déplacés qui n'ont pas d'argent. Nous sommes partis du village sans rien prendre, affirme la plupart. Ils reçoivent des soins gratuitement ainsi que leurs enfants âgés de 0 à 15 ans pendant la période du pic paludisme. Papoua Yerima, chef du district de santé de Mora.
8: Les centres de santé qui sont implantés au niveau des villages ne peuvent pas travailler parce que c'est des zones d'insécurité.
5: Il y a deux ans, le plateau technique de l'hôpital de Mora a été renforcé. Un nouveau bloc opératoire et un bâtiment post-opératoire ont été construits par Médecins Sans Frontières. Mais cela reste encore insuffisant dans une ville où la population est estimée à plus de 309 000 habitants. Emmanuel Jultap, de retour de Mora, RFI.
0: Notre envoyé spécial qui signe à compter de ce matin une série de trois reportages plus en longueur sur cette situation dans l'extrême nord du Cameroun. Vous pourrez les retrouver sur notre application dédiée RFI Pure Radio. Il est 6h bientôt 38 à Maroua, 7h38 à Goma, dans l'est de la République démocratique du Congo maintenant, des combats et de lourdes conséquences agricoles. La FCM23, soutenue par le Rwanda, s'oppose de nouveau violemment à l'armée congolaise et au Wazalendo depuis plusieurs jours dans la province du Nord Kivu, plus précisément dans le territoire de Massissi. Plusieurs dizaines de milliers de personnes sont obligées de fuir leur domicile. Et la société civile de ce territoire alerte ce matin sur des violences d'un genre relativement nouveau. La destruction volontaire des cultures. Les groupes armés s'en prennent délibérément aux moyens de subsistance des populations, en l'occurrence essentiellement des plantations de bananes. Télésphore Mitondeke est le président de la société civile du Massissi.
9: certains villages qui ont déjà été touchés, qui a des grandes étendues, des bananeraies qui déjà ont été détruites et les conséquences des

0: mer vraiment catastrophique à l'encontre de populations. Parce que les populations de Massissi vivent principalement de l'agriculture. Et la culture principale dans cette partie du territoire reste celle des bananiers. Et donc aussitôt détruit, l'économie locale s'effondre. Et donc, les populations devront mourir de faim. On est en train de contraindre une population à détruire ses moyens de subsistance. Il y aura des conséquences aussi climatiques parce qu'il s'agit de la destruction du système écologique, parce que l'écosystème local est détruit.
1: Télésphore Mitondeke de la Société civile du territoire de Massissi, propos recueillis par Alexandra Branjon. La RDC et ses rassemblements d'hommage hier à Goma, à Kinshasa aussi pour Miguel Massaïsaï, ce cycliste de 23 ans qui voulait avaler 14 000 km entre Goma et Rabat en pédalant pour la paix. Il est mort avant-hier à Wesso, dans le nord du Congo-Brazzaville, tout près de la frontière avec le Cameroun. Cela faisait bientôt 6 mois qu'il était parti de Goma. Des dizaines de cyclistes ont donc enfourché leur vélo pour lui rendre hommage, en appelant aussi à entretenir sa mémoire et le message qu'il portait. Reportage Pascal Moulégois.
2: L'itinéraire, nous allons du boulevard Triomphal jusque...
3: Quelques coups de fil et des messages ont suffi pour réunir ces dizaines de cyclistes sur l'esplanade du Palais du Peuple, siège du Parlement congolais. Casques, gants, lunettes, tous sont venus avec leur vélo. Certains ont connu Miguel Massaïsaï comme Aolo, entraîneur.
4: Miguel n'est plus physiquement, mais moralement, il restera toujours gravé à nos cœurs. Quand il a pris la route pour Brazzaville, nous on a soutenu Miguel jusqu'à Oubisimobila.
3: Pour ces deux cyclistes, la disparition du jeune sportif laisse un grand vide.
5: J'ai été très choqué, très estomaqué, vraiment. Jusqu'à présent, je n'arrive pas à croire que c'est Miguel vraiment qui est parti.
6: C'était vraiment quelqu'un de très ambitieux, très engagé, très jeune. Il avait une très grande passion pour cette paix que nous réclamons tant d'années dans ce pays.
3: Abraham Lwakabonga, un des dirigeants de l'entente du cyclisme pour Kinshasa, pointe une mort qui aurait pu être évitée.
7: Quand Miguel a commencé sa deuxième croisade, il était sans moyens. Miguel avait du matériel qui était devenu vétuste. Miguel n'avait pas cet accompagnement sécuritaire. Je crois que s'il y avait peut-être une moto ou un véhicule qui le suivait, comme on le voit peut-être sous d'autres cieux, avec un engagement plus proche, on aurait pu éviter cette catastrophe-là.
3: Il demande de décorer Miguel Massaïsaï à titre posthume. Les présidents du Conseil national de la jeunesse souhaitent également que son vélo, son casque et sa vareuse soient conservés au musée national comme, je cite, des symboles vivants de l'engagement de la jeunesse congolaise. Pascal Moulégua, Kinshasa, RFI.
1: Et direction enfin le Gabon, où la prise de parole d'Ali Bongo suscite déjà bien des réactions. L'ancien président publiait ces derniers jours une vidéo d'une dizaine de minutes dans laquelle il s'offusque, entre autres, que l'État gabonais soutienne le renvoi en procès de plusieurs anciens responsables dans l'affaire des biens mal acquis. On rappelle que la justice française demande un procès pour une vingtaine de personnes, plusieurs enfants d'Omar Bongo, mais aussi des membres de la famille de Denis Sassou Nguesso, le président congolais. Marcona a été longtemps une figure de la société civile gabonaise. Aujourd'hui, il est l'un des vice-présidents du Sénat. Et il estime donc pour le moins malheureuse cette prise de parole et cette prise de position d'Ali Bongo.
8: Je voudrais d'abord m'étonner de cette prise de parole d'Ali Bongo par rapport à un dossier qu'il maîtrise parfaitement. Soit c'est de l'amnésie, soit c'est une tentative maladroite de manipuler l'opinion. Le dossier est entre les mains de la justice française. C'est Omar Bongo qui a été poursuivi dans ce dossier. Omar Bongo et tous ses enfants. Aujourd'hui, il s'interroge sur le fait que l'État gabonais puisse avoir un œil sur ce dossier. C'est un héritage qu'il a laissé. Dans le dossier Gabon, il y a aussi les intérêts des Congolais, parce qu'il y a aussi une répercussion au niveau de la famille du chef d'État du Congo. Les petits-enfants de Sassou Nguesso sont les enfants d'Omar Bongo qui est impliqué dans ce dossier. C'est la justice française de trancher. Il appartient aux deux pays de se retrouver et puis de régler s'il y a des aspects diplomatiques qui sont en jeu. Il appartient à la diplomatie des deux pays de se retrouver. Mais au niveau de la justice, c'est les faits, rien que les faits qui sont jugés.
1: Voilà pour Marc Ona, cinquième vice-président du Sénat gabonais, propos recueillis par Guillaume Thibault. À Libreville, Andréane Mellard, il est 6h43.
9: Et 7h43 à Paris, la suite d'RFI Matin. C'est dans 40 minutes, notre grand invité international, Majed Bamia, observateur permanent adjoint de l'État de Palestine auprès des Nations Unies. Il va répondre à vos questions, Arnaud Pontus.
10: Oui, on va l'entendre alors que le débat général de l'Assemblée Générale de l'ONU s'ouvre demain à New York. Les chefs d'État et de gouvernement vont se succéder à la tribune. Mais comme l'année dernière, Mahmoud Abbas ne sera pas là. Les États-Unis n'ont pas délivré de visa au président de l'autorité palestinienne ni à sa délégation. On écoutera aussi Majed Bamia un an après la reconnaissance de l'État de Palestine, par la France notamment. Cette reconnaissance a-t-elle changé quoi que ce soit? Les réponses du diplomate palestinien dès 6h20 en universel.
9: À tout à l'heure, Arnaud, et tout de suite le sport.
11: Bonjour Andréane.
9: On parle de l'infosport avec vous donc ce matin. Place, dites-vous, à une longue coupure pour les footballeurs des championnats du monde entier après, avec près de 3 semaines sans match de club.
11: Pour les footballeurs internationaux, ça ne signifie pas qu'il y aura du répit. Ils pourraient avoir jusqu'à 4 matchs à disputer avec leur équipe nationale. En Afrique, cette trêve va lancer les éliminatoires de la CAN 2027. L'attaquant sénégalais Illiman Diaye va retrouver les Lions de la Teranga au Mozambique avec du feu dans les jambes. Hier, l'ancien de l'OM a contribué au festival de Manchester City, vainqueur 5-3 de Sunderland. Pour le moment, les Citizens ne regrettent pas les 75 millions d'euros dépensés pour le débauché d'Everton. Ce n'est pas son entraîneur Maresca qui dira le contraire.
12: Je pense qu'il a déjà eu un impact fantastique contre Manchester United la semaine dernière et encore là contre Sunderland. Il a été très bon, selon moi. En première mi-temps, il aurait pu tenter sa chance pour marquer, mais il a préféré être altruiste et donner le ballon à Haaland. Il a provoqué un carton jaune adverse. Il fait vraiment des choses dont on a besoin en tant qu'ailier. Et en même temps, il vient d'arriver. Il lui faut encore du temps pour s'adapter parfaitement sur ce que l'on veut avec et sans ballon. Mais actuellement, on est très, très content de lui.
13: But in this moment we are very, very, very happy with him.
11: L'entraîneur de Manchester City, Enzo Maresca, élogieux concernant le Sénégalais Illiman Diaye. A noter que le Ghanéen Antoine Semenyo a inscrit un doublé lors de ce succès de Man City.
9: Les Black Stars qui affronteront la Côte d'Ivoire ce jeudi à Bouaké. Et chez les éléphants, le sélectionneur Hervé Renard a dû procéder, Babacar, à des ajustements dans sa défense.
11: Le technicien français doit faire face au forfait de dernière minute d'Odilon Kossounou de l'Atalanta Bergame, mais de Guéladoué du Bayer Leverkusen. Pour compenser leurs absences, Renard a convoqué le défenseur de Troyes, Junior Diaz, et celui de Brest, Luc Zogbé. Après le Ghana, la Côte d'Ivoire recevra une nouvelle fois, mais cette fois à Abidjan, la Somalie. Ce stage sans voyage se conclura pour les Ivoiriens par un match amical face au Cameroun à Ebimpe.
9: Envolée, l'Algérie sera au rendez-vous des quarts de finale du mondial de la Coupe d'Afrique en Tunisie.
11: Hier, les Verts sont venu à bout du Kenya 3-7-1 lors de leur 8e de finale. Une victoire construite grâce à leur solidarité. Des ressorts qui seront nécessaires pour la suite de leur parcours. Car aujourd'hui, dans une revanche de la dernière finale de la CAN de volley, l'Algérie défie les tenants du titre égyptiens pour espérer atteindre le dernier carré. Écoutez le joueur algérien Mohamed Walid Abi Ayad au micro d'Eddy Jebeniani.
14: Premièrement, bravo pour notre équipe. Ils ont fait le job. C'était pas facile devant une équipe très forte, mais avec la solidarité des joueurs, on a pu gagner ce match. Et là, on s'est qualifié pour le quart de finale, qui va pas être facile contre une équipe de l'Égypte, l'ex-champion de 2023. Mais on va faire le job, Inch'Allah. On va bien récupérer pour se battre demain, Inch'Allah.
11: Les autres affiches des quarts de finale de cette CAN de volley opposeront la Tunisie au Rwanda, le Nigeria au Maroc et le Cameroun au Ghana.
9: Babacar Diarra pour l'Infosport. Les prix du riz sont au plus haut depuis un an et demi et pour cause, la production est mauvaise chez le géant du secteur, l'Inde, le premier exportateur mondial. Bonjour Marie-Pierre Olfan.
15: Bonjour Andréane.
9: Marie-Pierre, la récolte de l'Inde devrait atteindre son plus bas niveau depuis 20 ans.
15: Effectivement, et pour la première fois en 10 ans, la récolte va baisser d'une année sur l'autre. Ce recul est estimé à 10 millions de tonnes. Pour retrouver une baisse aussi forte, il faut remonter à 2009-2010, une saison marquée par une forte sécheresse liée à El Niño. Cette année encore, c'est la perturbation climatique qui est montrée du doigt. Depuis le début de la mousson en juin, l'Inde a enregistré une diminution de 15% des précipitations. C'est une moyenne. Dans certaines régions rizicoles, le déficit hydrique atteint plus de 40%. Or, moins d'eau pendant la période de maturation, cela veut dire des rendements qui baissent.
9: Bon, l'Inde devrait tout de même produire plus de 144 millions de tonnes de riz, hein.
15: Oui, selon des estimations toujours, l'Inde reste donc un géant. Ce qui compte et ce qui rassure aussi, c'est que le pays a des stocks considérables qui dépassent les objectifs fixés par l'État. Les réserves indiennes sont donc suffisantes pour que les exportations se maintiennent. Le Pakistan, le Vietnam et la Thaïlande ont eux aussi de quoi approvisionner le marché mondial.
9: Marie-Pierre, il n'y a donc pas de risque de pénurie à première vue ?
15: Exactement, mais les besoins sont importants en Asie, donc si risque qu'il y a, il concerne plutôt les prix qui sont effectivement en train de grimper. Parmi les pays qui sont en demande, il y a les Philippines qui pourraient importer cette année 50% de plus que l'année dernière, et notamment du riz brisé, une qualité moins chère que celle composée de grains entiers. La Chine est également très présente sur le marché des brisures qu'elle utilise pour l'alimentation animale. Cela pourrait donc devenir un peu plus compliqué pour le Sénégal, le premier pays consommateur de riz brisé en Afrique, compliqué car la brisure est la qualité qui connaît la plus forte hausse des prix. Pas d'inquiétude cependant, si le Sénégal trouve moins de riz en Inde ou au Pakistan, il pourra se fournir chez d'autres producteurs d'Amérique latine. Les prix détermineront le choix de l'origine.
9: Marie-Pierre Olfond pour la chronique Matières Premières sur RFI. On passe à notre grand invité africain. Une invitée ce matin, Caroline Roussy, est historienne et elle vient de publier « La mauvaise réputation, essai sur les frontières africaines », livre dans lequel elle déconstruit eh bien justement les frontières africaines, des lignes négociées, transformées et finalement entérinées par les populations qui vivent de part et d'autre, dit-elle. Elle répond aux questions de Clotilde Hazard.
16: Caroline Roussy, bonjour.
17: Bonjour.
16: Dans votre livre « La mauvaise réputation, essai sur les frontières africaines », vous rappelez que les frontières du continent n'ont pas été tracées à la conférence de Berlin. Pourquoi cette idée reçue est-elle restée aussi ancrée selon vous ?
17: Nous avons appris dans les manuels scolaires, à l'école, que les frontières africaines avaient été tracées lors de la dite conférence de Berlin. Donc même des générations qui sont un peu plus âgées en France, eh bien, restent persuadées de la véracité de cette histoire. Cette histoire qui, bien évidemment, a été écrite par le dominant, le colonisateur.
16: Alors qu'est-ce que la colonisation a changé dans la manière de délimiter et de contrôler les frontières ?
17: Avant la colonisation, il y avait une grande variété de frontières. On peut absolument pas se les représenter comme des traits, des lignes bien délimitées, telles que cela justement a été imposé par la colonisation. Ces frontières entre royaumes, entre empires ou autres formations politiques, elles sont plus ou moins épaisses, toujours en suspens et aussi toujours renégociables. En fait, la colonisation a empêché le continent de respirer par lui-même, suivant des logiques endogènes. Parce que, effectivement, la ligne, le trait vont progressivement s'imposer. Ils ne s'imposent pas du jour au lendemain non plus. Il faut bien comprendre que les frontières sont des processus longs et lents qui s'installent dans la longue durée. Néanmoins, en effet, les colonisateurs ont imposé aux Africains la ligne de type westphalienne.
16: Vous parlez dans votre livre de coproduction entre les colonisateurs et les pays africains pour le tracé des frontières. Est-ce que vous pouvez expliquer ce concept ?
17: Il y a eu une coproduction entre des colonisateurs et des acteurs africains suivant des contextes précis. Les Africains ne sont pas totalement victimes de cette situation, mais ils ne sont pas non plus totalement libres. Ils évoluent dans un cadre qui est contraint et dont les règles sont imposées par les colonisateurs. En plus, quand il y a des négociations sur le terrain, notamment au moment de la démarcation, les colonisateurs et les acteurs africains n'étaient pas du tout inscrits dans les mêmes logiques. Il y a une véritable dissymétrie dans les projets, mais néanmoins, ponctuellement, il peut y avoir des collaborations pour des intérêts, des motivations diverses et variées qu'il convient bien évidemment de restituer. En réalité, ce sont les populations aussi au quotidien, en utilisant la frontière soit comme ressource, soit comme refuge, qui vont donner un sens à cette frontière et l'entériner dans l'espace, tout autant que la frontière va permettre de produire eh bien, ces nouvelles pratiques.
16: Pour avoir un exemple concret de ce que vous êtes en train de dire, est-ce qu'on pourrait prendre le cas de la frontière gambienne sur laquelle vous avez travaillé, une frontière qui paraît arbitraire ?
17: Quand j'ai commencé ma thèse de doctorat, je me suis posé une question simple. Je me suis dit, mais qu'est-ce que fait cette Gambie au milieu du Sénégal ? C'est vraiment ce qui a motivé l'ensemble de mon travail de doctorat. Souvent, on dit que la Gambie est à l'intérieur du Sénégal. Or, il s'avère que la ratification de la frontière de Gambie date du 10 août 1889, tandis que les frontières du Sénégal seront plus ou moins arrêtées en 1895. Donc, première découverte, ce n'est pas la Gambie qui est dans le Sénégal, c'est le Sénégal qui encercle la Gambie, en tout cas au moment des tracés par les colonisateurs. Pourquoi la Gambie, malgré tout, est une frontière qui est aberrante? Parce que on retient, enfin en tout cas juridiquement, certains l'appellent la frontière des 10 km de part et d'autre des deux rives du fleuve Gambie. Donc 10 km, un chiffre qui est arithmétique. Est-ce que ça correspondait à quelque chose sur le terrain? Je vais vous dire que non, absolument pas.
16: Et finalement, ce sont les populations qui l'ont fait exister.
17: Exactement, c'est pour ça que je parle de coproduction de la frontière. Parce que la frontière, c'est pas seulement une ligne, c'est une manière de l'habiter, de la contourner, de la vivre.
16: Est-ce que les frontières qui existent aujourd'hui peuvent être remises en cause sous prétexte qu'elles sont l'héritage de la colonisation?
17: Sur le plan légal, c'est un petit peu plus complexe. Puisqu'en 1964, dans la charte de l'OUA, la conférence des chefs d'État a consacré le principe de l'intangibilité des frontières héritées de la colonisation. Donc, quelque part, on ne les touche pas. Ce qui est assez paradoxal, c'est que dans les textes, on ne les touche pas, mais dans les discours, quelque part, on les remet en question telles qu'elles sont tracées aujourd'hui, mais on n'interroge jamais comment elles fonctionnent, pourquoi elles ont été tracées à tel endroit plutôt qu'à un autre endroit. En vrai, on ne les interroge pas suffisamment, à mon sens. D'où la mauvaise réputation. En fait, j'ai souhaité ouvrir le débat. Dans cet essai, je soutiens la thèse qui est très contestée, en affirmant que la fin des frontières africaines n'aura pas lieu. Donc c'est intéressant de regarder à différents niveaux pour essayer de comprendre comment ces frontières tiennent en dépit du fait qu'elles aient été tracées par la colonisation.
16: Merci Caroline Roussy.
9: Avec Clotilde Hazard, l'historienne Caroline Roussy, son livre « La mauvaise réputation, essai sur les frontières africaines » s'est publié chez Rive-Neuve. Dans 100 minutes, le journal international sur RFI, mais d'abord c'est la Fabrique du Monde. Bonjour Guillaume Nodin.
18: Bonjour Andréane.
9: On revient ensemble ce matin sur cet accord sur le Groenland annoncé dans la nuit de vendredi à samedi dernier après des mois de tensions entre États-Unis d'un côté, Groenland donc Danemark et Européens de l'autre, et autant au milieu. Guillaume, tout le monde se dit satisfait de cet accord dont on ne sait en fait pas grand-chose. Hein.
18: Oui, d'ailleurs il reste à signer formellement, en principe demain, en marge de l'Assemblée Générale des Nations Unies à New York. Ce que l'on peut déjà constater, c'est que la partie danoise et groenlandaise se félicite prudemment de l'absence de changement sur la souveraineté de l'île arctique. Donald Trump est beaucoup plus dithyrambique, il parle d'un rêve devenu réalité. Son secrétaire d'État Marco Rubio, qui a négocié plus discrètement que son patron depuis des mois, confirme que l'accord répond de manière permanente et complète aux préoccupations de sécurité nationale de Washington concernant le Groenland.
9: Mais ça veut dire quoi en fait
18: Ça signifie en creux que le président américain n'a pas obtenu ce qu'il présentait pourtant comme un besoin psychologique, ou l'un d'entre eux, la propriété de l'île. Cela signifie aussi la confirmation de l'accord de 1951 en pleine guerre froide. Il donne la possibilité aux États-Unis d'installer autant d'implantations militaires qu'ils le souhaitent. On parle de 3 nouvelles installations, en plus de celle de Pitufik, au nord de l'île.
9: Et cet accord, en fait, il correspond à un objectif stratégique et géopolitique.
18: Oui, il permet apparemment à Washington de mettre son veto à l'installation d'implantations économiques ou militaires d'autres pays, comprendre la Chine et la Russie. Il y a au Groenland des réserves de minerais critiques et de pétrole, mais dont le caractère exploitable reste à confirmer. Et puis, avec le réchauffement climatique et la fonte des glaces, l'ouverture du passage du Nord-Ouest va permettre de faire circuler des marchandises un mois après l'ouverture de la route commerciale entre la Chine et l'Europe, dite route de la soie polaire à Pékin, via le Grand Nord russe. Il était impensable de ne pas répondre et de laisser à Vladimir Poutine et Xi Jinping l'initiative dans l'Arctique.
9: Et puis, et bien comme toujours, il y a des messages.
18: Oui, d'abord à destination de l'électorat MAGA, à un mois et demi des élections de mi-mandat, il s'agit de montrer que le président sait sortir d'un conflit, alors qu'il n'a manifestement aucune stratégie pour sortir de la guerre qu'il a lui-même déclenchée avec l'Iran. Une crise qui va à l'encontre de ses promesses de mettre fin à l'inflation et aux guerres infinies. L'autre message, c'est aussi de calmer le jeu avec ses alliés européens.
9: Mais le mal est fait.
18: Oui, la confiance entre alliés est largement atteinte par cette affaire du Groenland. Elle a resserré les liens entre alliés européens. européen. C'est ce que montre la proposition européenne au Canada, en plein conflit commercial avec son voisin du Sud, de devenir membre associé. Au Danemark, les propos de plusieurs membres de l'administration américaine mettant en doute la fiabilité du pays comme allié ont choqué. Le Danemark a eu de nombreux soldats tués en Afghanistan aux côtés des États-Unis. Résultat, une possible révolution. Le pays, jadis parmi les plus atlantistes d'Europe, se dit intéressé par la proposition française de dissuasion nucléaire dite avancée.
9: Guillaume Naudin pour la Fabrique du Monde sur RFI. Merci à vous, Guillaume. La prochaine heure sur la Radio du Monde, ça commence d'abord par le journal de Julien Coquel-Rohem. On revient bien sûr sur cette vaste enquête que l'on vous propose à partir d'aujourd'hui. Enquête signée d'un consortium de médias dont RFI et coordonnée par Forbidden Stories. Elle raconte les rouages de l'un des instruments de la politique ultra répressive, politique migratoire de l'administration Trump. Et ce rouage, c'est l'expulsion de personnes dans des pays tiers. On y revient dès le début du prochain journal. Restez avec nous.
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25: 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Mesdames et messieurs, bonjour à toutes et à tous. Nous sommes aujourd'hui le lundi 21 septembre 2026 et il est 8h du matin. Nous allons passer ensemble une heure afin de décrypter les actualités locales en Périgord. Je vous rappelle que vous êtes sur Radio Libre en Périgord, justement. Et ce matin, nous allons parler des portes ouvertes au silo qui se sont passées le 12 septembre dernier. Et nous parlerons avec Michel Martin de l'association Des Jantes et des Gens. Nous parlerons aussi ciné-débat qui va se dérouler le 25 septembre avec le film qui s'appelle La théorie du boxeur. Nous parlerons aussi des Japan Days qui va se passer très prochainement, mais vous allez avoir les dates bien plus vite que je ne saurais le vous dire. Nous parlerons aussi avec Nathalie Litwin avec l'association Kiri Guéri et nous terminerons avec France Parkinson au Forum des associations. Mais pour commencer, nous allons parler avec Michel Martin, l'association des Jantes et des Gens.
26: Oui, on veut remettre les gens au vélo. Et beaucoup ont arrêté, on se dit c'est possible de reprendre le vélo puisque la ville a changé. C'est plus facile. Il y a 10-15 ans...
27: Avec les vélos électriques, oui.
26: Non, pas forcément, mais il y a 10-15 ans, les gens disaient non, je ne fais pas de vélo, j'ai peur en ville. Il faut se rappeler qu'il n'y a pas longtemps, on est passé à 30 à l'heure à Périgueux. Mmh. Ça a changé l'ambiance, pas mal. On commence à avoir des signalisations qui autorisent à remonter l'essence interdite, des choses comme ça. Ça devient plus fluide et plus facile entre les vélos et les automobilistes. Donc on veut remettre les gens au vélo, parce que je pense qu'il y a un bénéfice personnel à faire du vélo, et il y a un bénéfice collectif à faire du vélo aussi. Voilà.
25: L'association Isloco et le collectif de l'Exidos organisent le vendredi 25 septembre à Beauronne, une projection débat autour du documentaire « La théorie du boxeur ». Le film revient notamment sur l'été 2022 et dans la Drôme, marquée par la chaleur et la sécheresse, ainsi que les difficultés rencontrées par le monde agricole. Nous écoutons Paul Mariuso-Reno au nom de l'association Isloco et le collectif Exidos.
28: « La théorie du boxeur », c'est un documentaire qui a été réalisé en 2022, où il y a eu une période caniculaire conséquente sur le territoire de la Drôme, et où donc le réalisateur va à la rencontre autant des agriculteurs, mais aussi d'autres acteurs de son territoire pour réfléchir à qu'est-ce que cela va impliquer dès lors que de futurs épisodes caniculaires pourraient subvenir dans le futur. Donc c'était tout à fait d'actualité de remettre ce documentaire au goût du jour et voir comment il peut faire écho à la situation que nous sommes encore en train de vivre.
25: Depuis 2018, Pascal Rian organise presque personnellement les Japan Days à la filature de l'île de Périgueux. Cette année, le 26 et le 27 septembre, il y aura une soixantaine d'exposants. Nous écouterons Patrice Rian de l'asso Culture Budo.
29: Alors,
0: En tout, le nombre de stands invités compris, on n'est pas loin de 60. Donc ça regroupe tout un tas de choses. On a des gens qui ont des accessoires japonais, on a des illustrateurs, des mangas, des dessins mangas, on a une calligraphe japonaise qui fera des ateliers de calligraphie, et on a aussi de la céramique japonaise, on a tout un tas de stands en rapport avec le Japon, on a aussi de la couture japonaise, le recyclage de tissus japonais par exemple pour faire différents objets.
25: L'asso Kiri Geri était présente sur le forum des associations de Périgueux. Nous avons recueilli Nathalie Litwin pour présenter l'association qui combat les maladies neurodégénératives moteurs.
2: Alors c'est une maladie neurodégénérative qui donc attaque les muscles du corps. Donc c'est une partie du corps, donc tout dépend de chaque maladie. Chaque maladie est différente et au fur et à mesure en fait de l'avancée de la maladie, les muscles donc s'atrophient et donc perte de mobilité.
25: Pendant le forum des associations de Périgueux, RLP s'est entretenu avec Pascal Rosenplack afin de connaître un peu plus la maladie de Parkinson. Une maladie dont nous avons tous entendu parler, mais sans vraiment en connaître davantage. Nous en apprendrons un peu plus dans cette interview concernant les parties du corps touchées et quels en sont les symptômes. Nous écoutons Patrick Rosenplack.
3: Pour essayer de faire très simple, c'est une maladie, je dis sournois, voilà, sournois parce que elle débute une dizaine d'années à peu près avant qu'on constate les premiers symptômes. Donc c'est vraiment une arrivée tardive. Les premiers symptômes sont en règle générale détectés par votre médecin généraliste qui va vous envoyer vers un neurologue. Et à partir du moment où vous aurez des tremblements, de la lenteur dans le déplacement, des rigidités, le diagnostic va se poser et bon, le Parkinson est là. Parkinson, c'est une zone du cerveau qui est concernée, celle qui fabrique de la dopamine, c'est-à-dire l'hormone du plaisir, ce qu'on appelle l'hormone du plaisir, et celle qui va permettre de gérer tous vos mouvements automatiques.
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25: Radio Libre en Périgord vous propose maintenant une rediffusion de l'émission en direct, enregistrée pendant la journée des portes ouvertes du tiers-lieu Le Silo, le 12 septembre dernier.
6: Nous allons continuer maintenant le direct pour les portes ouvertes du Silo avec une association qui s'est installée, qui est permanente dans la halle numéro 4 avec les, comme on le disait, les activités manuelles et les activités créatives. C'est l'association Des Jantes et Des Gens. Bonjour Michel Martin, vous êtes bénévole de cette association.
7: Oui, bonjour. Oui.
6: Des Jantes et Des Gens, on comprend pour les jantes et toutes les personnes qui viennent ici au Silo parce que vous avez un atelier de réparation de vélo, mais aussi au Gour de l'Arche, où vous avez été créé en quelle année?
7: Je dirais il y a 4 ans, à peu près, un peu plus de 4 ans, voilà.
6: Vous connaissez peut-être Marine Gavilan-Sabatier, qui est déjà passée sur notre antenne et qui représente aussi l'économie sociale et solidaire pour la Gironde, donc en Nouvelle-Aquitaine, à la Chambre régionale d'économie sociale et solidaire. Et Des Jantes et Des Gens est une association qui répare pour pas cher son vélo.
7: Ce qu'on privilégie avant tout, c'est l'auto-réparation. C'est-à-dire on veut que les gens soient autonomes, puissent rouler avec des vélos, quel que soit l'âge du vélo, l'entretenir eux-mêmes, le réparer avec des pièces éventuellement de réemploi.
6: Que vous avez en stock?
7: Qu'on a en stock, puisque quand on nous donne des vélos, c'est à nous d'estimer l'état, soit de le cannibaliser, je dirais, il fait un don d'organes pour les futurs, voilà. Soit de le remettre en état, justement, de le remonter, l'assembler, de le vendre à des prix très bas, mais avec un vélo qui a été révisé, qui est garanti et qui va rouler sans problème, voilà.
6: Vous, Michel, vous êtes bénévole dans cette association depuis combien de temps?
7: Depuis
6: le début?
7: Deux ans, voilà.
6: Et le vélo, vous connaissez depuis longtemps?
7: Oui, et puis ce que je fais ici, je le faisais un peu dans mon garage, pour la famille, pour les voisins, pour l'entourage. Et à un moment donné, j'ai dit, quand j'ai découvert l'association, j'ai dit, je ne vais pas faire de la concurrence. J'ai ramené tout le stock de pièces et de vélos.
6: Bon, voilà. On vous remercie d'être bénévole dans cette association. Ouais. Pour vous, du coup, c'est un acte de principe de réparer des vélos aussi. C'est une vue de la société aussi, une vision.
7: Oui, on veut remettre les gens au vélo. Et beaucoup ont arrêté, on se dit c'est possible de reprendre le vélo puisque la ville a changé, c'est plus facile. Il y a 10-15 ans...
6: Avec les vélos électriques, oui.
7: Non, pas forcément, mais il y a 10-15 ans, les gens disaient non, je ne fais pas de vélo, j'ai peur en ville. Il faut se rappeler qu'il n'y a pas longtemps, on est passé à 30 à l'heure à Périgueux. Ça a changé l'ambiance, pas mal. On commence à avoir des signalisations qui autorisent à remonter l'essence interdite, des choses comme ça. Ça devient plus fluide et plus facile entre les vélos et les automobilistes. Donc on veut remettre les gens au vélo, parce que je pense qu'il y a un bénéfice personnel à faire du vélo, et il y a un bénéfice collectif à faire du vélo aussi, voilà.
6: Et puis il y a de plus en plus de voies qui sont accessibles aussi. Là, le silo, par exemple, il y a une prévision que ça soit accessible depuis la voie de halage, donc en longeant la rivière.
7: Oui, absolument. Alors, c'est déjà accessible par la voie verte, puisqu'en remontant sur la passerelle, sur le sentier qui longe la voie ferrée, on arrive au silo sans avoir de voiture. Voilà. Alors, les isards, c'est une solution, mais ça grimpe peut-être un peu raide pour certains. Sinon, on va plus loin, on est sous la passerelle, sous la voie de chemin de fer, et on peut monter à pied tranquillement, rejoindre le sentier, on arrive au silo.
6: Là, c'est plus simple.
7: Voilà, et le Gour de l'Arche également accessible 100% vélo par la voie verte.
6: Alors, quand vous faites des réparations, vous commencez par un diagnostic du vélo. Qu'est-ce que vous regardez? Et puis, quelles sont les réparations les plus fréquentes que vous faites?
7: Alors, quand effectivement quelqu'un vient nous voir pour une bricole, entre guillemets, un dérailleur qui fait du bruit, une crevaison ou autre, on fait de toute façon le tour complet du vélo, puisqu'on est là en tant que conseil, voilà. Et après, on voit selon la personne s'il peut participer ou faire lui-même la réparation. Et on est là pour l'encadrer. On a les outils et on a la compétence. Voilà.
6: Et on a aussi un utilisateur de vélo. Parce que donc, pour ce direct, pendant une heure ou deux heures, on verra, sur Radio Libre en Périgord, je suis entouré d'Émile Tranchant, que je remercie, à la technique. On n'a jamais été aussi bien accueillis qu'au silo pour faire un direct. Je suis entouré d'Éric Darrière, notre responsable technique.
1: Bonjour à tous.
6: Bonjour Eric, tu es en plus responsable technique de Radio Libre en Périgord, mais tu es travaillé à l'ancienne fréquence Périgueux 103, le 102.3. Ouais.
1: Effectivement, alors ça remonte à loin, puisque ça remonte à 1981. Je suis rentré à 103 en 1981. Bon, aujourd'hui, je veux dire qu'on a une équipe qui est bien étoffée. Moi, je commence à laisser un petit peu, à passer un petit peu la main. Hein. Je crois que le numérique, ça sera mon dernier grand combat. Mettre Radio Périgueux 103. Feu Radio Périgueux 103, maintenant RLP sur le numérique. Voilà. Et puis, je pense qu'après, je pourrais laisser des gens comme Émile, comme toi, comme Antoine. Voilà, on a une équipe qui est solide et qui fonctionne bien. Et je pense que les auditeurs peuvent s'en rendre compte. On a tenu aussi pendant les canicules. C'est bien.
6: Voilà. Oui, le numérique, c'est donc le DAB+, qui arrive à la radio et qui va nous demander quelques coups. C'est pour ça qu'il faut soutenir aussi les radios associatives, la liberté d'expression qu'elles procurent à la population, cet intérêt général qui est d'utilité publique. Hein. Et je suis aussi entouré de mon collègue Antoine Ardouin, à qui je vais poser une question, parce qu'en fait, il utilise le vélo tous les jours pour venir à la radio.
8: Bien sûr, bien sûr. Alors, quelle est ta question?
6: Récemment, tu es tombé en panne.
8: Ah oui. Ah ouais, non, mais j'ai eu des gros soucis sur mon vélo, et puis je me suis demandé comment je peux faire pour être autonome et me mettre à la réparation sans rien y connaître. Donc
7: il suffit de passer nous voir, voilà.
8: Voilà, voilà, de passer vous voir. Alors bon, je suis allé voir sûrement des amis à vous qui sont près de chez moi, l'association Vélorution.
7: Oui, c'est un peu la grande sœur de notre association. Puisque les personnes qui ont créé Des Gentes et Des Gens sont parties de Vélorution et on est en coopération totale avec Vélorution. Oui. C'est les historiques en fait. Oui.
8: D'accord. Est-ce qu'il y a une différence entre ces deux associations?
7: Non, c'est disons tout, c'est deux associations militantes, mais qui ont un peu des modes de fonctionnement différents. Voilà, mais ils sont engagés sur exactement les mêmes choses, quoi. En termes d'atelier, on est beaucoup mieux équipé, donc forcément, on peut accueillir plus de monde. Eux, ils ont un atelier qui est près de la voie SNCF, là, au centre-ville, qui est plus exigu, quoi, hein, voilà.
8: D'accord. Ouais, donc j'étais passé les voir. Pareil, un concept d'atelier participatif.
7: C'est exactement.
8: Ouais. Voilà. Donc, mais après, pour des réparations plus complexes, comme en fait j'avais besoin, j'ai tout de suite senti que j'ai été limité sur la technicité, peut-être les outils aussi.
7: Oui, les outils, ça peut être un bloquant. Oui.
8: Voilà. Donc bon, maintenant je viendrai peut-être vous voir justement.
7: Il faut passer, ne serait-ce que pour un entretien, une révision de temps en temps avant qu'il y ait des problèmes. Voilà.
8: Alors vous êtes présent qu'au silo?
7: Alors au silo, on trouve les mardis, vendredis sur les après-midi et les samedis matins de 9h à 14h. Voilà.
8: Ok. Et concernant le.
7: Et au Gour de l'Arche, on y est présent les mercredis et les jeudis en fait. Voilà. D'accord. De 13h30 à 18h.
8: Est-ce qu'il y a des ateliers qui sont supervisés, d'autres non? Comment ça se...
7: Ça dépend de la disponibilité, mais on a maintenant un responsable technique, en fait un professionnel, Amar, là, qui vient d'être en contrat depuis cet été, qui lui est un vrai professionnel et qui de toute façon peut faire face à tout. Et après, il y a des bénévoles qui sont là, parce que ils étaient déjà impliqués dans ce genre d'activité. On a aussi des services civiques qui sont recrutés tous les ans, qui participent autant aux animations qu'à l'atelier. Le dernier qui est rentré, c'est Mathis. Lui, il sait faire parce qu'il a fait longtemps la compétition de VTT.
26: Donc on fait du VTT, on casse beaucoup de choses et on répare soi-même. Donc il est tout à fait compétent pour encadrer aussi.
8: D'accord. Moi j'ai une question qui me taraude aussi depuis quelques temps. Parce que je me dis, comment je peux faire pour moi-même, si je veux bien me procurer des outils chez moi, quelle formation je peux suivre, comment je peux faire pour me mettre à être... va pouvoir réparer des vélos. Mais
26: venir soit avec son vélo, soit avec un vélo qui a beaucoup souffert et c'est un projet de dire je vais le remettre en état. On a beaucoup de gens qui sortent du garage ou d'une grange un vélo, c'était le vélo du papa, du grand-père, et qui disent je veux le faire rouler. Et d'accord. Ils viennent avec ce projet, on les aide à remettre en état. Après, ça peut être aussi venir travailler sur les vélos des autres qui viennent se dépanner ici et avec l'encadrement, y participer en tant que bénévole.
8: D'accord. Vous parlez tout à l'heure de vélos cannibalisés. Qu'est-ce que vous faites avec des pièces ou
26: Alors, on les met en stock et après on les propose à la vente. Si on a un vélo qui a 20 ans, on hésite à aller dans les magasins, chez les professionnels. La pièce neuve plus la main-d'œuvre, ça va coûter un peu cher par rapport au vélo. Donc nous, on propose des pièces de réemploi à des prix vraiment très bas, ce qui permet de continuer à faire vivre des vieux vélos.
8: D'accord. Est-ce que ça inclut des vélos plus modernes ?
26: Alors, disons qu'on s'arrête. On travaille aussi sur des vélos très modernes, du cadre carbone, des choses comme ça. Mais là, on ne peut pas laisser faire trop de choses. Il peut y avoir des bêtises de fait, etc. Le prix du matériel aussi est un écueil. Donc là, en termes d'autoréparation, on est plus frileux. En gros, on fait plus et le propriétaire fait un peu moins.
8: D'accord. Ok.
26: Et après, on peut parler des vélos électriques aussi, où on s'occupe de tout ce qui est de la mécanique, les freins, les roues qu'on peut réparer, les transmissions, les dérailleurs. Par contre, la partie électrique, diagnostic, batterie et moteur, on n'y touche pas pour l'instant à ça. Tout simplement parce qu'on ne peut plus parler d'auto-réparation dans ce cas-là. On fait la concurrence déloyale aux professionnels.
8: Ah oui.
26: Alors que nous, ce n'est pas le but. Le but, c'est qu'être autonome personnellement avec son vélo. D'accord. Savoir le réparer soi-même ou savoir quand il faut l'amener réparer à des jantes et des gens. Voilà. Et d'accord. Là, on n'est pas en concurrence puisque les vieux vélos, ça n'intéresse pas beaucoup les vélocistes. Voilà. C'est que des pièges où il faut bricoler. Faut... fait pas concurrence. Voilà.
8: S'il y a des pièces qui ne sont pas disponibles sur place, qu'est-ce que vous dites aux...
26: Alors, c'est assez rare quand même. On commence à avoir un stock de pièces. Vélorussion a aussi un stock de pièces qu'ils peuvent aussi vendre. Donc, il y a moyen de... Avant de démarrer un projet, on fait l'inventaire, on collecte les pièces et dès qu'on a tout, on peut démarrer le projet. Voilà.
8: D'accord, mais il y a un diagnostic qu'il faut faire avant quand même.
26: Ah, absolument, ouais. Savoir où on va et est-ce que ça vaut la peine. Voilà.
8: Très bien. Mmh. Eh ben, je vous remercie pour toutes ces belles réponses.
26: Très bien, merci alors.
8: Simon, je te laisse
6: la parole. Merci Michel Martin, donc bénévole à l'association Des Gens et Des Gens.

0: 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Ciné-débat à Bourronne, vendredi 25 septembre, la théorie de Boxer. Mais pour savoir tout, on vient joindre par téléphone Paul Marouzeau-Renaud pour l'association ISLCO et collectif de l'Exodus. Bonjour.
1: Bonjour.
0: Racontez-nous l'histoire de l'organisation de cette soirée Ciné-débat.
1: C'est un travail mené par donc le collectif de l'Exodus, qui est un ancien bar, le seul ancien bar de la commune de Bourronne, qui a vocation à devenir un café associatif dans quelques temps, une fois que des travaux auront été réalisés. Et donc en attendant que ce lieu soit à nouveau ouvert, eh bien ce collectif organise des événements divers et variés pour s'entraîner avant que le lieu n'ouvre. Et donc, après des soirées festives au cours de l'été, on est parti sur l'idée d'un ciné-débat en s'appuyant sur un temps de réflexion autour de l'agriculture.
0: Et on entend le bruit autour, donc les travaux continuent pendant cette interview. C'est pas le problème technique, c'est vraiment in situ, on peut imaginer dans le lieu que vous êtes. Et le thème que vous voulez évoquer ce vendredi 25 septembre, c'est vraiment le thème que tout le monde est concerné, on peut dire, pas que les agriculteurs.
1: Oui, tout à fait. Donc c'est la théorie du boxeur, c'est un documentaire qui a été réalisé en 2022, où il y a eu une période caniculaire conséquente sur le territoire de la Drôme, et où donc le réalisateur va à la rencontre autant des agriculteurs, mais aussi d'autres acteurs de son territoire pour réfléchir à qu'est-ce que cela va impliquer dès lors que les futurs épisodes caniculaires pourrait subvenir dans le futur. Donc c'était tout à fait d'actualité de remettre ce documentaire au goût du jour et voir comment il peut faire écho à la situation que nous sommes encore en train de vivre.
0: Donc en 2022, il y a 4 ans déjà à l'époque, les agriculteurs, les chercheurs, les techniciens, déjà ils se posaient sur cette question-là. Mais après cet été qu'on a vécu, l'été très très chaud et vraiment exceptionnel, donc ces questions sont de nouveau même beaucoup plus d'actualité, n'est-ce pas?
1: Encore plus, et puis sur notre territoire directement, là où c'était plus localisé il y a quelques années. Donc forcément, nous, l'intention, c'est de faire rencontrer les habitants du territoire et voir comment ils ont vécu cet été, comment ils envisagent le futur, un futur où il fait plus chaud. Et donc, on veut le faire quand même de façon conviviale. C'est pour ça qu'on offre la soupe pour l'occasion. Et donc, sous un format animé après la projection, pour que chacun se sente à l'aise pour s'exprimer.
0: Entrée gratuite, même garde d'enfants est prévue. Qui vous avez invité pour débattre ces questions-là?
1: Et on n'a pas voulu faire venir des personnes en posture de sachant. C'est plus vraiment l'intention que tout un chacun puisse partager son expérience. On a quand même fait le pont avec diverses organisations agricoles, des structures qui peuvent gérer l'eau, etc. Mais l'intention première est vraiment de permettre à chaque habitant de son regard, de partager un point de vue, de partager un vécu. Et puis bien sûr, on s'imagine qu'il y aura des personnes plus impactées que d'autres qui auront voix au chapitre, mais donc on souhaite le plus large rassemblement sans forcément faire débattre à proprement parler des personnes avec des points de vue opposés. Il s'agit peut-être plus d'un échange au final que d'un débat qui pourrait advenir.
0: Est-ce que vous pouvez dire quelques mots sur ce film que vous avez choisi à projeter pendant cette soirée?
1: C'est peut-être l'explication du titre, parce que on pense pas forcément à l'agriculture quand on parle de la théorie du boxeur. Le point de départ, c'est donc le réalisateur qui a entendu parler de cette théorie qui pourrait s'appliquer à notre environnement, à nos écosystèmes, à la biodiversité. C'est la théorie selon laquelle la nature se prend des coups comme un boxeur. Elle peut paraître résiliente à chaque fois, repartir de plus belle, mais comme un boxeur, à un moment, en fait, il va s'agir d'un coup fatal, peut-être pas le plus percutant, mais qui ne sera que la suite d'une série de coups et dont il n'arriverait pas à se relever. Donc c'est, est-ce que il ne risque pas d'arriver la même chose à la nature? Est-ce que au final on sera en capacité d'adapter quoi que ce soit si tout vient à dépérir à une vitesse que qu'on n'avait pas conçue au départ.
0: Et tout ça a été tourné dans la vallée de la Drôme.
1: C'est ça, sur le territoire donc, de la Drôme, dans l'est de la France, mais un territoire somme toute assez rural, qui était déjà au proie aux incendies et qui l'a été à nouveau cet été avec le Diwa. Enfin voilà, il y a quand même des parallèles assez importants avec notre territoire périgourdin.
0: Maintenant, quelques infos pratiques. À quelle heure, ouais. Comment?
1: Et ça se passe fin de semaine, donc le vendredi 25 septembre à 19h, commune de Boronne, donc avec des parkings présents autour de la salle des fêtes où se déroulera la projection. Comme on l'a dit, c'est gratuit, donc faut pas hésiter à venir. Si vous voulez donner une pièce pour aider le collectif à organiser à nouveau des événements, on prendra, mais l'intention est vraiment de faire venir le plus grand nombre. On fait une petite restauration en plus de la soupe qu'on offre. Il sera possible de prendre, acheter des galettes de saucisses et des crêpes, puisque en faisant ça à 19h, on va forcément déborder sur les horaires de repas. Voilà, en quelques mots, on a un site internet où vous pouvez aussi retrouver d'autres informations pratiques, le petit trailer du documentaire sur le site donc de l'association ilco.fr, ilco.fr, ouais.
0: Et collectif de l'Exodus qui prépare ce café associatif très très activement et toutes ces activités aussi vont contribuer à l'ouverture prochaine.
1: Tout à fait. Et on devrait par ailleurs, c'est une info exclusive, révéler le nom choisi par le collectif et les personnes qui ont été intégrées à un vote pour donc choisir un nouveau nom, puisque l'Exodus c'est l'ancien nom, mais il y a un souhait de renouvellement. Et on sera arrivé d'ici 10 jours à la définition d'un nouveau nom. Donc on aura aussi des petites révélations ce soir-là.
0: Mais pour ça, il faudra prendre un autre rendez-vous pour nos auditeurs, c'est ça?
1: Exactement.
0: Merci pour toutes ces précisions, Paul Maruseau-Renaud, au nom d'association ILCO et collectif de l'Exodus. Et belle soirée ciné-débat à Boronne, vendredi 25 septembre, avec cinéma et débat sur la théorie de Boxer. Merci à vous.

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1: Le 26 et 27 septembre, à partir de 10h, c'est les Japan Days à Périgueux à la Filature. Pour parler de cet événement, toujours le seul et l'unique Patrice Rian de Culture Budo à Saint-Léon-sur-Lille, si je ne me trompe pas. Culture Budo, une association qui organise les Japan Days depuis maintes années et qui a besoin d'aide du coup pour cette organisation. Il faut être... Ça demande du temps d'organiser les Japan Days et donc n'hésitez pas à venir l'aider. Bonjour Patrice Rian.
2: Bonjour.
1: Les Japan Days, c'est sur deux jours, le samedi et le dimanche 26 et 27 septembre, avec des arts martiaux, bien sûr, et des cosplays, des artistes même japonaises qui seront présents. Dites-nous en plus.
2: Alors oui, il y a quand même pas mal de choses. Donc, notre programme, on essaye de changer un peu tous les ans des invités pour ne pas avoir toujours la même chose pour la même proposition. Donc effectivement, donc cette année, dans nos invités, on aura notamment l'association Kwadukai. C'est la danse de la carpe. En fait, c'est une association Kwadukai qui est l'association de Bordeaux qui est dédiée à ça. Donc il y en a quelques troupes en France notamment. Donc il y en a une à Bordeaux. Et même nous, on avait une prof de danse à Périgueux qui est dans mes contacts, qui serait prête à faire des cours de yosakoi sur Périgueux. Pour l'instant, on n'a trouvé personne. Donc si des gens sont intéressés, ils nous contactent
1: après
2: à ce
1: Bordeaux,
2: moment-là.
1: Périgueux.
2: Et on pourra normalement essayer aussi le yosakoi. Donc ils vont faire des petites initiations. Voilà.
1: Bon, on parlera des arts martiaux à la fin, si vous le voulez bien, le meilleur
2: oui.
1: pour la fin, parce que ça vous concerne un peu plus. Mais il y a aussi le cosplay. Alors, petit message aux auditeurs, auditrices, si vous venez au Japan Days, ne faites pas peur dans la rue avec vos armes à feu factices. Parce que l'année dernière, c'était ce qui était arrivé.
2: Ouais, c'est arrivé l'année dernière. J'ai appris ça après coup. Il y a quelqu'un qui est venu avec des armes factices, en fait. Et il y a des gens qui ont appelé la police, donc c'est un peu embêtant. Mais normalement, il y a des règles sur les éléments de cosplay, mais ils vont des choses tellement réalistes, des fois, qu'on peut s'y faire prendre. Donc voilà.
1: Ouais, des terroristes en plein centre de Périgueux, bien sûr.
2: Voilà, alors je ne sais plus ce que c'était comme arme, si c'était un sabre ou une arme à feu, mais je crois que c'est une arme à feu, en fait.
1: Oui, parce que c'était le jeu Call of Duty, il me semble.
2: Ouais, donc forcément, il y a des simulations d'armes automatiques.
1: Donc le cosplay, bien sûr, avec des stands particuliers, des associations notables.
2: Alors on a une association avec qui on est partenaire qui s'appelle Cosdogne. C'est une association que tous les amateurs de cosplay de Dordogne peuvent rejoindre pour développer du cosplay, des techniques de cosplay un peu plus avancées, puisque c'est eux qui vont gérer le concours de cosplay cette année. Donc c'est eux qui le garnissent en partenariat avec nous, bien sûr.
1: Remise des prix et tout.
2: Remise des prix, c'est eux qui gèrent tout, je m'en occupe plus, je leur ai délégué, et puis ils font ça très très bien. Moi j'ai un certain nombre de connaissances élargies, on va dire, sur la culture japonaise, mais je suis pas un spécialiste du cosplay, ni de l'environnement qui s'y rapporte. Donc j'ai trouvé ça très bien qu'ils me proposent de le gérer, donc voilà. Donc c'est l'association
1: Cosdogne. Ils vous aident à l'organisation finalement, Cosdogne?
2: Oui, bah de facto, oui, puisqu'ils participent à ça, bien sûr. Qui nous aide.
1: Mais alors, après le cosplay et après ces concours, il y a aussi des démonstrations de différents arts martiaux. Est-ce que vous voulez parler du vôtre en particulier?
2: Alors, moi je suis enseignant d'aïkido, donc je donne des cours à Sanillac, à Vert et à Saint-Astier, mais bon, on va faire une démonstration, mais voilà, on montre un peu ce que c'est que l'aïkido, mais on a aussi le club de karaté Gojoryu d'Okinawa qui sera là aussi, qui va faire des démonstrations. Et là, juste avant de venir, j'étais en discussion avec quelqu'un qui est un acupuncteur de Périgueux, qui s'appelle Vincent Ressel, et qui va nous faire des démonstrations de Kyusho. En fait, c'est des techniques d'arts martiaux qui sont basées sur des points d'acupuncture, qui permettent de neutraliser une personne, d'utiliser des points d'acupuncture, des points de shiatsu, en fait, pour être plus exact.
1: L'inverse de la santé.
2: Non, mais l'inverse, mais si, c'est en même temps, moi j'utilise des points d'acupuncture de shiatsu, en fait, en aïkido, pour tenir des déséquilibres, mais il l'utilise aussi de façon très spécifique, encore plus avancée que moi je l'utilise. Et là, cette année, je pense qu'on va faire quelque chose ensemble pour expliquer un peu le lien entre les arts martiaux et ce genre de choses.
1: Il y a beaucoup à apprendre alors avec toutes ces associations. Dans les arts martiaux, il y en a aussi d'autres.
2: Non, là, c'est les seules choses qu'on va voir cette année. Ouais. L'année dernière, on avait du judo, mais cette année, ils ne m'ont pas recontacté, j'ai pas eu le temps non plus. Donc voilà, mais c'est déjà pas mal. L'idée du salon, c'est la culture japonaise au sens large. Hein. C'est pas qu'une pratique martiale, autrement, je fais un salon sur les arts martiaux, mais c'était pas l'objet.
1: La culture japonaise aussi, avec donc des points d'acupuncture, ça en fait partie, c'est vrai. C'est la nouveauté cette année, ils n'étaient pas présents l'année dernière.
2: Alors on a Vincent aussi, il est présent à chaque fois, mais là cette année il va nous faire quelque chose de très particulier, c'est moi qui lui ai demandé tout à l'heure. Donc ça me paraissait en lien de façon intéressante. Voilà.
1: Bon, pour les Japan Days, donc c'est le 26 et 27 septembre, de 10h à 18h, c'est un tarif réduit pour si vous achetez sur les deux jours.
2: Alors, on a un tarif à 8 euros pour les adultes, donc c'est à partir de 18 ans. Tarif réduit, c'est de 12 à 18 ans. En dessous, c'est gratuit. Et puis, si les gens reviennent le lendemain avec leur billet, on leur fait une entrée à tarif réduit pour le deuxième jour.
1: Et vous avez aussi prévu des conférences.
2: Alors, on a des petites choses. Bah, on a l'intervention de Vincent, moi, je la cale plutôt dans de la conférence.
1: D'accord.
2: On aura aussi une association qui s'appelle Aquitaine Nianto. Donc là, c'est encore pareil, hein, quelque chose de super intéressant. C'est une association qui s'est créée il y a un an ou deux ans, qui est spécialisée par des collectionneurs d'armes anciennes japonaises.
1: Oh.
2: Donc c'est des gens qui ont des katanas, des yari, des naginata, des armures, enfin ils ont plein de choses.
1: Des armes blanches japonaises, oui.
2: Voilà, donc là, c'est des collectionneurs, donc ils vont venir présenter un peu ces armes et expliquer l'historique, la fabrication, les contraintes, les avantages de ces armes, etc. Donc là, ils seront présents pour la première fois sur le salon, donc c'est l'occasion de voir des armes anciennes. Il n'y en a pas beaucoup, parce que c'est très compliqué de déplacer des choses comme ça, mais ils seront présents pour expliquer un peu tout ça. Donc ça fait aussi partie d'une intervention de conférence permanente en fait, puisque c'est les gens qui vont pouvoir les questionner.
1: Bah, notamment en Périgord, où il y a le Festival des Forges, par exemple, à Étoire, il y a peut-être des passionnés de métallurgie qui sont aussi passionnés par la métallurgie japonaise, qui pourront venir aussi voir tous ces katanas.
2: Oui, parce que
1: comment ils ont été fabriqués.
2: La technique particulière des katanas pour les armes anciennes, c'est ce qu'on appelle le tamahagane.

0: pas trop de relations avec la religion en fait, comme dans le salon. Voilà, dans
1: d'accord.
0: Ce qu'on fait. Après, si j'avais des bouddhistes qui voulaient expliquer ce qu'ils font sur le salon, c'est possible, hein, parce que ça reste, ça fait partie des éléments culturels importants.
1: Oui, il y a quand même une proximité culturelle, on ne peut pas le nier.
0: Oui, oui.
1: Même si dans le Japan Days, il n'y a pas de religion.
0: Non, il n'y en a pas, ouais, pour l'instant.
1: Et donc, en plus de tout ça, au Japan Days, il y aura aussi beaucoup d'exposants. Vous en avez combien ?
0: Alors, en tout, le nombre de stands invités compris, on n'est pas loin de 60. Donc, ça regroupe tout un tas de choses. On a des gens qui ont des accessoires japonais, on a des illustrateurs, donc des calligraphes ou des gens qui sont capables de faire des mangas, des dessins mangas. On a aussi un invité qui est un écrivain qui s'appelle Frédéric Floréal, qui a créé un ouvrage très sympathique avec des fées japonaises qui se baladent dans le monde, notamment en Irlande. Enfin, je ne vais pas spoiler son roman,
1: d'accord,
0: mais c'est très sympathique. On a aussi donc une calligraphe japonaise qui fera des ateliers de calligraphie. On a aussi un
1: des
0: stand.
1: Des estampes et tout.
0: Voilà. Il y a plusieurs types de peintures, oui, mais tout à fait. Et on a aussi de la céramique japonaise, on a tout un tas de stands en rapport avec le Japon, on a aussi de la couture japonaise, le recyclage de tissus japonais, par exemple, pour faire différents objets, enfin, voilà, plein de choses. On a aussi des food trucks japonais, donc là, cette année, on n'a pas de chance, ça fait deux fois de suite que j'ai deux food trucks qui devaient venir, ils ont des problèmes de santé. Donc, si vous avez un food truck japonais, proposez-moi, parce que j'en ai plus qu'un.
1: On recherche tout de suite un food truck japonais, pas forcément que du sushi.
0: Japonais.
1: Japonais.
0: Voilà, si possible, parce qu'effectivement, on attend plus de 1000 personnes sur ce salon, donc...
1: Ça serait bien d'avoir quand même...
0: Si on ne veut pas que celui qui reste aujourd'hui se retrouve un peu débordé et qu'on n'ait pas trop d'attente, si j'en trouve un autre, c'est avec plaisir.
1: Ça, j'ai passé. Alors, faites circuler autour de vous, si vous connaissez un petit food truck local, si possible, en plus.
0: Oh, pas spécialement. Là, j'ai une liste de contacts de food truck que j'ai déjà un peu épuisée, mais on est un peu tardif, on va dire, dans le temps, mais voilà.
1: Voilà, pour en savoir plus, sinon vous pouvez contacter l'association Culture Budo. Il y a le site internet,
0: culture-budo.net. Voilà, on peut faire les réservations en ligne pour les entrées. On peut venir directement avec son billet d'entrée en ligne. Et j'oubliais aussi, on a un chef de cuisinière qui s'appelle Junko Sakurai, qui va faire des cours de cuisine le samedi matin à 11h. Et c'est pareil, c'est sur réservation sur notre site internet,
1: oui,
0: parce qu'on
1: n'a
0: que 20 places. Donc n'hésitez pas, je sais qu'il y en a déjà qui ont déjà réservé. Donc,
1: vous prenez l'affiche donc, qui est la miniature de l'enregistrement si vous l'écoutez en ligne. Il y a le QR code aussi pour
0: oui,
1: les inscriptions.
0: Pour accéder au site internet directement, oui.
1: Et puis allez sur le site culture-budo.net ou appelez ou envoyez un mail aussi à culture.budo@gmail.com.
0: C'est cela même, oui.
1: Merci Patrice Rian.
0: Merci beaucoup.
1: Président de l'association Culture Budo.
0: Aussi. Et pour finir, on a créé l'association en 2013.
1: Merci Patrice Rian.
0: Merci.

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1: Cet enregistrement a été fait en direct du Forum des associations de Périgueux le 5 septembre à 11h. Et nous rediffusons cette interview. Nathalie Litvin, bonjour.
2: Bonjour.
1: Vous avez créé une association, co-créée avec d'autres personnes.
2: Tout à fait.
1: Qui s'appelle SLA-MNM. Expliquez-nous un petit peu ces acronymes.
2: Oui, donc l'association Kirigiri, SLA, donc la sclérose latérale amyotrophique, et MRNM, les maladies rares du neurone moteur, en fait. Parce que la maladie SLA Charcot, maintenant, communément appelée Charcot, est très médiatisé, on en parle énormément. Et il y a toutes les autres maladies neurodégénératives que l'on ne parle pas parce qu'elles sont assez rares, des cas rares, mais avec les mêmes problématiques que la maladie de Charcot ou les autres maladies neurodégénératives. Donc on voulait mettre en plus.
1: Et surtout, Kirigiri.
2: Alors Kirigiri, oui, parce qu'en fait on voulait un nom qui nous ressemble aussi et qui permet d'interpeller. C'est un nom qui est facile à retenir et aussi... Pour nous, donc, le rire ne permet pas la guérison, mais permet au quotidien, en fait, de pouvoir
1: de mieux vivre avec la maladie.
2: Avec la maladie et d'avoir un peu plus de légèreté, je dirais, pour des moments très difficiles dans la vie des malades et de leurs aidants.
1: Et c'est pour ça que l'association existe. C'est aussi pour se rencontrer, partager ses expériences et puis de pouvoir dépasser un petit peu ces moments difficiles aussi et difficiles à supporter, à porter au quotidien.
2: Complètement, oui.
1: Vous êtes combien ?
2: Alors nous sommes aujourd'hui, depuis 3 ans que l'association existe, nous sommes une vingtaine d'adhérents. Donc au quotidien, donc on peut faire beaucoup d'animations et notamment donc le Café des Sourires que nous mettons en place à partir d'octobre, une fois par mois, au Grand Périgueux, au Silo, à Coulonnier-Chamier.
3: Pour quelqu'un qui ne connaît pas la SLA, comment est-ce que vous pourriez la décrire simplement?
2: Alors, c'est une maladie neurodégénérative qui attaque les muscles du corps. Donc, c'est une partie du corps, donc tout dépend de chaque maladie. Chaque maladie est différente. Et au fur et à mesure, en fait, de l'avancée de la maladie, les muscles donc s'atrophient et donc perte de mobilité, perte après tout le fonctionnement du corps au fur et à mesure. En fait, tous les organes sont touchés, malheureusement.
3: Donc, c'est une maladie qui est dégénérative et qui est incurable.
2: Incurable pour certaines. Pour d'autres, elles sont plutôt contenues. D'autres maladies, on peut vivre avec, alors sur un plus long temps. Mais la maladie de Charcot, par exemple, l'espérance de vie, malheureusement, n'est que de 3 ans.
3: Aujourd'hui, vous accompagnez donc les personnes qui sont malades, mais vous accompagnez aussi leurs familles. En quoi c'est important de pouvoir accompagner aussi les familles?
2: Parce qu'en fait, on met bien sûr en avant les malades au quotidien, mais les aidants en fait souffrent aussi avec leur la personne qui est malade et a beaucoup de difficultés pour beaucoup de points du quotidien, pour
3: la prise en charge, la charge mentale,
2: la charge mentale. Et les aidants aussi ont besoin d'avoir de l'écoute, ont besoin aussi d'échanger entre aidants avec d'autres personnes et du coup nous en fait nos rencontres mensuels seront pour ça, en fait, pour qu'on puisse discuter un peu des trucs et astuces, j'ai envie de dire, du quotidien, un peu des moments cocasses, un peu rigolotes, et puis des moments qui sont un peu plus difficiles, parce qu'il faut pouvoir parler de tout, tout est discutable et on peut rire aussi de tout. Donc c'est ce moment-là aussi qui permettra aux aidants de pas se sentir seuls aussi.
1: Répondre à leurs questions aussi, parce qu'une fois qu'on a plus ce stress, ce doute sur qu'est-ce qui va se passer, les prochaines étapes, après, on peut commencer à souffler et puis à voir le positif aussi dans...
2: Oui, il y a du positif dans tout, j'ai envie de dire, même s'il y a des moments très difficiles, mais il y a des moments où on peut avoir un peu de légèreté. On peut essayer de que la maladie ne prend pas 100% du quotidien. Il y a des moments un peu plus légers, des moments ponctuels où on peut parler de... Du quotidien.
1: Est-ce que vous avez des exemples déjà de différents types de maladies neurodégénératives? On listait celles que vous avez par exemple et des exemples de personnes qui sont dans l'association.
2: Alors il y a des maladies qui n'ont pas de nom. Nous avons notre marraine Thérèse donc qui fait partie de l'association qui a une maladie neurodégénérative, mais elle est le seul cas en France elle à avoir cette partie de maladie. En fait c'est une Charcot mais avec un petit truc en plus. Oui. Donc, du coup, elle n'a pas de nom. C'est pour ça que je parle des autres maladies aussi rares. Elles n'ont pas de nom, il n'y a pas de traitement. Il n'y aura pas de traitement, puisque il y a trop peu de cas qui sont concernés. Et donc, voilà, il y a déjà toutes ces maladies-là. Et après, il y a la Bardet, par exemple. Il y a même Parkinson, fait partie des maladies neurodégénératives. Donc, il y a beaucoup de maladies, oui, dont nous, on a déjà des cas.
3: J'ai cru voir que votre association utilisait le sport.
2: Oui.
3: Pour notamment la randonnée, le trail, le VTT et encore d'autres, d'autres événements culturels pour sensibiliser et récolter des fonds.
2: Oui.
3: Pourquoi est-ce que vous avez choisi ces moyens-là, justement ?
2: En fait, dans le monde du sport aussi, il y a aussi des cas, notamment les grands sportifs peuvent être touchés plus sensiblement avec des maladies neurodégénératives. Il y a des cas donc médiatisés qui ont été exposés. Et donc aussi, c'est pour sensibiliser, et sensibiliser dans le sens où donner ses muscles pour ceux qui n'en ont plus, en fait. Ça fait aussi écho, parce que évidemment, les maladies neurodégénératives, c'est les muscles atrophiés. Donc du coup, par rapport au sport, je trouve que voilà, il y a un lien aussi.
3: Vous avez créé cette association récemment.
2: Oui.
3: Qu'est-ce qui a déclenché cette volonté de créer cette association ?
2: Alors, pour notre part, en fait, on est quelques sportifs, justement. Enfin, amateurs, bien sûr, mais du coup, en fait, on courait pour nous, pour certains. Et du coup, on s'est dit, mais en fait, pourquoi pas faire pour une cause ? Ça a commencé comme ça. Et du coup, on avait notre amie Thérèse, qu'on connaît depuis longue date. Et en fait, ça a pris son sens. Enfin, voilà, c'est une évidence pour nous.
3: Et on parle beaucoup de recherche médicale, mais concrètement, qu'est-ce que les associations elles peuvent faire pour faire avancer les choses ?
2: Alors, on peut nous se tenir. On est en fait en relation avec la grosse association caritative ARSLA, qui est une association nationale en France. Et donc, on peut apporter des dons aussi à cette association, qui elle, par contre, récolte pour la recherche principalement et qui aide aussi les malades.
3: D'accord, très bien.
1: Il y a un espoir, du coup. Parce que certaines études sont toutes récentes sur ces questions de maladies neurodégénératives. On trouve des noms sur des maladies qui n'ont pas de nom. Et puis, on commence à trouver peut-être des solutions et plus de réponses aussi.
2: La science avance, même s'il y a un énorme besoin, en fait, financier. Oui. Mais la science avance et, en fait, on peut reculer un peu, on va dire, la maladie, vivre avec. Alors, oui. Totalement guérir, non. Mais certaines maladies, voilà, on peut arriver à vivre encore un peu plus longtemps avec. Mais
1: d'où l'importance aussi de faire des financements participatifs, des collectes de dons.
2: Tout à fait.
1: Pour financer la recherche.
2: Oui, complètement.
3: Tout à l'heure, vous parliez justement du nom de l'asso, Kiri Guéri. Il y a un adage qui dit qu'effectivement, côtoyer des gens, alors c'est pour des maladies bien moins graves l'exemple que j'ai, mais côtoyer des gens qui ont la grippe, ça soigne pas, mais ça fait du bien parce qu'en fait on se rend compte qu'on n'est pas tout seul. Si parmi les gens qui nous écoutent, une personne connaît quelqu'un atteint de SLA ou des différentes maladies que vous aviez énumérées, qu'est-ce que vous aimeriez qu'ils retiennent de notre échange ? Qu'est-ce que vous aimeriez lui transmettre ?
2: Que tous les malades ne sont pas seuls. Même si quand le verdict tombe, c'est un monde qui s'écroule. Mais en fait, il y a des personnes qui sont là pour les soutenir, pour échanger et leur apporter des fois juste une écoute. Parce qu'en fait, ils sont très sollicités médicalement par aussi les prises en charge pour le quotidien, notamment après un fauteuil roulant ou l'aménagement de leur habitation. Et en fait, nous, voilà, on est là pour... Juste, des fois, une écoute. Les gens, des fois, n'ont pas besoin de moyens financiers ou parce qu'ils ont, ils arrivent à avoir des possibilités de financement. Mais ils veulent juste avoir une écoute, des fois. Juste être écouté.
1: Une oreille attentive, d'être accompagné. Et pour ça, du coup, vous avez cité déjà un petit peu les dates. Les cafés sourires que vous organisez, il y en aura un chaque mois à partir de octobre, ensuite novembre et décembre, au Silo, parce que c'est un accès PMR que vous avez demandé.
2: Tout à fait.
1: Et ça sera le vendredi ?
2: Un vendredi. Donc
1: le prochain, ça sera le 16 octobre, donc
2: le 6
1: vendredi
2: novembre,
1: matin.
2: Et le 11 décembre,
1: à partir
2: de 10h à midi.
1: 10h.
2: Donc complètement gratuit, ouvert à tout public. Enfin voilà, c'est personnes concernées de près ou de loin, des malades, des aidants.
1: Bien, je vous remercie maintenant, Nathalie Litvin.
2: Merci de m'avoir accueilli.

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1: Et maintenant, sur le thème de la santé, l'association France Parkinson avec Pascal Rosenplack. Bonjour.
2: Bonjour. Bonjour à vos auditeurs.
1: Pascal Rosenplack, depuis combien de temps êtes-vous dans l'association France Parkinson?
2: Alors, c'est quelque chose qui est assez récent, puisque j'occupe les fonctions de délégué départemental depuis le 25 février de cette année. Donc, ça fait 6-7 mois que je suis dans l'asso.
1: Une association connue, parce que vous avez notamment, on en a parlé sur Radio Libre en Périgord récemment, fait un partenariat avec le club l'Amicale Laïque de Coulommiers-Chamiers pour le ping-pong, notamment.
2: Oui, tout à fait, oui. On joue au ping-pong, au tennis de table. Au tennis de table, ils y tiennent. Hein. On joue effectivement au tennis de table à Coulommiers-Chamiers et il y a une super équipe, une super petite équipe de gens qui vivent la maladie, de gens qui sont les aidants. Et ce petit groupe se retrouve une fois par semaine, une matinée, pour échanger des balles. Et c'est bien sympa. Hein. J'ai été jouer avec eux, je vous assure que c'est vraiment sympa. Quoi.
1: Mais peut-être que vous les écouterez sur le direct à 14h à Coulommiers-Chamiers,
2: ouais.
1: Le forum des associations,
2: oui, vrai,
1: parce qu'ils font une démonstration. Mm-hmm. Ils sont passés dans nos studios récemment.
2: D'accord.
1: Ça s'appelle le Ping Santé. Donc,
2: ouais,
1: et
2: ça,
1: de plus en plus d'adhérents sont présents.
2: Ah oui, ils sont très nombreux, oui. Ouais,
1: France Parkinson, c'est une association nationale.
2: Alors, France Parkinson, c'est une association nationale qui regroupe 20 000 adhérents. Sur le plan de l'organisation, on représente 86 comités départementaux. Donc, le comité de la Dordogne, le comité 24, qui essaye d'animer et de faire vivre les activités qui permettent aux personnes qui sont concernées par cet invité sournois et aux personnes qui les aident de lutter contre les effets de la maladie et de vivre en société comme n'importe qui.
3: Cette association, elle existe depuis quand ?
2: Elle existe, alors j'ai plus d'adresse, mais elle est ancienne, elle a plus de 20 ans, et c'est le professeur, je ne sais plus, Adli, je crois, qui l'a fondé. Il était neurologue à la Salpêtrière, à Paris, à l'hôpital Salpêtrière, et c'est lui qui a initié l'association, qui a initié le projet, et qui a pris de l'ampleur, vraiment de l'ampleur au niveau national, et bon, c'est une belle cause à défendre. C'est vraiment une belle cause à défendre, parce que quand je vois le sourire, les rencontres, les échanges, bon, les moments difficiles aussi, mais je veux dire, bon, il y a des choses à faire et c'est quelque chose de vivant, de dynamique, qui permet aux personnes qui vivent cette maladie, cet invité sournois, de mieux lutter et de mieux vivre en société.
3: Est-ce que vous pouvez nous parler un peu plus de cette maladie pour les auditeurs qui ne connaissent pas vraiment ce qu'est Parkinson ? Qu'est-ce que ça crée ?
2: Pour essayer de faire très simple, c'est une maladie, je dis sournois, voilà, sournois parce que elle débute une dizaine d'années à peu près avant qu'on constate les premiers symptômes. Donc c'est vraiment une arrivée tardive. Les premiers symptômes sont en règle générale détectés par votre médecin généraliste qui va vous envoyer vers un neurologue. Et à partir du moment où vous aurez des tremblements, de la lenteur dans le déplacement, des rigidités, le diagnostic va se poser et bon, Parkinson est là. Parkinson, c'est une zone du cerveau qui est concernée, celle qui fabrique de la dopamine, c'est-à-dire l'hormone du plaisir, ce qu'on appelle l'hormone du plaisir, et celle qui va permettre de gérer tous vos mouvements automatiques. À partir du moment où la zone du cerveau concernée est touchée, la dopamine n'est plus fabriquée en quantité suffisante et vous allez avoir des problèmes de tremblement, de rigidité, de lenteur, etc., etc. Et les choses s'installent progressivement, durablement et bon... On ne peut pas aujourd'hui guérir de la maladie de Parkinson. On peut lutter contre les effets. Les traitements médicaments sont efficaces. Ils permettent vraiment de contrer les effets d'une manière assez intéressante. Et l'association France Parkinson arrive en soutien pour donner de l'information, de manière à ce que les gens sachent ce qui se passe, où en est la recherche, qu'on peut leur proposer. Et l'association arrive également pour les aider à vivre la maladie, à ne pas s'isoler, à avoir des activités physiques, culturelles et un lien social qui permet de lutter efficacement contre les effets de la maladie. Parce que la maladie, pour la contrer, c'est un médicament, certes, mais c'est aussi toute la vie sociale qu'on peut avoir, toute l'activité physique qu'on peut développer, toute l'activité culturelle qu'on peut avoir. Donc nous, on est là pour amener l'information et amener ce soutien physique, intellectuel, etc.
3: Et est-ce que c'est quelque chose qu'on peut prévenir ? Puisque vous disiez que ça s'installait de façon sournoise sur les 10 premiers... Enfin, en 10 ans, est-ce que c'est quelque chose qu'on peut prévenir avant que ce soit un stade contraignant et compliqué ?
2: Alors, la difficulté, c'est qu'aujourd'hui, personne n'est capable de désigner de manière précise les causes de la maladie. On ne sait pas. C'est même pas une maladie héréditaire. Bon, parce que quand on regarde la population qui a Parkinson, c'est quoi ? Allez, 5-6%, on peut peut-être trouver une cause héréditaire. Pour le reste, on n'a aucune certitude. La MSA a reconnu ça comme maladie professionnelle, ça veut dire que bon, bah, pour la MSA, pour les agriculteurs, il y a peut-être effectivement un lien entre l'utilisation de certains produits phytosanitaires qui sont pas suffisamment, ils ne se protègent pas suffisamment, et ça peut éventuellement, mais il n'y a aucune certitude. L'environnement, la vie que l'on a, etc., oui, je pense que ça peut avoir une influence, mais je veux dire, je n'ai pas de réponse à ça. Il y a une chose dont je suis certain, c'est que lorsqu'on regarde un petit peu les statistiques de la maladie, on s'aperçoit qu'il y a une croissance exponentielle du nombre de cas, que les gens qui sont malades sont de plus en plus jeunes. Ce ne sont plus que les personnes âgées. J'ai des gens qui m'appellent, ils ont 30 ans, 42. Voilà, des gens qui sont en activité et qui déclenchent un Parkinson. Donc c'est quand même un peu inquiétant. On s'aperçoit que sur notre département, aujourd'hui, on doit être officiellement, je dis bien officiellement, chiffre ARS, à 1 pour 230. Une personne concernée par la maladie pour 230. Si on fait des projections sur les taux d'incidence, à mon avis, je pense qu'on est plus près de 1 sur 130. Et lorsqu'on fait des projections avec les modélisations qui sont faites par les scientifiques sur les années 2050, on peut s'attendre à avoir une personne sur 75 qui sera concernée par la maladie. Donc on est vraiment face à quelque chose, à un mur qui est en train de nous arriver. Nous, notre but, c'est de dire, ok, c'est bon, c'est là, la recherche est présente, on finance. C'est-à-dire que l'association, l'année dernière par exemple, a financé à hauteur de 2 millions d'euros la recherche, et tous les ans elle finance la recherche avec des projets, de manière à trouver le moyen de lutter contre cette maladie de manière de plus en plus efficace. Donc on est présent pour ça, pour ce soutien financier, et on est présent pour permettre aux gens de lutter, de se faire attention, de vivre cette maladie le moins douloureusement possible.
1: Et vous personnellement, alors, qu'est-ce qui vous a amené à être actif dans cette association ?
2: Le hasard ou la providence, tout dépend de la façon dont on se positionne. En fait, j'ai une vie professionnelle et une vie associative, j'ai toujours été tourné vers le bien commun. Ouais. Et mon souci, c'est de permettre aux gens de vivre bien dans la société. On est tous là pour vivre les uns avec les autres, et pas les uns en opposition. Donc, être malade, c'est pas être stigmatisé. On est malade, mais on est dans la société, on vit avec le monde. Et le monde vit avec vous. Il y a un échange permanent et constant. Donc c'est pour ça que je refuse l'isolement, je refuse la stigmatisation, et je dis, vous êtes malade, certes, mais vous avez le droit de vivre comme n'importe qui dans ce pays, et dans ce département qui est magnifique. Donc je me bagarre pour ça.
1: Et localement, vous avez prévu un programme avec le programme A2PA ?
2: A2PA. Alors ce qu'il faut que je dise à vos auditeurs, si jamais ils sont intéressés, c'est que le 23 septembre, il y aura une journée de sensibilisation à l'Odyssée. Donc le 23 septembre après-midi, salle Montaigne, rendez-vous à tous ceux qui le souhaitent pour qu'on parle de Parkinson. À la suite de ça, il y aura des séances de formation pour les personnes qui sont des aidants et qui souhaitent se rencontrer, échanger, découvrir mieux la maladie de Parkinson. Et ces journées, ce seront les 7 et 21 novembre et le 5 décembre. Et toujours à l'Odyssée. Et ça s'appelle une formation qui s'appelle A2PA. A2PA.
1: Comprendre et accompagner.
2: Voilà, pour comprendre et accompagner les personnes. Ce qu'il faut que vous sachiez, c'est que sur Périgueux, Coulonnier-Chamier, vous pouvez faire de la sophrologie. Vous pouvez participer à une chorale pour faire travailler vos cordes vocales. Ça évite ou ça complète le travail de l'orthophoniste. Et la chorale, c'est super parce qu'on a des malades, des aidants et des gens qui ne sont pas concernés. Et c'est un groupe de copains et de copines, et c'est super, quoi. Je veux dire, et ça chante et c'est très intéressant. Vous pouvez également pratiquer le tango. Alors le tango, c'est sympa aussi, ça se fait au château des Isards à Coulonnier, bien sympa, des groupes qui peuvent travailler l'équilibre, la notion d'espace, le déplacement, c'est bien. Et puis on en a parlé tout à l'heure, le tennis de table. Voilà ce qu'on peut vous proposer sur Périgueux avec un groupe de parole. Si vous souhaitez des infos, je peux donner le numéro de téléphone, vous permettez ?
1: Je vous en prie.
2: Super.
1: Pascal Rosenbach, votre numéro perso ?
2: Mon numéro perso, enfin celui de l'association, le 07 oui. 64 76 28 96. 07 64 76 28 96.
1: Pour contacter puis, France Parkinson, voilà. Votre mail ensuite.
2: Voilà, on verra le mail après. J'ai un deuxième numéro, c'est une ligne d'écoute. On laisse des messages et on vous répond dans les 24 heures. Le 05 64 13 99 24. 05 64 13 99 24. Vous voulez une adresse mail ? Je vais vous donner l'adresse mail. L'adresse mail comité 24, sans accent, en minuscule, @ France Parkinson, tout se tient en minuscule, .fr.
1: Voilà pour les contacts. Vous avez les dates.
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4: Bonjour à toutes et à tous, vous êtes sur Radio Libre en Périgord et nous nous retrouvons pour l'agenda quotidien présenté par l'équipe RLP.
5: Mardi 22 septembre de 9h30 à midi aura lieu l'Assemblée Générale de l'association Castipia dans la salle de réunion de filature de Lille à Périgord. Paradis Galerie Verbale Théâtre de Périgord ouvre la nouvelle saison qui s'annonce riche en création, en résidence, en spectacle, en stage et en rencontre. La prochaine représentation du spectacle La vie aime la vie. De compagnie, les connexions oubliées aura lieu au paradis le vendredi 25 septembre à 19h.
6: Le vendredi 25 septembre 2026 à 19h, la compagnie Les Connexions Oubliées font leur prochaine représentation du spectacle La vie aime la nuit. Et ça se passera au paradis le vendredi 25 septembre à 19h. Le vendredi 25 septembre à 19h15, à la salle des fêtes de Beaurone, le film documentaire « La théorie du boxeur » en salle sera diffusé. L'association Ileco et son collectif de l'Exidus organisent une projection de « La théorie du boxeur ». C'est un film enquête de Nathanaël Coste. La projection sera suivie d'un temps d'échange d'environ une heure. Bon film !
4: Merci d'avoir suivi l'agenda du jour sur RLP. Restez avec nous pour la suite de nos programmes.
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7: Tombé du ciel. Quant aux spectateurs, ils tombent des nues. Mohamed Hamidi propose des films comiques, enfin pas toujours, la preuve, depuis 2013. Et son palmarès n'est pas si déshonorant avec « Né quelque part » ou « La vache ». Hélas, avec ses 92 minutes, il tombe la tête la première dans ce que le cinéma franchouillard est capable de produire sous l'égide du duo maudit M6-W9, c'est-à-dire le pire. Ilyès mène une vie joyeuse dans la banlieue de Roubaix. Seul problème, le bac. Après avoir échoué deux fois, c'est la dernière chance de l'avoir et de rendre enfin fiers ses parents. Mais un incendie survient pendant le bac blanc et on l'accuse d'en être à l'origine. Exclu de son lycée, il doit quitter son quartier et aller dans le seul établissement qu'il accepte, le pensionnat catholique de Saint-Albert-le-Grand, en Bourgogne. Entre choc des cultures et quête de rédemption, Ilyès va devoir surmonter ses préjugés et ceux des autres. Un festival de clichés comme on en voit peu. Du plus bête au plus nauséabond, tout y passe dans ce scénario affligeant qui ne recule devant aucune invraisemblance. Tout est dit, je n'ai pas beaucoup aimé. Ah bah, vous aviez peut-être deviné. Le projet trouve sa source lors de l'édition 2022 du Marrakech du Rire. Le cinéaste fait la rencontre d'Ilyès Jadel. Alors qu'il ne devait assurer que la première partie, ce jeune humoriste fait sensation deux soirs de suite grâce à son sketch axé sur son passage dans un lycée catholique. Banco. Lui, Jamel Debbouze et les équipes de M6 décident immédiatement d'en faire un film. On nous dit que la tête d'affiche a puisé dans ses propres souvenirs pour étoffer le scénario et intégrer des anecdotes personnelles. Mais voilà. Manque de rythme, gags répétitifs, clichés à l'appel, dialogue famélique, comédie, catastrophe. Et puis, il y en a franchement marre du choc banlieue reste du monde. Ici, on frise le malaise, mais pas à cause du rire. Non, non, dans une salle bien garnie, entre autres de pas mal de jeunes, le public de Jalel, je n'ai perçu que quelques rires et encore des rires gênés. Bon, les vacances sont-elles synonymes d'indulgence ? Pas pour moi, car ici, on se moque du public et ça, c'est inadmissible. Pour sa première apparition sur grand écran, Ilyès Jadel, à la Fernandelle de banlieue nord, donne beaucoup de sa personne, mais en vain. Pourtant, il y a du beau monde autour de lui avec Josiane Balasco, Fred Testo, Jamel Debbouze, Antoine Duléry, Julien Santini ou Max Bessette de Malglaive, un jeune acteur très fin, mais qui ici, en roue libre, comme tous ses partenaires, se croit obligé d'en faire des tonnes. Sans originalité prévisible de bout en bout, enchaînant les invraisemblances et les stéréotypes les plus usés, on s'ennuie ferme et on se demande si le héros du film va comprendre qu'entre un sketch de stand-up et le grand écran, il y a un fossé, un gouffre, que dis-je, un abîme.

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1: 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Chers auditeurs, chères auditrices, bonjour et bienvenue dans cette nouvelle émission de La Voix de Lille, dans laquelle nous découvrons les fonds européens au sein du Pays de Lille en Périgord. Dans les émissions précédentes, nous avons abordé ce que sont les fonds européens sur le Pays de Lille en Périgord, l'instance à laquelle ils sont reliés, c'est-à-dire le groupe d'action locale, et plusieurs projets. Si ces thématiques ne vous disent rien, je vous invite vivement à aller écouter les précédentes émissions sur le site de Radio Libre en Périgord. Ces prochaines émissions sont dédiées à la présentation de projets qui ont ou vont bénéficier de fonds européens sur le Pays de Lille. Pour chaque porteur de projet, je pose quelques questions qui sont à chaque fois les mêmes. Aujourd'hui, nous allons parler du projet du maintien de la programmation culturelle sur la ferme du Parco par l'association de la Double en Périgord. Pour ceux qui ne connaissent pas la ferme du Parco, il s'agit d'un lieu appartenant au département qui confie l'animation et la gestion du site à l'association qui propose de nombreuses animations au sein d'un site patrimonial et naturel. La ferme du Parco est un lieu de sensibilisation à l'architecture paysanne de la Double, à la mutation du monde rural et à la découverte de la flore et la faune. Pour cette émission, j'ai pu rencontrer Muriel Gambreau, présidente de l'association qui nous présente le projet.
2: Alors le projet était sur l'année 2025, le maintien de la programmation culturelle sur la ferme du Parco. Depuis de nombreuses années, nous avons des manifestations culturelles, mais l'année 2025 était particulièrement compliquée pour pouvoir maintenir une animation culturelle de qualité surtout.
1: Lors de notre échange, je lui ai demandé comment elle a découvert les fonds européens et quand est-ce que la demande a été déposée.
2: Alors ce n'est pas compliqué, je fais partie du GAL, qui se réunit pour les fonds européens tous les mois. Alors, nous avons déposé notre dossier en juin 2025, car une de nos animations phares, c'est la balade musicale, le début août, à la ferme du Parco, et on se questionner comment financer cette manifestation.
1: Je lui ai ensuite demandé où en est cette demande, qui représente 80% du budget, et si le projet est finalisé.
2: Alors, notre demande, nous venons de signer la semaine dernière la convention avec la région et nous allons déposer, dès que nous aurons réuni les documents, la demande de paiement. Alors, le projet est finalisé, oui, puisque nous avons donc fait l'avance des fonds, puisqu'il s'agissait d'une animation culturelle sur l'année 2025.
1: Pour finir, je lui ai posé l'habituelle question. Est-ce que vous conseilleriez ces fonds européens aux porteurs de projets du territoire? Voici sa réponse.
2: Bien sûr, je conseillerais à d'autres porteurs de projets en les prévenant tout de même que c'est un dossier de longue haleine et qu'il faut être vraiment sûr des pièces et de la validité du projet. Je tiens à remercier Sarah Gildemann qui nous aide beaucoup dans la mise en place des projets et de la réalisation du dossier.
1: Cette émission touche maintenant à sa fin. Je remercie Muriel Gambreau, présidente de l'association de la Double en Périgord, d'avoir répondu de manière positive et d'avoir participé à cette émission. Comme indiqué au début de cet enregistrement, les prochaines émissions sont dédiées à la présentation de projets qui ont ou vont bénéficier de fonds européens sur le Pays de Lille. Si vous êtes porteur de projet du territoire et que votre projet a bénéficié de fonds européens sur le Pays de Lille en Périgord, n'hésitez pas à me contacter via l'adresse mail ysanchofort@gmail.com ou au 07 84 92 90 36. C'est avec plaisir que vous pourriez venir parler de votre projet et de votre demande auprès des fonds européens. En attendant, je vous souhaite une agréable journée à l'écoute de Radio Libre en Périgord et à bientôt. 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
1: Auditrices, auditeurs, amis, citoyens, camarades, bonjour. Nous sommes le lundi 21 septembre 2026. Et dans cette chronique du groupe Fred Zeller, Libre Pensée Dordogne, je vais bien évidemment revenir sur la visite du pape en France, qui est maintenant toute proche. Mais auparavant, j'ai plusieurs informations à vous communiquer. Tout d'abord, quelques éléments sur la manifestation, rassemblement et manifestation qui ont eu lieu hier à Périgueux, comme dans de très nombreuses villes en France, hein, plus de 100 et quelques autres villes à l'étranger, contre la loi dite « permis de tuer ». Et je vais commencer par lire un communiqué de presse qui a été lu hier dans le rassemblement, « permis de tuer ». Le 7 juillet 2026, l'Assemblée nationale a repris l'examen d'une proposition de loi déposée le 3 décembre 2024 par le groupe de la droite républicaine soutenu par le gouvernement et tendant à faire bénéficier les forces de l'ordre d'une présomption de légitime défense en cas d'usage de leur arme de service. Au terme d'un nouvel article 122-6-1 du Code pénal, serait présumé avoir agi en état de légitime défense l'agent de la police nationale ou municipale, ainsi que le militaire de la gendarmerie nationale, qui a fait usage de son arme, dans les conditions prévues par les articles L435-1 et L511-5-1 du Code de la sécurité intérieure, sauf si l'enquête judiciaire démontre une utilisation des armes manifestement disproportionnée ou contraire au principe de la nécessité absolue établi par la loi. Fin de citation donc de ce nouvel article qui serait introduit si le projet de loi était adopté, ce qui n'est pas encore le cas. La charge de la preuve de la légitime défense ne pèse donc plus sur le policier ou le gendarme ayant fait usage de son arme de service. Déjà proposé en 2023 sous une forme proche par l'ancienne députée d'extrême droite Madame Emmanuelle Ménard. Cette proposition de loi s'ajoute à l'assouplissement des conditions d'engagement du feu prévu à l'article L435-1 du Code de la sécurité intérieure, issu de la loi Cazeneuve du 28 février 2017, au terme duquel l'usage des armes de service est légitime lorsque, notamment, et je cite, « des véhicules, embarcations ou autres moyens de transport dont les conducteurs n'obtempèrent pas à l'ordre d'arrêt et dont les occupants sont susceptibles de perpétrer dans leur fuite des atteintes à leur vie ou à leur intégrité physique ou à celle d'autrui ». Fin de citation. Le policier ayant assassiné le jeune Naël Merzouk le 27 juin 2023 a revendiqué ces dispositions. À juste titre, le 26 juin 2026, la défenseure des droits a publié un avis au Parlement par lequel elle estime que cette proposition de loi porterait gravement atteinte à l'état de droit si elle était adoptée. L'adoption de nouvelles dispositions relatives à l'usage de la force par des agents publics ne devrait entraîner aucune réduction des garanties attachées au droit fondamental à la vie, à l'accès au juge, à la manifestation de la vérité et à l'effectivité des voies de recours. C'est pourtant ce que prévoit cette proposition de loi. Pour cette raison, la défenseure des droits émet un avis défavorable à ce projet de texte. Fin de citation de la défenseure des droits. La Fédération nationale de la libre pensée exige l'abandon de ce texte qui, s'il devait être voté, porterait une atteinte grave à la sûreté des citoyens et à la démocratie. Et dans la manifestation d'hier, j'ai été interviewé par la presse au titre de la libre pensée et vous retrouverez dans la presse et notamment dans Sud-Ouest la manière dont ils ont interprété cette interview. Je vais quand même y revenir un instant parce que dans cette interview, je reviens sur la question de la confusion des pouvoirs entre le pouvoir judiciaire et le pouvoir exécutif, puisque ce projet de loi, les dispositions prévues par ce projet de loi reviennent à concentrer en un moment extrêmement court dans le temps le jugement et l'exécution de la peine. Et ça pose un problème. Et ça pose un problème extrêmement grave. Parce que d'une certaine façon, c'est une forme de rétablissement de la peine de mort, sans le dire, et aggravée. Pourquoi ? Bien parce que lorsque la peine de mort existait dans notre pays, avant donc que Maître Badinter y mette fort heureusement un terme, et ça nous lui rendons hommage forcément de manière la plus forte qui soit, eh bien, lorsque la peine de mort existait, elle ne pouvait être requise que dans des cas graves, de crimes extrêmement graves qui ont été commis, mais en aucun cas pour un délit de fuite ou un refus d'obtempérer. Donc il y a là une disposition qui est extrêmement grave pour la démocratie, et à juste titre, la défenseure des droits a donc retenu le principe de ne pas valider cette loi, et donc c'est bien sûr la raison pour laquelle au niveau

s'apparente à un auto-da-fé ou à une forme d'auto-da-fé. Et d'où sort un appel international pour Baruch Spinoza. Et je vous lis cet appel et je vous invite à le signer. Vous retrouverez le lien sur le site de la Fédération nationale de la libre pensée et également sur notre site lpdordogne.fr. Pour la liberté de philosopher, il faut réintégrer Spinoza, Marx, Gramsci et les penseurs critiques dans les programmes des lycées italiens. Le 23 avril 2026, le ministère italien de l'Instruction et du Mérite a rendu public de nouvelles instructions. Derrière ce texte technique se cache une décision lourde de sens, la marginalisation, voire la disparition du canon des auteurs enseignés en philosophie, de penseurs aussi fondamentaux que Spinoza, Karl Marx, Antonio Gramsci, Leibniz, Fichte ou Schelling. Nous, universitaires, enseignants, chercheurs et citoyens attachés à la liberté de penser, demandons solennellement au gouvernement italien de renoncer à cet appauvrissement du canon philosophique et de réintégrer pleinement ses auteurs dans les référentiels nationaux. En 1670, Spinoza publiait le Tractatus Theologico-Politicus. Il y défendait la liberté de philosopher contre les partisans d'un pouvoir monarchique et d'une théologie intolérante, adversaire du pluralisme des opinions, des croyances et de la libre recherche en philosophie comme dans les sciences. Spinoza y affirmait que la tentative de réduire au silence la liberté de penser est contraire au bien commun, finit par attiser la haine, et que c'est au contraire cette liberté qui garantit la paix et la sécurité de l'État. Retirer Spinoza des programmes, ce n'est pas simplement priver des générations de lycéens d'un chapitre d'histoire de la philosophie, c'est les priver de l'auteur même qui a posé avec la plus grande rigueur les fondements théoriques de la laïcité et de la liberté de conscience. Spinoza n'est pas la seule victime de ce gouvernement. Priver les lycéens de Marx, de Gramsci, mais aussi de Hobbes, Locke, Rousseau, dont l'importance est relativisée, c'est affaiblir leur capacité à interroger le monde tel qu'il est, plutôt qu'à le subir tel qu'on leur présente. Le cas d'Antonio Gramsci est plus révélateur encore. Hier, penseur italien emprisonné par le régime fasciste. Aujourd'hui, le gouvernement Meloni veut l'effacer des mémoires, de surcroît, au moment même où la place de Giovanni Gentile, philosophe officiel du régime mussolinien, se trouve renforcée dans ces mêmes référentiels. Ce qui se joue en Italie ne peut être dissocié d'une tendance plus large que l'on observe sous des formes variées, partout où l'extrême droite accède au pouvoir. Aux États-Unis, l'administration Trump a multiplié les offensives contre l'enseignement de la théorie critique de la race, interdit les ouvrages dans les bibliothèques scolaires et fait pression sur les universités pour qu'elles renoncent à des programmes jugés trop progressistes sous peine de sanctions financières. En Argentine, Javier Milei a engagé des coupes budgétaires drastiques dans l'enseignement supérieur et la recherche publique, tout en multipliant les attaques rhétoriques contre les sciences sociales qu'il qualifie de « vecteurs d'endoctrinement collectiviste ». En Hongrie, Viktor Orban a poussé hors du pays la Central European University, restreint l'autonomie des universités publiques et fait interdire l'enseignement des études de genre. À chaque fois, l'extrême droite tente de réécrire le canon éducatif et académique pour affaiblir les outils de la pensée critique. Présenté comme idéologique ou partisan, tout savoir qui interroge les rapports de domination et redéfinir ce qu'une nation doit retenir de son propre héritage intellectuel. Le retrait de Spinoza, philosophe de la tolérance, et Gramsci, philosophe de la critique sociale, des lycées italiens, s'inscrit dans cette même dynamique, quelle que soit la manière dont on la qualifie officiellement. L'enjeu dépasse donc le seul cas italien. Il concerne la liberté académique et la liberté d'enseignement comme bien commun universel que les constitutions démocratiques, y compris la constitution italienne elle-même, ont vocation à protéger. Une école qui n'ose plus transmettre les penseurs qui dérangent, qui interrogent l'ordre établi ou qui défendent la tolérance contre l'intolérance, n'est plus une école qui forme des citoyens libres. Elle devient un instrument de reproduction idéologique. Nous demandons donc au ministère italien de l'Instruction et du Mérite 1. De réintégrer pleinement et explicitement Spinoza, Leibniz, Fichte, Schelling, Marx et Gramsci dans le canon des auteurs de référence dans les indicateurs nationaux, donc pour les lycées. Deuxièmement, de garantir dans la lettre comme dans l'esprit du texte la liberté effective des enseignants de construire des parcours pédagogiques fondés sur la diversité et la richesse de la tradition philosophique sans pression implicite exercée par les éditeurs de manuels ou par l'architecture même des référentiels. Troisièmement, d'ouvrir un

véritable dialogue avec la communauté philosophique et enseignante, au-delà d'une consultation à choix fermé qui ne permet pas l'expression d'un désaccord argumenté. La philosophie appartient à quiconque veut apprendre à penser par soi-même. C'est cette liberté-là que nous entendons défendre. Et les premiers signataires de ce texte sont Benoît Schenkenberger, professeur de chaire supérieure, président de la Fédération nationale de la libre pensée, Ricardo Alves, professeur portugais, Isabelle D'Artagnan, historienne associée à Sorbonne Université, présidente de l'Institut de recherche et d'études de la libre pensée, et toute une liste donc d'intellectuels, de professeurs ou chercheurs en philosophie. Et donc, vous retrouverez donc, comme je l'indiquais, cette pétition que je vous invite à signer et à faire signer en particulier par les enseignants et professeurs de philosophie tout particulièrement, parce que c'est quelque chose de tout à fait important, ça ne concerne pas que l'Italie. Alors, nous en arrivons donc maintenant au communiqué hebdomadaire que publie la Libre Pensée sur, par rapport à la venue du pape. Et je ne sais pas si j'en aurai le temps, mais j'ai en fait deux communiqués à vous proposer, puisque lundi dernier, je vous avais proposé une rediffusion de l'interview de celui qui jeune avait subi des violences sexuelles extrêmement graves à Bétaram, et Jean-Marie Delbos, et autour de son livre « Mon enfance à Bétaram ». Et donc, il n'y avait pas eu de lecture de ce communiqué. Donc voilà, premier communiqué, de quel état le pape est-il le chef ? Les milieux officiels, et ceux qui le sont moins, mais tous entièrement à la botte du pouvoir macroniste et du Vatican, nous expliquent à longueur de colonne que Léon XIV est un chef d'État, et que c'est à ce titre qu'il est reçu en France. Seuls les valets de service et les agenouillistes convulsifs veulent ne pas voir qu'il s'agit bien d'une visite religieuse et pastorale destinée à glorifier et encenser le culte catholique. Même le journal La Croix de septembre 2026 interroge le ministre de l'Intérieur Laurent Nunez sur les fonds publics destinés à ce Woodstock papiste. Le quotidien catholique a sans doute des craintes du scandale de cette gabegie financière en ces temps de crise où l'austérité est mise en place pour œuvrer à la marche à la guerre. Pouvez-vous nous chiffrer le coût pour l'État de la sécurisation de cette visite ? Demande donc Le Monde. Nunez refuse de répondre précisément et s'en sort par la pirouette habituelle. Citation. « Ce voyage apostolique, et donc bien religieux et non diplomatique, n'est pas un événement à but lucratif, mais un voyage officiel, comme pour la venue d'un chef d'État ou de gouvernement étranger, l'État prend en charge la sécurité. » C'est un État créé par le fascisme et Benito Mussolini que le Vatican. Ce sont les accords du Latran, signés en 1929 entre l'Italie fasciste et la papauté, qui créent artificiellement l'État du Vatican, dénommé depuis Saint-Siège. Or, ces accords ne donnent aucune stature diplomatique au Vatican. Selon Wikipédia, peu suspect d'anticléricalisme primaire, comme l'est certainement la libre pensée selon l'extrême droite et les cléricaux, de gauche comme de droite. Ces accords se résument à trois conventions distinctes. Un traité politique qui règle la question romaine, entre guillemets. Une convention financière qui dédommage le Saint-Siège. Un concordat qui statue sur la position de l'Église en Italie et en en faisant une religion d'État. Ceci aura pour conséquence que le pape sera reconnu comme le chef d'État temporel du Vatican avec tous les pouvoirs législatif, exécutif et judiciaire. Le gouvernement effectif du Vatican étant pourtant délégué à un gouverneur général. En cas de vacance, le pouvoir passe au sacré collège des cardinaux. Il n'est donc jamais question de pouvoir ou d'attributs diplomatiques conférés au Vatican. C'est donc un abus de droit et un mensonge flagrant que de décerner des attributs diplomatiques au pape, à tel point que, ne s'agissant pas d'un État, le Saint-Siège ne peut avoir qu'un statut d'observateur à l'ONU et à l'OIT, c'est-à-dire un strapontin tout au plus. Les ONG catholiques qui pullulent dans les instances internationales aimeraient pourtant bien avoir leur État pour jouer pleinement les subsidiaires de service. Mais même à l'ONU, il ne faut pas confondre un strapontin avec un trône, fût-il pontifical. Du fait du premier amendement de la Constitution nord-américaine, il n'y avait jamais eu de relation diplomatique officielle de la République des États-Unis avec le Vatican. Ce qui ne veut pas dire qu'il n'y avait aucune relation. En règle générale, c'était un chargé d'affaires, c'est-à-dire une personne privée, qui faisait passer des messages dans les deux sens et négociait.
Dans les grands moments, l'ambassadeur des USA à Rome recevait un représentant du Saint-Siège à bord d'un navire de guerre qui est donc un territoire extraterritorial pour les États-Unis au large de Rome. C'est en 1984, sous l'ère de Reagan et de Jean-Paul II, que les relations diplomatiques furent instituées officiellement. L'objectif était clairement une alliance entre le grand Satan que représentait l'URSS et ses pays satellites. C'est un rapprochement de type guerre froide qui a prévalu à cette violation du principe de séparation des Églises et de l'État contenu dans le premier amendement de la Constitution des États-Unis. Rappelons qu'en France, c'est la rupture des relations diplomatiques avec le Vatican qui fut le prétexte de l'adoption de la loi du 9 décembre 1905 de séparation des Églises et de l'État. Prétexte et résultat, puisque la loi abrogeant le concordat de 1801 de Napoléon eut pour résultat immédiat la rupture des relations diplomatiques avec le Saint-Siège. Elle ne fut rétablie qu'en 1924 en contrepartie d'une négociation sur la mise en place des associations cultuelles diocésaines. D'autant que ce fut 5 ans avant les accords de Latran entre l'Italie fasciste et le Latran qui faisaient du Vatican un « État », entre guillemets. La séparation des Églises et de l'État a eu comme conséquence, dans différents pays à travers l'histoire, l'absence ou la rupture de relations diplomatiques avec le Saint-Siège, nom hypocrite donné au Vatican, qui n'est pas un État. Le recevoir comme il sera reçu par Emmanuel Macron est une violation du droit international. C'est d'ailleurs logique, on voit bien dans sa conception du droit international qu'il laisse bafouer impunément à Gaza en prêtant la main aux assassins fascistes sionistes du gouvernement israélien en les armant pour perpétrer leurs crimes abominables et génocidaires contre le peuple palestinien. Avec Emmanuel Macron, tout n'est que duperie et mensonge. Mais quel État est exactement le Vatican ? Rappelons que le dit Saint-Siège, entre guillemets, est quasiment le seul pays au monde où il n'y a jamais eu d'élection démocratique, où il est interdit de faire grève et d'être syndiqué, où il est interdit pour un citoyen, entre guillemets, du Vatican, d'être non-catholique. Et il n'est pas facile d'être un citoyen, entre guillemets, dans un pays, entre guillemets, qui en compte moins que de fonctionnaires. Pays qui n'a jamais ratifié la moindre déclaration sociale de l'Organisation internationale du travail, qui n'a jamais ratifié non plus la Déclaration universelle des droits de l'homme, et qui, comme l'État d'Israël en Arabie saoudite, est une théocratie où la nationalité est obtenue exclusivement par la religion officielle. L'histoire a révélé à plusieurs reprises les liens sulfureux entre les finances du Vatican et des membres de la mafia. Monseigneur, entre guillemets, Marcinkus, trésorier officiel du Vatican sous le règne de Jean-Paul II, se lie avec Michel Sindona, un avocat sicilien. Devenu banquier, une enquête menée bien plus tard révélera ses liens avec la mafia dont il était l'avocat et le banquier depuis la fin des années 1950 et était chargé de blanchir l'argent tiré du trafic d'héroïne. Dans le cadre de ses opérations, il entrera en relation avec le futur pape Paul VI. En 1968, celui-ci lui confia une mission pour trouver une parade à une disposition du gouvernement italien voulant soumettre à l'impôt les placements du Vatican en Italie. Les sommes générées par le trafic de drogue de la mafia et les fonds du Vatican ont un intérêt commun à être soustraits au contrôle fiscal et demeurer secrets. Et c'est le « chef » entre guillemets d'un tel « État » entre guillemets également, que l'on ne peut que qualifier de totalitaire, qui va être reçu officiellement par l'Élysée, et ce sont bien des sommes énormes de fonds publics qui vont être dilapidés pour le recevoir. Oui, c'est bien le vice au bras du crime, encore une fois. L'omerta macrona au service des bénitiers. L'omerta va jouer pleinement pour protéger l'Église de ses turpitudes dans d'autres domaines. Ainsi, l'Église veut que le secret de la confession soit mis légalement à égalité avec les autres secrets professionnels définis dans une liste précise. Elle a obtenu une première victoire lors du premier vote de la loi dite de protection de la jeunesse. Cette loi prévoyait explicitement que le clergé ne pourrait plus se protéger derrière cette clause pour ne pas alerter les autorités judiciaires sur les crimes commis par les hommes en soutane. Or, sous la pression de l'Église et des cléricaux de droite comme de gauche, cette disposition originelle a été retirée. Mais la bataille, même parlementaire, est loin d'être finie. La défaite de l'Église sur la loi fin de vie en est un indicateur.
Dans la 10e question au candidat pour la présidentielle, la libre pensée demandera donc au candidat explicitement « Vous prononcez-vous contre la demande de fait de l'Église catholique de mettre le secret de la confession dans la liste officielle pour qu'il soit reconnu à égalité avec tous les autres secrets professionnels définis par la loi ?» Il est un autre domaine aussi, où l'omerta et la complicité de la Macronie s'exercent à plein, c'est celui du non-respect par l'Église catholique du Règlement général de la protection des données, RGPD. En France, on peut faire effacer toute appartenance passée à une association, parti, syndicat, obédience maçonnique, c'est le principe de la confidentialité des données personnelles. Mais une exception existe pour la seule Église catholique qui peut garder ad vitam aeternam l'intégralité des données personnelles dans les registres de baptême. Les libres penseurs n'acceptent pas cette exception ecclésiastique au mépris de la loi des hommes. Aussi, les libres penseurs ont demandé l'effacement total des données personnelles dans les registres paroissiaux et ont saisi toutes les juridictions à tous les niveaux pour cela. Si une première victoire totale a été obtenue en première instance, le jugement a été cassé en appel. La CNIL et le Conseil d'État, saisis par les libres penseurs, ont soutenu cette décision inique. L'affaire est aujourd'hui pendante devant la Cour européenne des droits de l'homme. Le gouvernement français d'Emmanuel Macron est partie prenante du débat juridique. Il a remis un mémoire en reprenant intégralement l'argumentaire de la Curie romaine. C'est la collusion la plus totale, c'est le cléricalisme triomphant. Dans la troisième question que la libre pensée posera publiquement au candidat, il est indiqué clairement « Ferez-vous le nécessaire pour que le Règlement général de la protection des données soit pleinement appliqué à l'Église catholique, qui refuse obstinément, aidée en cela par la CNIL et le Conseil d'État, de supprimer définitivement toute mention d'appartenance passée et de baptême, comme toutes les autres structures doivent le faire impérativement en Europe ?» Voilà. Et donc, c'est la fin donc de ce communiqué numéro, qui est l'avant-dernier communiqué. Je n'ai pas le temps de vous lire le dernier communiqué. Je ferai peut-être pour jeudi une émission pour revenir donc sur cette question. Voilà. Alors je vous propose maintenant d'écouter le choix musical que je vous propose. C'est la chanteuse Naka, qui est une chanson qui a été censurée par le Vatican, interdite par le clergé congolais. « Mon Dieu, je me demande ».

0: paroles. Ah, oh, je me pose des questions. Oh Dieu, je me pose des questions. D'où vient la peau noire? D'où vient l'homme noir? D'où vient donc la peau noire? Qui étaient nos ancêtres? Jésus, le Fils de Dieu, est représenté comme blanc. Adam et Ève représentés comme blanc. Tous les saints sont représentés comme blanc. Pourquoi donc? Ah, oh, je me pose des questions. Je me pose des questions. Dans les livres de Dieu que nous voyons, les images de tous les saints sont blanches. Tous les anges sont eux aussi blancs. Mais lorsque le diable est représenté, il est noir. D'où vient cette injustice? Je me pose des questions. D'où vient donc l'homme noir? Nos aînés nous ont fait croire que nous n'étions pas intelligents. Ils rejettent les statues de nos ancêtres. Ils ne croient pas aux remèdes de nos ancêtres. Mais dans la maison de Dieu, nous voyons que nous prions avec des chapelets dans les mains, que nous prions devant des statues qui remplissent la maison. Et toutes ces statues sont blanches. Pourquoi? Je me pose des questions. Nous croyons aux prophètes blancs, mais ceux des peuples que nous ne les croyons pas. Pourquoi nous as-tu fait ainsi? Je me pose des questions. Nous mettrons les textes intégrales sur le site. Et donc maintenant, je vous donne rendez-vous pour une prochaine chronique du groupe Fred Zeller sur Radio Libre en Périgord, lundi prochain. Et peut-être même dès jeudi avec une émission spéciale reliée à la visite du pape. Merci à Antoine pour la technique.
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2: À la rencontre autant des agriculteurs mais aussi d'autres acteurs de son territoire pour réfléchir à qu'est-ce que cela va impliquer dès lors que de futurs épisodes caniculaires pourraient subvenir dans le futur. Donc c'était tout à fait d'actualité de remettre ce documentaire au goût du jour et voir comment il peut faire écho à la situation que nous sommes encore en train de vivre.
3: Mesdames et messieurs, bonjour à toutes et à tous. Nous sommes aujourd'hui le 21 septembre. Nous sommes lundi et les midis, bon appétit. Je suis ravi de vous retrouver après ce week-end européen du patrimoine et nous allons parler aujourd'hui pendant une heure des actualités locales qui se sont passées en Dordogne récemment et qui va aussi se passer prochainement. Je vous rappelle aussi que Radio Libre est une radio musicale et donc vous pourrez entendre des plages musicales entre les différents sujets. Ce midi, nous allons parler La théorie du boxeur, qui est un documentaire, un film qui parle des soucis du monde agricole. Nous parlerons aussi du forum des assos avec l'association RISE. Et nous écouterons Lola, qui fait partie de l'association RISE, qui fait de la danse fusion. Nous écouterons aussi Jérôme Guyot, qui fait partie de Terre de Liens et qui appelle au renouvellement des générations d'agriculteurs. Nous parlons aussi ciné-cinéma avec la programmation du mois de septembre. Voilà, messieurs, dames, je vous souhaite à toutes et à tous une bonne écoute sur Radio Libre en Périgord. Mais tout de suite, nous écoutons Lola de l'association RISE.
4: Déjà, même pendant ma formation pro, vu qu'on mange du contemporain matin, midi, soir et de la danse classique pour la technique, déjà au cours de ma formation, j'ai commencé à aller prendre des cours à côté parce que j'étais dans une grosse ville avec plein de possibilités qui me donnaient plein de diversité. Donc j'ai commencé à me former dans d'autres styles qui m'ont beaucoup plu. Et en arrivant ici, ça m'a permis aussi de pouvoir proposer quelque chose et amener les gens à venir me rencontrer parce que c'était des styles qu'il n'y avait pas trop en Dordogne.
3: La 5 septembre, à la ferme du Duelas, s'est préparée une table ronde sur le thème de la migration et de l'agriculture. Nous écoutons Jérôme Guyot, le coprésident de Terre de Liens Aquitaine, qui a participé.
5: On ne voit pas du tout comment on va pouvoir renouveler les populations agricoles et donc aussi nourrir le département. Je veux dire, aujourd'hui, à cause du dérèglement climatique, on sent bien que la question de la relocalisation de l'alimentation, c'est un enjeu majeur pour le département, pour son habitabilité. Pour ça, il faut absolument redévelopper une agriculture nourricière de circuits courts et au plus près des populations. Et ça, c'est le projet à la fois, je dirais, d'Agrobio, de Terre de Liens, de la Confédération Paysanne.
3: Ciné-Cinéma, c'est votre rendez-vous cinéma hebdomadaire. Et cette semaine, l'association présente sa programmation de septembre et nous invite à nous y abonner et rejoindre ses 900 adhérents. La projection de films d'art et d'essai, de l'éducation en images, 8 ciné-conférences et l'ouverture d'un café associatif sont au programme de cette année. Nous écoutons Marc Becquerel, le président de Ciné-Cinéma de Périgueux.
6: Dans le courant du, on peut dire, du premier trimestre 2027, nous ouvrirons un nouvel espace qui sera à la fois le siège de l'association, où il y aura les bureaux des bénévoles et des salariés. Nous aurons un café associatif, qui sera un lieu d'échange et de convivialité. Et on aura aussi une salle de médiation qui permettra de prolonger les séances scolaires pour des activités particulières de médiation, voire engager d'autres collaborations avec des associations de l'agglomération avec lesquelles nous travaillons.
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8: Ciné-débat à Bourronne, vendredi 25 septembre, la théorie de boxeur. Mais pour savoir tout, on vient joindre par téléphone Paul Maruzo-Renaud pour l'association Isle Co et collectif de l'Exodus. Bonjour.
9: Bonjour.
8: Racontez-nous l'histoire de l'organisation de cette soirée Ciné-débat.
9: C'est un travail mené par donc le collectif de l'Exodus, qui est un ancien bar, le seul ancien bar de la commune de Bourronne, qui a vocation à devenir un café associatif dans quelques temps, une fois que des travaux auront été réalisés. Et donc en attendant que ce lieu soit à nouveau ouvert, eh bien ce collectif organise des événements divers et variés pour s'entraîner avant que le lieu n'ouvre. Et donc, après des soirées festives au cours de l'été, on est parti sur l'idée d'un ciné-débat en s'appuyant sur un temps de réflexion autour de l'agriculture.
8: Et on entend le bruit autour, donc les travaux continuent pendant cette interview. C'est pas le problème technique, c'est vraiment in situ, on peut imaginer dans le lieu que vous êtes. Et le thème que vous voulez évoquer ce vendredi 25 septembre, c'est vraiment le thème que tout le monde est concerné, on peut dire, pas que les agriculteurs.
9: Oui, tout à fait. Donc c'est la théorie du boxeur, c'est un documentaire qui a été réalisé en 2022, où il y a eu une période caniculaire conséquente sur le territoire de la Drôme, et où donc le réalisateur va à la rencontre autant des agriculteurs, mais aussi d'autres acteurs de son territoire pour réfléchir à qu'est-ce que cela va impliquer dès lors que de futurs épisodes caniculaires pourraient subvenir dans le futur. Donc c'était tout à fait d'actualité de remettre ce documentaire au goût du jour et voir comment il peut faire écho à la situation que nous sommes encore en train de vivre.
8: Donc en 2022, il y a 4 ans déjà à l'époque, les agriculteurs, les chercheurs, les techniciens, déjà ils se posaient sur cette question-là. Mais après cet été qu'on a vécu, l'été très très chaud et vraiment exceptionnel, donc ces questions sont de nouveau même beaucoup plus d'actualité, n'est-ce pas ?
9: Encore plus, et puis sur notre territoire directement, là où c'était plus localisé il y a quelques années. Donc forcément, nous, l'intention, c'est de faire rencontrer les habitants du territoire et voir comment ils ont vécu cet été, comment ils envisagent le futur, un futur où il fait plus chaud. Et donc, on veut le faire quand même de façon conviviale. C'est pour ça qu'on offre la soupe pour l'occasion. Et donc, sous un format animé après la projection, pour que chacun se sente à l'aise pour s'exprimer.
8: Entrée gratuite, même garde d'enfants est prévue. Qui vous avez invité pour débattre ces questions-là ?
9: Et on n'a pas voulu faire venir des personnes en posture de sachant. C'est plus vraiment l'intention que tout un chacun puisse partager son expérience. On a quand même fait le pont avec diverses organisations agricoles, des structures qui peuvent gérer l'eau, etc. Mais l'intention première est vraiment de permettre à chaque habitant de son regard, de partager un point de vue, de partager un vécu. Et puis bien sûr, on s'imagine qu'il y aura des personnes plus impactées que d'autres qui auront voix au chapitre, mais donc on souhaite le plus large rassemblement sans forcément faire débattre à proprement parler des personnes avec des points de vue opposés. Il s'agit peut-être plus d'un échange au final que d'un débat qui pourrait advenir.
8: Est-ce que vous pouvez dire quelques mots sur ce film que vous avez choisi à projeter pendant cette soirée ?
9: C'est peut-être l'explication du titre, parce que on pense pas forcément à l'agriculture quand on parle de la théorie du boxeur. Le point de départ, c'est donc le réalisateur qui a entendu parler de cette théorie qui pourrait s'appliquer à notre environnement, à nos écosystèmes, à la biodiversité. C'est la théorie selon laquelle la nature se prend des coups comme un boxeur. Elle peut paraître résiliente à chaque fois, repartir de plus belle, mais comme un boxeur, à un moment, en fait, il va s'agir d'un coup fatal, peut-être pas le plus percutant, mais qui ne sera que la suite d'une série de coups et dont il n'arriverait pas à se relever. Donc c'est est-ce qu'il ne risque pas d'arriver la même chose à la nature ? Est-ce que au final on sera en capacité d'adapter quoi que ce soit si tout vient à dépérir à une vitesse qu'on n'avait pas conçue au départ ?
8: Et tout ça a été tourné dans la vallée de la Drôme ?
9: C'est ça, sur le territoire donc, de la Drôme, dans l'est de la France, mais un territoire somme toute assez rural, qui était déjà aux proies aux incendies et qui l'a été à nouveau cet été avec le Diwa. Enfin voilà, il y a quand même des parallèles assez importants avec notre territoire périgourdin.
8: Maintenant, quelques infos pratiques. À quelle heure, ouais. Comment ?
9: Et ça se passe fin de semaine, donc le vendredi 25 septembre à 19h, commune de Boronne, donc avec des parkings présents autour de la salle des fêtes où se déroulera la projection. Comme on l'a dit, c'est gratuit, donc faut pas hésiter à venir. Si vous voulez donner une pièce pour aider le collectif à organiser à nouveau des événements, on prendra, mais l'intention est vraiment de faire venir le plus grand nombre. On fait une petite restauration en plus de la soupe qu'on offre. Ce sera possible de acheter des galettes saucisses et des crêpes, puisque en faisant ça à 19h, on va forcément déborder sur les horaires de repas. Voilà, en quelques mots, on a un site internet où vous pouvez aussi retrouver d'autres informations pratiques, le petit trailer du documentaire sur le site donc de l'association ilco.fr, ilco.fr, ouais.
8: Et collectif de l'Exodus qui prépare ce café associatif très très activement et toutes ces activités aussi vont contribuer à l'ouverture prochaine.
9: Tout à fait. Et on devrait par ailleurs, c'est une info exclusive, révéler le nom choisi par le collectif et les personnes qui ont été intégrées à un vote pour donc choisir un nouveau nom, puisque l'Exodus c'est l'ancien nom, mais il y a un souhait de renouvellement. Et on sera arrivé d'ici 10 jours à la définition d'un nouveau nom. Donc on aura aussi des petites révélations ce soir-là.
8: Mais pour ça, il faudra prendre un autre rendez-vous pour nos auditeurs, c'est ça ?
9: Exactement.
8: Merci pour toutes ces précisions, Paul Maruseau-Renaud, au nom d'association ILCO et collectif de l'Exodus. Et belle soirée ciné-débat à Boronne, vendredi 25 septembre, avec cinéma et débat sur la théorie de boxeur. Merci à vous.

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3: Le direct des portes ouvertes du Silo avec une association de danse toute jeune, association un an tout juste, Rise, qui s'élève avec Lola Quano. Bonjour.
4: Bonjour.
3: Lola Quano, racontez-nous un peu votre parcours. Vous avez été dans des formations même à l'étranger, et puis vous avez pratiqué aussi à l'étranger. Vous êtes arrivée quand ?
4: Arrivée en Dordogne ?
3: Vous êtes, arrivée en Dordogne récemment.
4: Là, ça fait tout juste 3 ans.
3: Vous êtes revenue en Dordogne il y a tout juste 3 ans, du coup ?
4: Oui, j'étais dans les Hautes-Alpes. J'ai grandi là-bas, et après le bac, je suis partie faire ma formation pro en danse à Montréal, et j'y suis restée.
3: Oui, vous avez été professeur de danse là-bas, au Canada ?
4: Oui, pendant un bon bout de temps.
3: Antoine, tu connais bien le Canada, toi aussi.
5: Alors bien, j'y suis resté 7 ans, mais pourquoi Montréal ? Pourquoi le Canada ? Qu'est-ce qui vous a poussé à aller là-bas ?
4: Je pense qu'il y avait un côté inconscient où j'avais vraiment besoin de faire une coupure avec mon enfance et tout ça. Et la formation que cette université-là proposait me convenait bien, parce qu'il y avait un beau mélange entre la pratique assez poussée et aussi un pan assez théorique au niveau kinésio, critique, analyse, histoire, etc. Qui rassurait aussi un petit peu mes parents, parce que je sortais avec une licence, du coup, et donc éventuellement master et doc, etc. Plus qu'une école privée qui parfois peut coûter cher et sans grand résultat.
5: Vous dansiez déjà ?
4: Oui, j'étais en conservatoire et je dansais
5: depuis toute petite. Ça vous passionne ?
4: Oui.
5: D'accord. Et donc, vous êtes partie au Canada, à Montréal. Et là-bas, qu'est-ce que vous avez donc été formé ? Qu'est-ce que vous avez fait ? Vous avez ensuite trouvé une activité sur place ?
4: Au Canada, c'est beaucoup plus normalisé pour les jeunes de travailler. Donc, quand j'ai commencé ma formation, tous mes camarades travaillaient déjà. Donc, ça m'a incité à moi aussi travailler. Et donc, j'ai commencé à donner quelques cours en loisirs pour payer mes études. Et c'est là où j'ai commencé à faire mes armes. Je travaillais aussi en animation, en intervention jeunesse dans un quartier défavorisé, ce qui m'a donné pas mal de bagages pour construire toute ma pédagogie aussi auprès des jeunes, des ados. Et quand j'ai terminé ma formation, je savais que je voulais pas faire danseuse pro. C'était un peu trop insécure à mon goût. Et j'étais en train de vraiment aimer de plus en plus l'enseignement. Donc j'ai juste fait les diplômes qui me manquaient pour continuer là-dedans et je me suis mise à fond.
5: Et vous êtes formée sur quel type de danse ?
4: Mon domaine de prédilection, c'est la danse contemporaine, lyrique. Et après, j'ai fait beaucoup de pratiques intensives dans d'autres styles.
5: Et aujourd'hui, avec Rise, qu'est-ce que vous pratiquez ?
4: La liste est longue. Est-ce que c'est ennuyeux ou...
5: Ah ben, c'est votre parcours.
4: Ok. Le contemporain.
5: Oui.
4: Le jazz américain, que parfois peut être appelé jazz un peu Broadway, ce qu'on voyait dans les comédies musicales à l'époque, très dynamique, etc. Je fais de la danse commerciale, du hip-hop, donc la partie hip-hop plus debout, afrobeats, le heels, donc la danse en talons aiguilles. C'est ça.
5: D'accord. Et tout ça, c'est venu au fur et à mesure Après la danse contemporaine, vous êtes doucement...
4: Déjà, même pendant ma formation pro, vu qu'on mange du contemporain matin, midi, soir et de la danse classique pour la technique, déjà au cours de ma formation, j'ai commencé à aller prendre des cours à côté parce que j'étais dans une grosse ville avec plein de possibilités qui me donnaient plein de diversité. Donc j'ai commencé à me former dans d'autres styles qui m'ont beaucoup plu. Et en arrivant ici, ça m'a permis aussi de pouvoir proposer quelque chose et amener les gens à venir me rencontrer, parce que c'était des styles qu'il n'y avait pas trop en Dordogne.
5: Et alors vous êtes rentré pour, si c'est personnel, ne dites pas, mais vous êtes rentré après 10 ans de Montréal pour une raison spécifique, pour pouvoir rentrer à la maison ?
4: Non, exactement, comme vous avez dit, je pense que quand on est très bien à Montréal depuis aussi longtemps, c'est forcément personnel.
5: Oui, je comprends. Et aujourd'hui, donc, vous êtes installé récemment au Silo. Comment ce projet est arrivé et comment avez-vous vendu ?
4: Comme un don du ciel.
5: Ah oui.
4: Vraiment, avec deux de mes élèves qui me soutiennent depuis mon arrivée ici, Elle me disait que ce serait bien que je parte mon asso et que je vole de mes propres ailes et que je remette en place ces projets que j'avais déjà bien débuté à Montréal. Et donc, on commençait à chercher des locaux donc, l'hiver dernier pour la rentrée 2025. Et appel de projet du silo qui collait parfaitement avec ma vision de l'enseignement, ma vision des arts communicants, de la culture urbaine. Et donc, j'ai juste posé mon dossier tout de suite, dès le premier appel.
5: D'accord. Et donc, qu'est-ce que vous proposez alors à vos adhérents, vos adhérentes, les personnes qui dansent avec vous ?
4: Ben, tous les styles que je vous ai nommés auparavant, des tout petits en cours d'éveil,
5: à tous les âges.
4: N'importe qui. Oui, toute tranche d'âge.
5: D'accord. Et vous faites ça toute seule ? Vous avez une équipe ?
4: J'ai une équipe pour l'administratif, mais la danse, c'est moi.
5: Ah ouais ? Vous gérez toutes les tranches d'âge ?
4: Oui.
5: Mais pas en même temps, si ?
4: Non.
5: Non.
4: Ben, j'ai une troupe compétitive. On est allé en compétition l'année dernière à Paris. Et ma troupe compétitive est multi-âge. Donc on a la plus jeune danseuse l'année dernière qui avait 11 ans et la plus grande avait 50 ans.
5: Et comment ça se passe pour les compétitions alors ?
4: Ben, on fait des entraînements. C'est vraiment autour d'une création, d'un projet qu'on va aller un peu plus pousser. Je me suis tournée vers une compétition qui est une compétition québécoise qui s'est exportée aussi en France. Comme ça, je savais que je connaissais l'organisation, etc. Et c'était magnifique. J'étais trop contente de reprendre le chemin d'une chorégraphie plus poussée comme ça. Et les filles, elles ont tout déchiré. Elles ont eu un coup de foudre du jury et c'était un super beau moment.
5: Super. Simon, as-tu une petite question à poser ?
3: Bah, qu'est-ce que vous faites en ce moment ? Alors, les chorégraphies et les toutes celles que vous êtes en train de préparer et puis pour les prochains événements ?
4: Ben là, nous, on a fait notre entrée lundi. Je suis épuisée, mais c'était trop chouette. On a eu beaucoup, beaucoup de monde. Ben, toutes les personnes de l'année dernière, plus celles qui nous ont découvert autour de nos stages, etc. Donc, c'était une semaine très chargée, mais je me sens extrêmement reconnaissante de l'engouement et du taux de participation. C'est vraiment super chouette. Donc là, on va pouvoir juste travailler notre technique, créer toute cette cohésion de groupe, etc. Et tranquillement pouvoir préparer le spectacle et les événements. Je sais qu'on va intervenir à un gala là, de remise de trophées sportifs en décembre.
3: D'accord.
4: Sinon, voilà. Et les compétitions en mai.
3: On connaît la deadline alors ? Pour décembre, oui Antoine ?
5: Ouais, vous nous disiez avant qu'on commence là à parler en direct que vous étiez très active sur Instagram et que c'est pour ça justement que vous aviez démarré hein, sur les chapeaux de roue comme on dit. Est-ce que vous pouvez donner, si vous le souhaitez, vos contacts pour qu'on puisse vous retrouver ?
4: Oui, alors sur Facebook et Instagram, on est Rise Dance Studio. Ça s'écrit comme ça se prononce, R-I-S-E Dance Studio. Et on a quand même une image assez reconnaissable. On a un petit lever de soleil aux couleurs d'un lever de soleil.
5: Si on souhaite, venir danser, prendre des cours, comment ça se passe ?
4: Les cours adultes sont pas mal tous complets. On a encore quelques places pour les enfants et les adolescents. Les cours d'essai sont gratuits. Sur les réseaux qu'on a nommés, sur notre page Hello Asso, il y a tout notre emploi du temps. Avec mon contact, donc simplement me contacter et les cours d'essai sont ouverts encore cette semaine.
5: Super, merci beaucoup. Simon, quelque chose à rajouter ?
3: Non, je vous remercie beaucoup. Lola Quano.
4: Merci à vous.
5: Merci.
3: Merci. Donc c'était pour Rise.
4: Bonne journée.
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3: Jérôme Guillot, vous êtes président de Terre de Liens qui a animé cette table ronde le jour de la fête de la solidarité de la Confédération Paysanne à la ferme du Duella le 5 septembre. Animateur de la table ronde, quel était votre objectif ?
6: Alors notre intention, elle était très claire, c'est-à-dire que c'était ensemble réfléchir aux coopérations à mettre en place entre les associations qui accueillent les migrants et ce que l'agriculture pouvait apporter. C'est-à-dire qu'au départ, on était sur une problématique strictement alimentaire et très rapidement, parce que moi-même, en tant que président de Terre de Liens, on accueille non seulement des non-issus du milieu agricole, mais aussi des étrangers. On s'est rendu compte que finalement, le secteur agricole était un secteur dans lequel il fallait absolument avoir des étrangers pour pouvoir renouveler les générations.
3: C'était la thématique de cette table ronde. Donc c'était quel est l'avenir de l'agriculture, si je paraphrase parce que le titre est un peu long, c'est vrai. Avec donc des personnes non issues du milieu agricole et des personnes issues de l'immigration, voilà. Des personnes nouveaux arrivant en France aussi, sachant que quasiment tous les syndicats, il me semble que dans le site, sur le site de la coordination rurale, c'est marqué qu'ils ne sont pas contre l'immigration, contrairement au fait qu'ils sont très proches de partis politiques qui, eux, sont contre.
6: Oui, mais par contre, la coordination rurale, ils sont très sur ce qu'on appelle, je dirais, à droite et à l'extrême droite, la migration choisie, c'est-à-dire que pour eux, les migrants sont avant tout des bras, et ne tiennent absolument pas compte des compétences effectives de ces gens-là. Nous, à la Confédération paysanne et à Terre de Liens, on considère les migrants comme des partenaires indispensables au renouvellement des générations. Alors pourquoi on a cette position-là ? C'est simplement qu'on revient sur l'histoire de l'agriculture en Dordogne et on se rend compte qu'aujourd'hui, l'agriculture en Dordogne, au XXe siècle et au début du XXe siècle, n'existerait pas sans les migrants. Ça a été les Bretons, ça a été les Italiens, les Espagnols, les Alsaciens. Et c'est eux qui ont fait avancer l'agriculture en Dordogne. Et aujourd'hui, il faut le reconnaître de façon à se mettre dans une perspective où l'agriculture doit travailler pour faire des migrants des partenaires de demain.
3: Et le monde agricole va mal avec le nombre de retraités agricoles, voilà, qui augmente.
6: Alors ça c'est un problème majeur. Tout le monde en est conscient, y compris la SAFER. C'est-à-dire qu'aujourd'hui, moi j'ai étudié ça sur le recensement général agricole de 2011 et celui de 2021. Depuis 20 ans, on perd chaque année plus de 1000 hectares de surface agricole utile par an. C'est pas le signe d'une agriculture qui se porte bien. Cette hémorragie de perte de surface agricole utile, elle est liée principalement à un changement de pratique agricole et à une disparition des paysans. Aujourd'hui, si on veut sortir de l'ornière, si on veut aller vers un modèle agricole d'alimentation humaine qui soit résilient et qui nourrisse réellement les populations, il faut absolument accueillir énormément de gens pour renouveler les populations agricoles.
3: On dit souvent que dans les 10 ans qui viennent, la moitié des agriculteurs seront passés à la retraite. Et ça fait déjà plusieurs années qu'on le dit. Et en fait, ça augmente de plus en plus, ce pourcentage.
6: Absolument. Et c'est ce qui vraiment met en panique, on va dire, à la fois la Chambre d'agriculture, mais aussi la SAFER. C'est-à-dire qu'on ne voit pas du tout comment on va pouvoir renouveler les populations agricoles et donc aussi nourrir le département. Je veux dire, aujourd'hui, à cause du dérèglement climatique, on sent bien que la question de la relocalisation de l'alimentation, c'est un enjeu majeur pour le département, pour son habitabilité. Pour ça, il faut absolument redévelopper une agriculture nourricière de circuit court et au plus près des populations. Et ça, c'est le projet à la fois, je dirais, d'Agrobio, de Terre de Liens, de la Confédération paysanne.
3: Est-ce que les années qui vont venir vont justement nous induire dans cette direction? Vous l'avez vu par exemple avec la montée du prix du pétrole suite au blocage du détroit d'Ormuz. Il y a des risques sur le blocage du détroit de Bab el-Mandeb. Des ingénieurs comme Jean-Marc Jancovici alertent sur le pic pétrolier et le fait qu'on l'ait déjà dépassé depuis plusieurs années. En 2050, il nous restera la moitié du PIB en termes d'économie, ou en fonction de l'approvisionnement pétrolier, peut-être que ça fera une division par 20 de l'économie. On est face à un mur au niveau agricole, on est face peut-être à des pénuries. Comment agir ?
6: Actuellement, moi je pense qu'il y a deux visions de l'avenir de l'agriculture. Il y a une vision techniciste qui consiste à dire de toute façon la science résoudra tout et on continue d'aller dans le mur en faisant toutes les erreurs qu'on a fait jusqu'à maintenant, c'est-à-dire les agrocarburants, etc.
3: Le remembrement de l'exportation.
6: Absolument, et renforcer encore ce modèle, je dirais, agro-industriel, hein, qui fait disparaître les paysans, qui fait disparaître la vie des territoires ruraux. Nous, on prend le contre-pied de ça, c'est qu'on dit, face au dérèglement climatique et aux problèmes énergétiques, si on veut continuer à nourrir les populations, il faut produire l'alimentation humaine au plus près des populations. Donc ça veut dire s'inscrire complètement en faux par rapport au modèle dominant de l'agriculture conventionnelle.
3: Et pour ça, le modèle agricole a besoin de changer les prix. Est-ce qu'on n'est pas aussi à un problème de concurrence avec les traités de libre-échange ?
6: Le libre-échangisme, c'est une mauvaise idée de justement ce monde qui croit aux échanges internationaux, aux transports illimités, etc. Nous, ce qu'on sait maintenant, c'est que pour nourrir les habitants, plus on est en circuit court, plus on maîtrise les prix en étant sur place et en relocalisant l'alimentation, plus on est en capacité d'être résilient par rapport au changement climatique.
3: Comment ça se fait alors qu'en Dordogne, où l'agriculture biologique est très présente, qu'il n'y ait pas plus d'épiceries solidaires, de magasins de producteurs?
6: Elles sont en plein développement. Il faut simplement s'en rendre compte. Moi, en tant que président de Terre de Liens, j'assiste à la création chaque année de plusieurs épiceries solidaires qui sont des lieux de distribution des produits locaux. On était très inquiets, on a toujours la grande distribution qui nous fait la nique, mais on se rend compte que ça marche bien. Et donc ça, c'est un message qu'il faut envoyer à tous, c'est-à-dire que regardez ce qui se fait et qui marche, et acceptez-le.
3: Et dans ces épiceries, c'est le public plus jeune, c'est pas le public retraité et plus âgé qui a encore ses habitudes d'aller au marché et puis qui ont le temps aussi.
6: Alors la grande distribution a travaillé ça, c'est-à-dire qu'elle a fait en sorte que tout le monde croit que le bio c'était plus cher. Quand on fait les comptes, allez à Thiviers, faites le tour des supérettes et allez à la boutique de producteurs, vous verrez que la salade y est moins chère et pourtant elle est en bio. Donc ça veut dire que si on chinte tout l'effet gaspillage de l'agro-industrie, les plus-values qui sont faites par les transporteurs, le coût du transport qui a augmenté avec le coût des carburants, on se rend compte qu'on est là à un moment où effectivement le bio local coûte moins cher que l'agro-industrie.
3: Maintenant, il y a peut-être un problème de révolution paysanne qui va se faire aussi par la politique.
6: Alors moi je pense que, c'est ce qu'on a essayé de dire tout à l'heure, c'est qu'en fait la transformation elle est en marche. Il suffit de regarder, par exemple, la réalité des installations en Dordogne ces deux dernières années, où les installations en bio et avec des non-issus du milieu agricole sont plus importantes que les installations en conventionnel. Donc ça veut dire que ça y est, c'est parti. Maintenant, ce qu'il faut, c'est le dire, déconstruire complètement les représentations que nous donne l'agro-industrie de la cherté des produits bio ou de son inaccessibilité, de sortir des représentations le bio c'est pour les bobos, etc. Non, je veux dire, à Thiviers, si vous voulez bien manger en bio, vous pouvez le faire et ça ne vous coûtera pas plus cher que dans la grande distribution.
3: Jean-Guyot, merci pour cet échange. Co-président de Terre de Liens Nouvelle-Aquitaine.
6: Absolument. Alors, pour la Dordogne, oui, j'assume un petit peu ça, mais c'est aussi une question de gouvernance qui me tient à cœur. On essaye de plus possible de faire de l'horizontalité dans la gouvernance de nos mouvements.
3: Merci.
7: Écoutons pour finir les interventions de Jérôme Guyot pendant cette table ronde à la fête paysanne pour un monde solidaire.
6: Donc, avant de vous donner la parole, pour qu'on puisse répondre éventuellement à vos questions, je voudrais tenter une espèce de synthèse. Moi, j'ai découvert effectivement ce que l'agriculture périgourdine devait aux migrations et aux nombreuses migrations. Parfois, ces migrations ont été un petit peu invisibilisées, on les a un peu oubliées. L'accueil n'a pas toujours été exceptionnel. Or là, on est devant une situation très particulière, un contexte de dérèglement climatique, un contexte où effectivement on est en déprise agricole, il faut l'admettre. J'ai souvent des relations avec le président de la Chambre d'agriculture, c'est très difficile de lui faire admettre qu'on perd 1300 hectares de SAU par an, ce qui est considérable. Or là, l'enjeu, il est considérable. Et effectivement, je pense que dans le million de bras là, dont on a besoin pour faire cette transition agricole, je pense qu'il y en a pas mal qui sont de couleur, ces bras. Par contre, accueillir, c'est une responsabilité extrême et ça demande un vrai professionnalisme. Donc ça veut dire qu'on ne peut pas demander aux paysans, aussi généreux qu'ils soient, d'accueillir comme ça. Je veux dire, c'est un vrai travail. Nous, à Terre de Liens, on a fait le choix d'installer tous les gens avec la maison des paysans. Pourquoi ? Parce qu'on sait que l'accompagnement est bien supérieur. C'est-à-dire qu'on a un réel accompagnement et sur le long terme. Accompagner un IMA qui n'est pas monté dans le tracteur à 4 ans et demi, je veux dire, ça demande vraiment une formation spécifique. Et bien, je pense que là, il y a un vrai enjeu à construire ces nouvelles coopérations, cette politique d'accueil des migrants, de façon à ce que nous, on puisse relever les défis
8: du renouvellement agricole de la Dordogne qui pose un réel problème aujourd'hui. Et ce, je le répète, dans un contexte de dérèglement climatique. Là, j'ai appris, vous connaissez comme moi, hein, les arrachages de la vigne, le problème des pruniers en Lot-et-Garonne qui sont remplacés par des amandiers. Je veux dire, qu'est-ce qu'on va faire ? Nous, à Terre de Liens, en ce moment, en Lot-et-Garonne, on est en train d'installer des Comoriens qui vont nous produire des patates douces, parce qu'on n'a pas trouvé de gens pour faire ça. Et donc là, l'enjeu, il est énorme, et je pense que c'est à nous de réfléchir ensemble, à la fois, je dirais, les associations accompagnantes et les paysans, pour qu'on assure l'habitabilité et surtout l'alimentation de nos populations. Voilà, ça, c'est un petit peu le message qu'on voulait tous vous délivrer.

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2: C'est la rentrée de Ciné-Cinéma et pour avoir toutes les nouvelles de cette rentrée et bien sûr de tous ces projets pour l'année 2026, aujourd'hui dans nos studios, on accueille le président de cette association Ciné-Cinéma, Marc Becquerel. Bonjour.
3: Bonjour, merci de votre invitation.
2: Vous êtes le président depuis quelques années déjà.
3: Depuis 4 ans maintenant, oui. Tout à
2: fait. Vous êtes assez nombreux.
3: C'est une très belle association qui existe depuis 1988, donc c'est à noter, parce qu'une telle durabilité, ça n'est pas forcément si courant. Et puis nous sommes, je pense, la plus grande association culturelle de l'agglomération de Périgueux, puisque nous avons dépassé au mois de juin dernier, pour la saison 2025-2026, on a dépassé le seuil des 900 adhérents.
2: Ça représente du monde.
3: Ça représente du monde et chaque année, on fait venir au cinéma CGR sur notre programmation à peu près 45 000 spectateurs, à la fois 20 000 scolaires et 25 000 autres publics.
2: Votre mission, c'est les films d'art et d'essai, éducation à l'image et toutes les actions qui tournent autour de ces thèmes. Vous avez présenté votre programmation de ce mois-ci, de mois de septembre. On voit la liste de films, on voit la liste de projets. En quelques mots, comment vous décrirez les priorités de Ciné-Cinéma pour cette année, cette saison 2026-2027?
3: Alors, les projets de Ciné-Cinéma pour la saison 2026-2027, d'abord, j'invite vos auditeurs à adhérer à l'association. Ils peuvent le faire soit par internet, soit en venant au siège de l'association à la maison des associations Cour Fénelon à Périgueux, ou en allant dans leur librairie préférée à Périgueux, où ils pourront prendre leur carte. Parce que je le rappelle, c'est important qu'une association comme la nôtre soit soutenue, parce que sans nous, je pense qu'il y a une forme de cinéma qui ne serait pas visible à Périgueux. Donc, j'invite vos auditeurs à nous soutenir, et de ce fait, à venir participer à la soirée de rentrée que nous organisons donc le lundi 14 septembre prochain, où les deux salariés de l'association, Jean-Michel Héliot et Julia Caron, présenteront un certain nombre d'innovations et les grandes lignes de la saison qui s'ouvre. On aura un moment convivial et puis ensuite on projettera le film d'Emmanuel Mar, Notre Salut, qui est un très beau film qui va sortir. En fait, nous l'avons en avant-première, donc avant sa sortie nationale. Et des critiques ont relevé que ce film aurait mérité la Palme d'Or au Festival de Cannes au mois de mai dernier.
2: Dans la programmation, c'est marqué « Science passerelle ». Qu'est-ce que ça signifie pour ceux qui ne sont pas adeptes, qui ne sont pas adhérents de Ciné-Cinéma? Ça signifie une action particulière?
3: Oui, c'est-à-dire qu'en fait, on a notre programmation habituelle dans la salle 5, auquel on a accès grâce à une convention qui nous lie au multiplex CGR et avec la mairie de Périgueux qui nous soutient. Et je dirais qu'en plus donc, de cette programmation ordinaire, entre 11h le matin et 22h le soir, 365 jours par an, on a développé depuis de longues années maintenant ce qu'on appelle des séances accompagnées. Selon la thématique de ces séances, elles sont dénommées séances passerelles ou séances pastilles. Mais ces séances permettent de faire un focus sur un film particulier, soit un film dit du patrimoine, donc un film ancien qui en général a fait l'objet d'une nouvelle numérisation, donc qui ressort dans des conditions de visibilité encore meilleures que par le passé, et on accompagne donc cette projection d'une intervention, soit d'un universitaire, soit d'un comédien, soit d'un metteur en scène, pour illustrer la place de ce film dans l'histoire du cinéma, soit du cinéma français, soit même du cinéma mondial.
2: Ouais.
3: Et donc nous avons 4 films de ce type.
2: Ce mois-ci,
3: le mois de septembre.
2: Il y a encore les autres rencontres.
3: Voilà.
2: Peut-être quelques mots sur cette adhésion. Être adhérent au Ciné-Cinéma, qu'est-ce que ça signifie? C'est juste prendre la carte et bénéficier les tarifs

0: à privilégier pour voir certains films. Mm. Mais en même temps, qu'est-ce que c'est en plus?
1: Alors, chacun y met l'engagement qu'il souhaite. Alors effectivement, il y a, je dirais, l'engagement minimum qui consiste à prendre sa carte, qui coûte 25 euros à l'année, ce qui permet, sur notre programmation, de bénéficier du tarif le plus bas qui est proposé par le cinéma CGR, qui est de 6,20 euros la séance. Donc, il y a une première motivation qui est purement un intérêt économique, mais nous, notre volonté, c'est d'aller bien au-delà. Ce que l'on promeut, c'est un cinéma de réflexion, c'est un cinéma qui soit l'objet d'un moment de partage, d'enrichissement, d'apprentissage, vous l'avez dit, puisqu'il y a une dimension éducative avec tout le travail que nous faisons en direction des scolaires. Donc ça va bien au-delà, et puis pour les plus engagés des 900 adhérents de l'association, on a 50 ou 60 bénévoles qui sont vraiment des militants du cinéma et qui veillent à ce que la présence de notre association et de ses activités soit renforcée et qu'on la développe encore. Parce que aujourd'hui, on souffre notamment d'un handicap, c'est qu'on manque de visibilité sur l'agglomération puisque nous n'avons pas le statut d'exploitant de cinéma. Nous ne gérons pas de cinéma en propre, nous travaillons au sein du CGR. Et nous avons cherché les moyens de combler ce handicap et nous avons négocié avec la ville de Périgueux qu'elle nous loue une des trois cellules commerciales qui sont annexées au multiplex CGR. Et donc la ville, nous avons appris hier que la ville venait de signer le bail avec CGR et va faire les travaux d'aménagement de ce local. Donc c'est un grand projet pour 2027, c'est que dans le courant du premier trimestre 2027, nous ouvrirons un nouvel espace qui sera à la fois le siège de l'association, où il y aura les bureaux des bénévoles et des salariés. Nous aurons un café associatif, qui sera un lieu d'échange et de convivialité. Et on aura aussi une salle de médiation qui permettra de prolonger les séances scolaires pour des activités particulières de médiation, voire engager d'autres collaborations avec des associations de l'agglomération avec lesquelles nous travaillons. Puisque quand j'évoquais tout à l'heure les séances accompagnées que nous programmons chaque mois, entre 8 et 10, nous ne le faisons pas seuls. Nous le faisons en partenariat, soit avec des institutions publiques, la préfecture, la ville, le département, ou avec des associations, soit des associations culturelles, des associations diverses et variées qui interviennent sur Périgueux.
0: Donc c'est super nouvelle et ça va vous aider aussi à être plus visible et en même temps être plus libre dans votre organisation.
1: Ça nous permettra surtout d'être plus visible et d'avoir un lieu de rencontre et de convivialité qui aujourd'hui nous manque.
0: Vous avez parlé de plusieurs partenariats, donc avec Festival Horizon, les Horizontales. Donc ça peut être introduction à deuxième rencontre autour de films, Gare Centrale. Je vous laisse raconter l'histoire, comment ça s'est fait, ce partenariat avec Festival Horizon et bien sûr cette fenêtre ouverte sur le Proche-Orient.
1: Le Festival Horizon, l'association Printemps au Proche-Orient, est une association avec laquelle on travaille depuis longtemps maintenant, qui organise au printemps chaque année son propre festival qui est tourné vers les cultures de l'arc méditerranéen et du Moyen-Orient. Et donc, depuis plusieurs années maintenant, nous avions convenu avec l'association qu'on pourrait programmer un cycle de cinéma du Proche-Orient, mais il ne nous avait pas semblé opportun de le faire en même temps que le festival proprement dit au printemps. Donc, je dirais, ce mini-festival de cinéma tournant autour du Proche-Orient, nous le programmons à l'automne. Et donc, il démarre effectivement mardi 15 septembre prochain, à 20h10, avec la projection du film de Youssef Chahine, qui s'appelle « Gare Centrale ». Et je disais tout à l'heure que nous avions donc, au mois de septembre, quatre films du patrimoine, et c'est un de ces quatre films. Ces quatre films, là aussi j'invite vos auditeurs à tenter de voir le cycle complet, parce que d'une certaine manière, ces quatre films permettent de porter un regard sur l'histoire du cinéma au XXe siècle, puisque on aura le mercredi 23 septembre à 20h15 le cuirassé Potemkin d'Eisenstein. On aura ensuite le 21 septembre à 20h15 La Féline de Jacques Tourneur, qui est un film donc d'un réalisateur français mais tourné aux États-Unis en 1942, qui est un très beau film fantastique. On aura le mardi 29 septembre à 19h40 Vol au-dessus d'un nid de coucou, le célèbre film de Milos Forman. Toutes ces séances seront accompagnées d'interventions d'universitaires. Et ce cycle, il débutera effectivement le 15 septembre prochain avec Gare Centrale, le film de Youssef Chahine, qui lui est daté de 1958 et qui est vraiment un très beau film en noir et blanc, qui reprend un certain nombre de codes cinématographiques du, je dirais, du grand cinéma américain, et qui est pour quand on n'a jamais vu ce film, c'est vraiment très surprenant de voir qu'en 1958 un cinéaste égyptien pouvait produire un film de ce type, parce que c'est un film d'une très grande liberté qui est filmé avec une sensualité, voire même un érotisme sur la façon dont les femmes sont filmées, qui est extrêmement surprenant. Et donc voilà, j'invite vos auditeurs à venir découvrir ce film formidable.
0: En plus qu'il y a un débat, échange, vous invitez toujours les spécialistes, les universitaires qui peuvent aider à décoder certaines choses avant ou après la projection.
1: Tout à fait, puisque nous aurons ce soir-là donc la présidence de Thomas Richard, qui est docteur en sciences politiques à l'université de Clermont-Auvergne et qui a rédigé une thèse sur le récit de guerre au Moyen-Orient, vu au travers de l'activité à la fois des musées et du cinéma. Donc il a un regard très particulier. Il pourra nous recontextualiser le film et, je dirais, nous apporter toutes ses lumières.
0: Il y a aussi les soirées spéciales, comme par exemple pour le film Fini de rire, l'humour politique à garde à vue. C'est un ciné-débat qui est vraiment un événement qui aura lieu le 18 et 19 septembre partout en France. Donc Périgueux aussi s'associe à cette projection et des rencontres avec différents acteurs associatifs. Mais je laisse nous expliquer le contexte.
1: Pour être le plus précis possible, en complément des quatre films du patrimoine que j'ai évoqués tout à l'heure, on a effectivement au mois de septembre quatre autres films qui sont des films d'actualité, soit des films de court-métrage, soit des films documentaires, soit des films de fiction qui font l'objet d'un accompagnement. Donc le premier, c'est Notre Salut, le film d'Emmanuel Mars dont je viens de parler tout à l'heure, qui sera présenté le 14 septembre lors de notre pause de rentrée. Le second, c'est La vie en relief, le film sur le photographe Jacques-Henri Lartigue de Denis Gobert, qui est projeté dans le cadre des Journées du patrimoine, donc le samedi 19 septembre. Et c'est ensuite la soirée Novanima à 20 ans, qui est prévue donc le vendredi 25 septembre à 20h, et qui présentera, pour le 20e anniversaire donc de la société de production Novanima, un cycle de courts-métrages, parce que c'est une forme qu'on délaisse. Dans les années 60 ou 70, quand on allait au cinéma, on avait parfois droit, avant la projection du film, à un court-métrage. C'est tombé en désuétude, mais il y a encore une production de court-métrage et il nous a semblé intéressant d'en montrer un échantillon. Et pour, je dirais, clore ou s'insérer dans ce cycle, il y a effectivement un quatrième film, qui est un film documentaire de Matteo Larocque, Clara Menet et Mila Branco, qui s'appelle « Fini de rire, l'humour politique au garde à vous, point d'interrogation », qui est en fait un film documentaire un peu choc qui interroge en fait la puissance des grandes forces économiques aujourd'hui en France, qui pour une partie d'entre elles, il faut bien le dire, promeut des idées d'extrême droite et voilà, nous semble souhaiter un avenir que nous ne voyons pas venir d'un très bon œil. Pour une raison simple, c'est que, bon d'abord, les valeurs que portent ces courants politiques, fondamentalement, nous les combattons, et puis l'extrême droite a très clairement indiqué d'ores et déjà que si elle arrivait au pouvoir, elle démontrait l'écosystème qui fait vivre le cinéma français, notamment en liquidant le Centre National de la Cinématographie, qui est une organisation qui est unique au monde et qui aujourd'hui permet à la fois la vitalité de la production, de la distribution des films, et qui permet aussi que partout en France, même dans des petites villes, il y a encore des cinémas municipaux qui montrent le cinéma d'aujourd'hui. Et ça, c'est important de le faire vivre. On évoquait tout à l'heure les vocations de l'association Ciné-Cinéma. L'une d'entre elles, c'est de développer chez les jeunes et chez les adultes une forme d'esprit critique. Aujourd'hui, on vit dans une société qui est submergée par les images. On a besoin de prendre un peu de distance, d'exercer un regard critique sur les images pour distinguer le vrai du faux et s'interroger sur leur contenu. Et donc, notre rôle, nous considérons que, d'une certaine manière, c'est un rôle aussi de salubrité publique par rapport à ce flot continu d'images qu'on nous déverse, avec parfois des intentions très malfaisantes, il faut le dire. Et c'est ce que dénonce donc ce film documentaire, Fini de rire, l'humour politique au garde à vous.
0: En dehors de ces soirées rencontres et débats, il y a aussi les films tous les jours, les films qui surprennent, qui sont un petit peu différents, qui demandent, comme vous avez dit, un petit peu de réflexion, même parfois tendre l'oreille un petit peu plus parce qu'ils sont en langue étrangère, qui s'insèrent dans le film d'art et d'essai. La programmation existe et il faut s'informer, il faut suivre vos publications, mais il y a aussi le jeune public qui n'est pas oublié, il y a aussi programmation pour ceux qui viennent en famille.
1: Tout à fait, tout à fait. Alors, on a à la fois, je dirais, les projections en direction du public scolaire qui ne figurent pas dans nos dépliants, parce que là, on travaille avec les écoles primaires de l'agglomération, les écoles maternelles et primaires de l'agglomération et de la ville de Périgueux, avec les collèges, avec les lycées, avec l'université même, avec les établissements universitaires du pôle de la Grenadière. Et on a donc tout un public qui n'est pas visible, qui vient avant l'ouverture du cinéma, avant 11h. Et puis, dans notre programmation habituelle, on s'efforce effectivement de programmer des films pour public jeune. Donc là, nous avons deux films d'animation à l'affiche qu'on peut venir voir en famille. Et je vois souvent à la fois des parents, mais aussi à Périgueux, beaucoup de grands-parents qui accompagnent leurs petits-enfants au cinéma, notamment le dimanche matin. Et c'est toujours très agréable de les voir.
0: Je vais compter rapidement. Il y a une trentaine de films pour le mois de septembre. Oui. Donc il y a du choix pour tout le monde.
1: La diversité de la programmation du cinéma à Périgueux, c'est ciné-cinéma. Le cinéma CGR projette chaque année à peu près 700 films. Mais nous, ciné-cinéma, alors que nous avons l'équivalent, si on simplifie, on a une salle en permanence, la salle 5, et puis ponctuellement d'autres salles, plus l'accès à toutes les salles avant 11h pour le public scolaire. Donc on peut dire que, grosso modo, on a accès à 2 salles sur 10. Avec 2 salles sur 10, on programme 60% des films qui sont montrés à Périgueux. Alors, CGR a une vocation économique, il doit gagner de l'argent, donc il préfère programmer des blockbusters. Nous, il nous arrive de reprogrammer des films, notamment des films du patrimoine, avec une ou deux projections. Donc il faut effectivement être attentif à notre programme et ne pas les louper. Mais la diversité de l'offre cinématographique, c'est nous qui la proposons.
0: Et les films, on peut trouver sur flyers un petit peu partout, dans tous les lieux culturels. Il y a aussi vos communications sur les réseaux sociaux, sur votre site internet, et bien sûr, affichage dans cinéma, CGR, à Périgueux.
1: Tout à fait. Et on compte beaucoup sur le bouche à oreille. Parce que le cinéma, ça fonctionne beaucoup sur le bouche à oreille. Je ne sais pas si vous avez vu, mais les médias sont très surpris de la fréquentation qu'il y a eu au mois d'août en France, au cinéma. Et c'est que, pour un certain nombre de films, le bouche à oreille a fonctionné. Les deux, le diptyque autour de l'histoire du général de Gaulle, le film de Christopher Nolan sur Ulysse, qui n'était pas forcément un film d'approche facile, ont rencontré un succès. Parfois d'ailleurs, peut-être un petit peu de mal à démarrer, mais le bouche à oreille a entretenu la notoriété de ces films, et le public a répondu présent. Et je note d'ailleurs que la longueur de ces films, parce que dans les trois cas que je cite, ce sont des films de plus de 3 heures, n'a pas rebuté le public.
0: Oui, donc, mais aussi, il faisait tellement chaud
1: C'est vrai que la canicule a sans doute été un stimulant complémentaire. Mais on le doit à la fréquentation, d'abord à la qualité des films.
0: Et on espère que ces chroniques ciné-cinéma à RLP vont continuer, se poursuivre, qu'on puisse aussi transmettre de bouche à l'oreille toutes ces nouveautés, tous ces cinémas, débats et rencontres qui auront lieu dans les salles de ciné-cinéma à Périgueux.
1: Ben on l'espère et on va y travailler parce que on entretient de bons rapports à la fois avec la presse locale papier, DL et Sud-Ouest, et avec vous-même. Donc cette coopération, on souhaite la poursuivre.
0: Merci à vous, Marc Becret, président de Ciné-Cinéma, et bien sûr à tous ces adhérents et bénévoles qui sont très nombreux, presque 900, qui vont nous écouter et vont suivre vos conseils pour les cinémas que vous venez annoncer. Bien sûr, il y a les autres films qu'on n'a pas eu le temps de citer aujourd'hui, mais pour ça, il existe les autres supports de communication. Merci à vous.
2: L'actualité locale s'est terminée pour aujourd'hui, mais je vous retrouve à 18h afin de refaire la même, et on recommence, mais pas avec les mêmes sujets. Bon après-midi et bonne écoute de Radio Libre en Périgord.

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3: 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Bonjour Anne.
4: Bonjour Emmanuel, bonjour à tous. Le tour de l'actualité dans le monde. 2h30 ensemble pour parler ce lundi 21 septembre d'un nouveau coup dur pour la droite en Allemagne, pour le parti conservateur et son chef, le chancelier Friedrich Merz. Fragilisé par de nouvelles élections régionales hier qui ont vu l'extrême droite progresser encore et son parti dégringoler, disparaître même dans le land de Mecklembourg, puisque la CDU ne passe pas le seuil minimum des 5% pour être représentée au Parlement local. Et à Berlin, le parti est devancé par la gauche, Die Linke. Nous appellerons notre correspondant dans un instant dans le journal et dans un peu plus d'une heure, nous nous demanderons avec notre invité si le chancelier Friedrich Merz peut résister longtemps encore aux appels à la démission. Ces résultats, ils font dire au Kremlin qu'il y a un désir d'alternative politique en Allemagne, alors que pour Moscou, les élections qui avaient lieu en Russie cette fois montrent au contraire une cohésion forte autour de Vladimir Poutine. Le vote s'est déroulé ces derniers jours sous la menace de plus en plus grande de drones venus d'Ukraine voisine. Analyse dans une dizaine de minutes.
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4: Au sommaire également ce lundi, une vaste enquête à découvrir, des reportages, des recherches sur les méthodes des États-Unis pour expulser des étrangers vers des pays qui ne sont pas les leurs, des pays tiers. The Deportation Project à découvrir dans Afrique midi à midi et demi, temps universel. Vous entendrez aussi la sœur d'un homme aujourd'hui détenu au Salvador dans une prison pour les pires criminels du pays. Elle ne sait quasiment rien.
6: Quand je suis arrivée à la prison, on m'a dit qu'il n'y était pas. J'ai insisté et ils ont fini par me dire « Ah oui, il est là, vous pouvez lui laisser des affaires ». J'ai couru, j'ai acheté ce que je pouvais et j'ai déposé le paquet. Mais je ne l'ai pas vu. Je n'ai reçu ni un coup de fil, ni même une photo me prouvant qu'il reçoit bien ce qu'on lui dépose. Je n'ai rien, juste l'espoir qu'on ne m'ait pas menti.
4: Des détails juste après 13h, temps universel. Cette enquête, vous pouvez aussi la lire sur notre site rfi.fr. Et puis nous vous emmènerons en Suisse où les éleveurs souffrent aujourd'hui encore des conséquences de la chaleur des derniers mois.
7: Moi je dirais catastrophique, parce que vraiment un manque de fourrage terrible. Partout, les régions de montagne, comme ici, ils ne sont pas habitués à une sécheresse, c'est la première fois qu'ils ont ça. Hein. Mais c'est quand même plus dur, c'est les vagues de chaleur successives qui nous ont fait terriblement de mal. Et puis on a beaucoup moins de maïs pour acheter du fourrage qu'on ne trouve pas.
4: Un reportage à écouter dans une vingtaine de minutes. Et voilà pour le programme. Bienvenue.
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4: Et d'abord le journal. Bonjour Antoine Gallen.
8: Bonjour Anne, bonjour à tous.
4: En Allemagne, d'abord, où Friedrich Merz évoque lui-même un désastre.
8: Une déroute de plus pour le chancelier allemand de la CDU aux élections régionales. Hier, 4 millions d'électeurs étaient appelés aux urnes à Berlin et dans le Mecklembourg. On retrouve notre correspondant à Berlin, Pascal Thibault. Bonjour.
9: Bonjour.
8: Deux semaines après le succès du parti d'extrême droite AfD en Saxe-Anhalt, c'est une nouvelle sanction pour la CDU.
9: Oui, tout à fait. La CDU du chancelier Merz est le grand perdant ou la grande perdante de ces élections d'hier. Deux semaines après un échec déjà cinglant en Saxe-Anhalt. Hier, le parti du chancelier ne parvenait pas même parvenu à se qualifier pour être représenté au sein du Parlement régional du Mecklembourg. Et à Berlin, eh bien, la CDU, avec des pertes de 10 points, va devoir céder la mairie au grand gagnant hier dans la capitale allemande, à savoir le parti de gauche Die Linke. Alors ce matin, les partis dans différentes conférences de presse ont analysé les résultats d'hier. Les premiers, dans l'ordre chronologique, c'était les grands vainqueurs, à savoir le parti d'extrême droite, l'AfD, qui arrive dans le Mecklembourg en tête avec 38% des voix. À Berlin, il est certes en deçà de ses espoirs, mais il progresse sensiblement. Ses responsables triomphaient, on peut le dire, lors de cette conférence de presse, même s'ils n'ont pas d'option pour demain être aux affaires. Le candidat de l'AfD dans le Mecklembourg, Leif Erik Holm, a estimé que le chancelier chancelier Merz aurait rendu son tablier d'ici la fin de l'année. Le chancelier va d'ailleurs prendre la parole d'ici une demi-heure au siège de la CDU. Il a parlé, vous le disiez, d'un désastre hier soir, tout en affirmant qu'il restait en poste et qu'il prenait ses responsabilités pour mettre en place les réformes annoncées avec ses alliés sociodémocrates. Ces sociodémocrates, ils ont pris la parole également, mais eux, en fin de matinée, ils ont estimé qu'ils restaient aux affaires, qu'ils assumaient leurs responsabilités prises en constituant cette coalition avec le chancelier Merz, avec la CDU, que les réformes restaient nécessaires, mais ils ont aussi estimé qu'il fallait prendre en compte la grogne des électeurs. Donc les discussions qui se passent aujourd'hui au sein de chaque parti, eh bien elles auront sans doute lieu dans les prochains jours entre chrétiens et sociodémocrates qui forment la coalition au pouvoir en Allemagne.
8: Pascal Thibault en direct de Berlin, merci à vous. Et après ces élections, le Kremlin a constaté que l'Allemagne était à la recherche d'une alternative politique.
4: La Russie, où se tenaient ce week-end justement des élections législatives.
8: 450 sièges de la Douma doivent être renouvelés. Le dépouillement est toujours en cours, mais le suspense est quasi inexistant. Le parti de Vladimir Poutine est en passe d'obtenir la majorité absolue. Aucun parti opposé au conflit en Ukraine n'avait été autorisé à se présenter. Un scrutin qui s'est aussi déroulé dans les territoires ukrainiens occupés et annexés par la Russie. On fait le point sur les résultats avec notre correspondant à Moscou, Jean-Didier Revoin.
5: Après le dépouillement de 70% des bulletins de vote, Russie Unie a recueilli près de 58% des voix contre 49,8% il y a 6 ans. Ces chiffres devraient se confirmer et conférer au parti une majorité absolue à la Douma, un résultat qui a valeur de soutien au conflit en Ukraine, comme l'attendait Vladimir Poutine, et qui permettra au Kremlin d'avoir les mains totalement libres, qu'il s'agisse de politique intérieure ou de poursuivre le conflit comme il l'entend. Les communistes conservent leur deuxième place avec 14% des suffrages, en recul d'environ 4%. Avec 8,7%, on trouve ensuite les nationalistes du Parti libéral-démocrate qui se maintiennent aux alentours de leur score de 2021. Des gens nouveaux, le Parti des entrepreneurs et des milieux économiques frôle les 8%, soit une hausse de 3%. Enfin, Russie Juste perd 2 points pour se situer juste au-dessus du quorum des 5% qui garantit de pouvoir rentrer à la chambre basse du Parlement. À noter encore une participation en hausse, 57% des Russes ont été votés contre 51% en 2021. Un scrutin alors marqué par l'épidémie de Covid. Quant aux résultats définitifs, ils ne sont pas attendus avant vendredi. Jean-Didier Revoin, Moscou.
8: Et à noter que ces élections ont été marquées par des piratages informatiques et des attaques de drones ukrainiens. Près de 2000 drones et 8 missiles ont été interceptés en 24 heures selon le ministère russe de la Défense. 28 morts au Pakistan après des frappes afghanes. C'est en tout cas ce qu'affirme le ministère pakistanais de l'information sans donner plus de précision. Ces derniers mois, la zone est en proie à une insurrection de plus en plus meurtrière. Le Pakistan accuse des activistes venus d'Afghanistan d'être à l'origine de ces violences, ce que le gouvernement taliban dément.
4: Emmanuel Macron et Marc Carnet se sont retrouvés hier à Saint-Pierre-et-Miquelon.
8: Cet archipel français à quelques kilomètres des côtes canadiennes. Le président français et le premier ministre canadien ont participé à des séquences mémorielles avant de faire une déclaration commune. Les deux hommes ont bien montré leur proximité et leur volonté de développer la coopération entre la France et le Canada, explique avec notre envoyé spécial Valérie Gasse.
10: Emmanuel Macron et Marc Carné ont d'abord échangé des amabilités sur le ton de l'humour pour le président français.
11: C'est une immense fierté pour nous tous de vous accueillir dans cette terre française d'Amérique du Nord, notre République, votre continent. C'est le premier déplacement officiel d'un Premier ministre canadien à Saint-Pierre-et-Miquelon.
10: Sur celui du compliment pour le Premier ministre canadien.
12: Cher Emmanuel, merci de votre leadership en Europe et à travers le monde.
10: Ils l'ont tous les deux rappelé, la France et le Canada partagent les mêmes valeurs. Mac Carney a d'ailleurs évoqué l'acte fondateur des habitants de Saint-Pierre-et-Miquelon qui en 1941 ont choisi la France libre et le camp des Alliés.
12: Ils ont rejeté la collaboration.
10: Aujourd'hui, les deux pays défendent encore, comme l'a dit Emmanuel Macron, une vision du monde.
11: Nous serons ensemble l'un et l'autre dans quelques jours à New York pour défendre le même agenda quand il s'agit de la Palestine, de la protection de nos enfants. Et nous sommes sur tous ces dossiers comme sur l'Ukraine, côte à côte.
10: À Saint-Pierre-et-Miquelon, ils ont affiché leur volonté de donner un nouvel élan à la relation entre deux nations indépendantes qui veulent le rester, en travaillant ensemble dans le spatial, l'IA, pour lutter contre le réchauffement climatique, sécuriser les approvisionnements énergétiques, avant d'aller à l'ONU à New York, ils ont vanté un axe indépendant franco-canadien. Valérie Gasse, Saint-Pierre, RFI.
8: Et ce soir, Emmanuel Macron doit rencontrer Donald Trump à New York. Les deux dirigeants participeront ensuite à l'Assemblée générale des Nations Unies. Lui aussi doit rencontrer Donald Trump. Le président chinois Xi Jinping est attendu à la Maison-Blanche mercredi. Une rencontre préparée en amont par le secrétaire américain au Trésor, Scott Bessent, et son homologue chinois, Elim Feng. Les deux hommes se sont vus hier à New York. Scott Bessent a annoncé la création d'un mécanisme de dialogue entre les deux pays au sujet de l'intelligence artificielle.
4: Le GIEC est en train de rédiger son 7e rapport mondial.
8: Mais problème, 11 auteurs de ce prochain rapport sont employés par Aramco, l'entreprise pétrolière d'État saoudienne. C'est ce que révèle une enquête menée par un consortium de journalistes internationaux, dont le journal The Guardian. Bonjour Stéphanie Schuller.
13: Bonjour Antoine.
8: Alors Aramco est le plus grand émetteur de gaz à effet de serre au monde, mais cela n'empêche pas ses employés de co-rédiger ce rapport climatique très attendu.
13: Oui, sur 20 cas de conflits d'intérêts répertoriés par les journalistes, 11 sont directement liés à l'Arabie Saoudite. L'un des auteurs du futur rapport du GIEC est employé depuis 20 ans par Aramco et ne le cache pas. Un autre y travaille depuis 4 ans, mais n'indique comme affiliation que l'Imperial College de Londres. Tous les cas concernent le groupe 3 du GIEC, celui chargé de trouver des solutions pour réduire les émissions de gaz à effet de serre ou pour éliminer le CO2 déjà émis dans l'atmosphère. L'une des 7 coprésidents du groupe 3 est d'ailleurs conseillère principale auprès du ministère saoudien de l'énergie. Pour Carrie Depric de l'Université de Lausanne, la présence accrue d'auteurs liés à l'Arabie Saoudite n'est pas un hasard. Le royaume essaye de pousser au sein du GIEC pour des solutions technologiques pourtant problématiques.
14: Pendant longtemps, l'Arabie Saoudite était plutôt dans le déni de la réalité du réchauffement climatique et aujourd'hui, ce qu'on voit depuis plusieurs années, c'est l'Arabie Saoudite qui investit sur la question de la séquestration et l'élimination du carbone dans l'idée de pouvoir continuer à extraire et à écouler son pétrole.
13: S'il y a bien un formulaire que les auteurs du GIEC doivent remplir, les éventuels cas de conflit d'intérêts ne conduisent pas nécessairement à l'exclusion des candidats.
8: Stéphanie Schuller, et puis 403 millions d'euros d'amende pour Google. Le géant américain a été condamné par le régulateur irlandais de la protection des données, et ce pour avoir enfreint les règles européennes sur l'utilisation des données de géolocalisation de ses utilisateurs.
4: Antoine Ganen pour le journal. Et Guillaume Nodin pour la Fabrique du Monde. Guillaume, on va parler avec vous du Groenland qui prépare l'avenir. Le territoire, le Danemark qui l'administre, ont signé un accord aux côtés des Européens avec l'OTAN. Alors, on ne connaît pas vraiment les détails, mais... Et ça peut surprendre, hein, tant les positions étaient différentes. Officiellement, tout le monde est content.
15: Oui, d'ailleurs, il reste à signer formellement cet accord en principe demain, en marge de l'Assemblée générale des Nations Unies à New York. Ce que l'on peut déjà constater, c'est que la partie danoise et groenlandaise se félicite prudemment de l'absence de changement sur la souveraineté de l'île arctique. Donald Trump est, lui, beaucoup plus dithyrambique. Il parle d'un rêve devenu réalité. Son secrétaire d'État, Marco Rubio, qui a négocié plus discrètement que son patron depuis des mois, confirme que l'accord répond de manière permanente et complète aux préoccupations de sécurité nationale de Washington concernant le Groenland.
4: Qu'est-ce que ça veut dire ?
15: Ça signifie en creux que le président américain n'a pas obtenu ce qu'il présentait pourtant comme l'un de ses besoins psychologiques, la propriété de l'île. Cela signifie aussi la confirmation de l'accord de 1951, en pleine guerre froide. Il donne la possibilité aux États-Unis d'installer autant d'implantations militaires qu'ils le souhaitent. On parle de 3 nouvelles installations, en plus de celle de Pitufik, qui est au nord-ouest de l'île.
4: Cet accord, il correspond à un objectif stratégique et géopolitique.
15: Oui, il permet apparemment à Washington de mettre son veto à l'installation d'implantations économiques ou militaires d'autres pays. Il faut comprendre la Chine et la Russie. Il y a au Groenland des réserves de minerais critiques et de pétrole, mais dont le caractère exploitable reste à confirmer. Et puis, avec le réchauffement climatique et la fonte des glaces, l'ouverture du passage du nord-ouest va permettre de faire circuler des marchandises un mois après l'ouverture de la route commerciale entre la Chine et l'Europe, dite route de la soie polaire à Pékin via le Grand Nord russe, il est impensable de ne pas répondre et de laisser à Vladimir Poutine et Xi Jinping l'initiative dans l'Arctique.
16: Et puis, comme toujours, il y a des messages.
15: Oui, d'abord à destination de l'électorat MAGA, à un mois et demi des élections de mi-mandat, il s'agit de montrer que le président sait sortir d'un conflit alors qu'il n'a manifestement aucune stratégie pour sortir de la guerre qu'il a lui-même déclenchée avec l'Iran. Une crise qui va à l'encontre de ses promesses de mettre fin à l'inflation et aux guerres infinies. L'autre message, c'est aussi de calmer le jeu avec ses alliés européens.
16: Mais là, le mal est fait.
15: Oui, la confiance entre alliés est largement atteinte par cette affaire du Groenland. Elle a resserré les liens entre alliés. C'est ce que montre la proposition européenne au Canada, en plein conflit commercial avec son voisin du Sud, de devenir membre associé. Au Danemark, les propos de plusieurs membres de l'administration américaine mettant en doute la fiabilité du pays comme allié ont choqué. Le Danemark a eu de nombreux soldats tués en Afghanistan aux côtés des États-Unis. Résultat, une possible révolution. Le pays jadis parmi les plus atlantistes d'Europe se dit intéressé par la proposition française de dissuasion nucléaire dite avancée.
16: La fabrique du monde, Guillaume Nodin, à demain.
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16: Nous en parlions tout à l'heure dans le journal. Pour la deuxième fois en deux semaines, ça tangue fort pour le chancelier allemand. Lors de nouvelles élections régionales hier, non seulement l'extrême droite a progressé, mais son parti à lui, conservateur, s'est effondré au point que la chef de file de l'extrême droite, de l'AfD, juge ce matin la CDU complètement discréditée.
17: Cela montre très clairement ici que nous avons remplacé la CDU en tant que parti du peuple qui, pour la première fois de son histoire, n'est plus du tout représenté au Parlement. C'est là aussi le résultat d'une politique très peu judicieuse visant à maintenir un cordon sanitaire contre l'AfD. Et la CDU doit désormais décider de la voie qu'elle souhaite suivre.
16: La voie qu'elle souhaite suivre pour l'instant, c'est la même qu'avant. Dès hier, le chancelier allemand avait exclu de quitter et son poste et la tête de son parti. Il doit prendre la parole de nouveau là dans quelques minutes. Et pour le moment, il a toujours le soutien des autres partis de la coalition gouvernementale, comme l'a dit, avec un avertissement quand même, le ministre des Finances, Lars Klingbeil, coprésident du parti de centre-gauche SPD.
18: Le SPD assume ses responsabilités pour notre pays. L'Allemagne a besoin de réformes, mais nous ne pouvons pas ignorer le message des électeurs lors des trois dernières élections régionales. Nous avons besoin de réformes, mais elles doivent être justes. Nous avons besoin du soutien de la population. Et nous devons en parler au sein de la coalition avec les chrétiens démocrates. Les derniers mois ont développé les inquiétudes au sein de la population et nous devons réagir.
16: Et on reviendra sur les conséquences de ces élections en Allemagne avec notre invité dans une heure maintenant.
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16: On votait aussi hier et ces trois derniers jours en Russie. Scrutin sans surprise, le parti de Vladimir Poutine a gagné, obtenu même un nombre record de sièges au Parlement. Mais ça ne dit pas grand-chose de l'opinion tant la vie politique est verrouillée, surtout en ce qui concerne la guerre en Ukraine. Elle s'est rappelée pourtant aux Russes durant les opérations de vote puisque l'Ukraine a envoyé près de 2000 drones hier, essentiellement vers Moscou. Daniel Valo, les autorités russes ont prévenu déjà que ces attaques ne resteraient pas sans réponse.
19: Oui, c'est le ministère russe de la Défense qui met en garde l'Ukraine. Moscou va poursuivre et intensifier ses frappes contre l'Ukraine et des bombardements d'ailleurs ciblés ce dimanche soir à la ville de Zaporijja. Parmi les cibles, selon le président ukrainien Volodymyr Zelensky, des immeubles résidentiels, une université et un centre commercial. L'Ukraine qui a choisi, vous l'avez dit, de cibler massivement la Russie lors de la dernière journée de vote qui était organisée de vendredi à dimanche, près de 2000 drones ont été lancés contre le territoire russe. Selon le maire de Moscou, il s'agit de la plus grande attaque jamais organisée contre sa ville depuis 2022. Une attaque sans précédent visant clairement à perturber les élections, a notamment déclaré Sergueï Sobyanin. Parallèlement, les autorités électorales russes ont annoncé avoir observé une série de cyberattaques massives sur les systèmes de vote électronique utilisés pour ces élections.
16: Et cette série d'attaques, elle intervient dans un contexte militaire d'enlisement. Les forces russes ne progressent pas dans le Donbass.
19: Oui, elles ont même enregistré un revers dans le nord du Donbass, dans le secteur de Sviatoïrsk, une petite localité dont la prise avait pourtant été annoncée par Vladimir Poutine au début du mois. Sur les villes de Slaviansk et de Kramatorsk, les forces russes poursuivent leurs efforts, mettant à rude épreuve le dispositif de défense ukrainien, dispositif en difficulté notamment face aux bombes planantes larguées à distance du front par l'aviation russe.
16: Enlisement sur le front et espoir du côté ukrainien, non pas d'une percée, mais d'une avancée diplomatique cette semaine à New York.
19: Oui, c'est en tout cas l'espoir de Volodymyr Zelensky qui doit rencontrer Donald Trump en marge de l'Assemblée générale des Nations Unies. Et il sera question, bien sûr, des tractations engagées par les deux émissaires du président américain, Jared Kushner et Steve Witkoff. Cette rencontre pourrait changer la donne. Il y a une dynamique à l'œuvre sur le plan diplomatique, a déclaré sur les réseaux sociaux Volodymyr Zelensky, le président ukrainien, qui peut déjà se féliciter d'une victoire importante, la signature par Donald Trump vendredi dernier de la loi Graham qui ouvre la porte, en théorie en tout cas, à des sanctions massives contre la Russie. Selon la presse américaine, cependant, le président américain et ses deux émissaires continuent de privilégier une approche plus incitative que punitive à l'encontre de Vladimir Poutine, espérant convaincre le président russe de s'asseoir à la table des négociations en lui faisant miroiter des partenariats commerciaux. Pas sûr que cette stratégie, déjà mise à l'œuvre par le passé, puisse être couronnée de succès.
16: D'autant qu'une autre difficulté guette le président ukrainien. Donald Trump a demandé en effet à Volodymyr Zelensky de ne plus viser les raffineries russes.
19: Oui, selon le site d'information américain Axios, Donald Trump en a fait la demande lors de leur conversation téléphonique ce dimanche. Le président américain s'inquiète, on le sait, de l'envolée des cours du brut et des conséquences en termes de prix à la pompe à 50 jours des élections de mi-mandat. Et l'Ukraine serait donc priée par Washington d'épargner les raffineries russes désormais pour ne pas contribuer à cette envolée. Or, l'Ukraine a très fortement axé sa stratégie militaire ces derniers mois sur le ciblage des infrastructures énergétiques pour casser l'économie de guerre de la Russie. Pas sûr donc que cette entrevue avec Donald Trump, tant espérée par Volodymyr Zelensky, se déroule comme le souhaiterait le président ukrainien. Mais cela, bien sûr, Volodymyr Zelensky en a conscience, lui qui n'a probablement pas oublié la rencontre désastreuse dans le bureau ovale de février 2025.
16: Daniel Valo. Un coup d'œil à la presse européenne. Le Soir se penche sur les moyens de lutter contre le trafic de drogue en Belgique et contre les fusillades qui se multiplient depuis quelques mois. À quel saint se vouer pour limiter les nuisances de la criminalité organisée? En tout cas, pas aux femmes et aux hommes politiques, nous dit le journal. Selon les Belges, 77% n'ont pas confiance dans les différents gouvernements, fédéral et des entités fédérées, pour résoudre le problème des violences liées à la drogue et des bandes de narcotrafiquants à Bruxelles. Le Guardian nous parle de l'intérêt plus marqué des petites filles pour les visages, et cela apporte un éclairage sur le débat inné-acquis. Une étude révèle des différences entre des groupes de nouveau-nés qui ont été étudiés, des petites différences à la naissance qui ont peu de chances de déterminer la façon dont les enfants apprennent et se développent, mais qui pourraient jouer un rôle dans certaines tendances que l'on observe de longue date. En moyenne, les filles apprennent à parler plus tôt que les garçons, par exemple, et développent certaines compétences sociales plus jeunes. Si elles manifestent un intérêt social accru dès la naissance, eh bien, cela pourrait faciliter le développement de ses conséquences et puis de ses compétences. Visiblement, je les ai pas, moi. Et puis, le temps nous apprend que les canicules de l'été ont coûté plus d'1,3 milliard d'euros aux villes suisses. Une perte de productivité au travail, nous dit le journal, surtout dans les petites villes. Et ça sera pire dans les années à venir si rien n'est fait pour s'adapter.
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16: Et les villes ne sont pas les seules à être affectées en Suisse. Dans les campagnes, ce sont les éleveurs qui subissent aujourd'hui encore les conséquences d'un été hors normes. Lors des fortes chaleurs, les troupeaux ont dû quitter les alpages, ces espaces de pâturage dans lesquels il n'y avait plus ni herbe fraîche ni eau. Et désormais, certains éleveurs préfèrent se séparer maintenant de certaines bêtes pour éviter des surcoûts plus tard. Jérémy Lanche.
21: Au premier coup d'œil, les montagnes du canton de Vaud ne semblent pas avoir trop souffert de la chaleur. L'herbe est certes un peu jaunie, mais pas cramoisie comme en plaine. Les quelques gouttes de pluie qui tombent ce matin-là à Châteaudet apportent en plus un peu de fraîcheur. Mais c'est un leurre, dit Philippe Imbert, venu en observateur au marché de bétail. Ici aussi, l'été s'est révélé dévastateur.
22: Moi, je dirais catastrophique, parce que vraiment un manque de fourrage terrible. Partout, les régions de montagne, comme ici, ils sont pas habitués à une sécheresse. C'est la première fois qu'ils ont ça. Hein. Mais c'est quand même plus dur, c'est les vagues de chaleur successives qui nous ont fait terriblement de mal. Et puis on a beaucoup moins de maïs pour acheter du fourrage qu'on trouve pas.
21: Et ce n'est pas Bertrand Gavin qui dira le contraire. En 60 ans de métier, le président de la société Vaud Genève des producteurs de bétail et boucherie n'avait encore jamais vu une sécheresse aussi longue et aussi intense.
0: Moi, j'ai connu ça en 76, en 2003, hein, je crois qu'il y avait quelque chose. Mais pas autant. C'est même pas la sécheresse, c'est la température. 25 degrés, 28 degrés, c'est supportable. Mais 36, 37, c'est plus supportable. Le fourrage ne pousse plus, quoi. Un courant était comme ça, puis ça veut mal aller. Donc.
21: La Suisse compte environ 48 000 exploitations agricoles. Une très large majorité possède des animaux de rente, principalement des bovins. Il y en a 1,5 million en Suisse. Un tiers servent à produire du lait et du fromage, deux tiers à la viande. L'élevage tient une place particulière dans le roman national suisse, avec le mythe du berger libre qui vit en harmonie avec la nature, un mythe mis à mal par le réchauffement.
0: Il y en a déjà qui voulaient arrêter l'année prochaine, mais ils arrêtent cette année. Quoi. J'en connais plusieurs. Alors. Ils ont dit on ne veut pas acheter du fourrage, on liquide nos vaches, et puis voilà. Quoi.
21: Le dilemme pour les éleveurs peut se résumer ainsi. Faut-il puiser dans les stocks de fourrage prévus pour l'hiver pour nourrir les animaux, ou plutôt les vendre pour éviter d'avoir à racheter du foin au prix fort? Patrice Hiersin a choisi la deuxième option. Il vient aujourd'hui au marché pour vendre plusieurs bêtes.
1: On a dû liquider des bêtes qui ne seraient pas forcément parties une année normale, ouais, parce qu'en prévision de l'hiver quand même.
3: Elle, par exemple, elle n'aurait pas dû être là aujourd'hui en une année normale?
1: Bah elle, par exemple, on y aurait peut-être donné une chance de plus si on aurait eu assez de fourrage.
21: Alexandre Curchaud, lui, a misé sur les deux tableaux.
23: J'ai dû acheter du fourrage, j'ai dû acheter 15 hectares de maïs, 75 tonnes de foin en France. Mon idée à moi était de garder mon bétail, mais... Voilà, j'ai dû me séparer d'une quarantaine de bêtes.
21: Rareté oblige, le prix du foin a explosé. En temps normal, les 100 kilos se négocient autour de 22 francs suisses. Aujourd'hui, c'est plutôt 40 francs, à peu près pareil en euros. Sachant qu'une vache laitière en mange une vingtaine de kilos par jour, la facture peut vite plomber le modèle économique des éleveurs. Pour refaire ses stocks, la Suisse parle même d'importer du foin en provenance du Canada. Et ça ne plaît pas forcément à tout le monde.
23: C'est complètement aberrant. Après, on se plaint de tout ce qui est transport, qui coûte cher, qui pollue surtout. Je ne comprends pas comment c'est possible d'importer depuis aussi loin.
21: Pour ceux qui ne veulent pas s'endetter avec du foin venu de l'autre côté de l'Atlantique, l'abattoir reste la seule solution. Rien qu'entre juin et juillet, les abattoirs suisses ont reçu 7000 animaux supplémentaires par rapport à l'an passé à la même époque. Un afflux qui s'est forcément traduit par une baisse des prix parce que les animaux sont moins gras, explique Fabien Sobel. C'est le directeur des ventes de la société
24: Carnet. La qualité était mauvaise les dernières 4-5 semaines. Alors les vaches très maigres, nous n'avons pas assez du bétail en Suisse pour alimenter le besoin de la viande. Alors, c'est pas une bonne situation où nous avons parce qu'on tue trop.
21: C'est l'autre conséquence de la sécheresse. Toutes les vaches envoyées précocement à l'abattoir cette année ne pourront pas mettre bas l'an prochain. Les importations de viande devraient donc augmenter en même temps que le cheptel suisse va diminuer. Pierrick Mermoux, responsable pour l'association interprofessionnelle Proviande, redoute lui les conséquences humaines si l'été 2027 devait ressembler à l'été 2026.
25: Deux, trois années comme ça, la santé mentale des éleveurs, elle va en prendre un coup. Bah, on le voit aussi en France, on en entend à tout moment qui, malheureusement, se donne la mort. C'est aussi arrivé ici, hein, je pense, sur Fribourg. Et puis le problème, il est là.
21: Les autorités semblent un peu dépassées par l'enjeu. Le ministre de l'Environnement, un ancien lobbyiste du pétrole, opposition climato-sceptique, s'est dit surpris par l'intensité de la sécheresse cette année. Dans le même temps, son département coupait les fonds destinés à adapter la forêt suisse au réchauffement.
16: Ce reportage de notre correspondant Jérémy Lange sera de nouveau diffusé ce soir dans l'émission Accent d'Europe. Rendez-vous à 19h40, temps universel, si vous souhaitez le réécouter. Il sera question aussi des élections locales d'hier en Allemagne que nous évoquions tout à l'heure. Un petit mot encore de l'actualité européenne pour vous dire que Luis de la Fuente prolonge jusqu'en 2032 à la tête de la sélection espagnole, sélection championne du monde, faut-il le rappeler. Le journal des sports, on y revient, c'est dans trois quarts d'heure maintenant.
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16: Il est 11h30 en temps universel et dans une demi-heure, ce sera votre journal, Olivier Sherman. On parlera évidemment des conséquences politiques de ces élections d'hier en Allemagne et vous nous parlerez aussi des tensions en Syrie.
26: Oui, une nuit d'explosion près d'Alep dans le nord du pays. Un site de l'armée syrienne frappé par de puissantes déflagrations. Plusieurs blessés. L'origine reste pour l'instant totalement inconnue.
16: Un dossier mystérieux. Les secrets du F-35 américain sont-ils tombés entre les mains de Pékin?
26: Un déroutage inquiétant vers Hong Kong de pièces sensibles du chasseur furtif américain, des pièces parties d'Australie et qui devaient rejoindre les États-Unis. États-Unis et qui se sont donc retrouvés à Hong Kong, une affaire embarrassante à quelques jours de la visite de Xi Jinping à Washington.
16: Et puis on va chanter et danser, le spectacle Singing in the Rain arrive à Paris.
26: La comédie musicale s'installe au théâtre du Lido, orchestre en direct, costumes scintillants, claquettes à volonté, 70 ans après sa création. Il y aura évidemment beaucoup de pluie et donc des parapluies sur scène.
16: À tout à l'heure.
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16: La France qui se prépare à accueillir le pape. Léon XIV arrive à la fin de la semaine pour la première visite officielle d'un souverain pontife depuis 2008. Le grand événement de la semaine, 2 jours à Paris, une journée dans la ville sainte de Lourdes, dans le sud-ouest, et puis une fin de voyage à Metz, dans le nord-est du pays. Marie Cazadebé, cette visite exceptionnelle va drainer des centaines de milliers de personnes.
5: Oui, un défi fou. Voilà comment le général Hervé Houettekamp en parle. C'est à lui que le diocèse de Paris a confié la tâche d'organiser l'étape parisienne de cette visite. Et il racontait, il y a une quinzaine de jours, lors d'une conférence de presse, qu'il n'avait eu que 4 mois pour répondre à la commande.
6: Le défi, c'est quoi? C'est en 6 séquences, sur 1 jour et demi, accueillir environ 1 million de personnes et les accueillir le mieux possible pour que, si on se déplace, à un moment donné, on pourra voir le pape, pas sur grand écran, mais en vrai.
5: Alors, dans le détail, 250 000 personnes sont attendues pour assister à la déambulation de la Papa Mobile ce vendredi, dans les rues de Paris. 80 000 au Stade de France le soir même pour une rencontre avec de jeunes catholiques. Et entre 600 et 800 000 samedi sur la place de la Concorde et les Champs-Élysées pour une messe en plein air.
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2: Bonjour à toutes, bonjour à tous. Bienvenue dans Libre à vous. C'est le moment que vous avez choisi pour vous offrir 1h30 d'informations et d'échanges sur les libertés informatiques et également de la musique libre. Malgré les températures et les autres joyeusetés de ce monde, j'espère que vous avez passé un bel été et que votre rentrée se passe bien. Je suis pour ma part très heureux de retrouver le studio de la radio Cause Commune pour ce premier épisode de la saison 9 de Libre à vous. Pour la rentrée, nous vous proposons pour le parcours libriste de J, militant libriste et auteur indépendant. Également au programme, que libérer d'autre que du logiciel avec Antanac qui nous parlera de sa rentrée et notamment de la question des déchets d'équipements électroniques et électriques. Et une toute nouvelle chronique proposée par Maryse Artiguelon de la Ligue des droits humains, numérique, liberté et droits humains. Soyez les bienvenus pour cette nouvelle édition de Libre à vous, l'émission qui vous raconte les libertés informatiques, proposée par l'April, l'association de promotion et de défense du logiciel libre. Je suis Étienne Gonu, chargé de plaidoyer pour l'April. Le site web de l'émission est libreavoue.org, vous pouvez y trouver une page consacrée à l'émission du jour avec tous les liens et références utiles et également les moyens de nous contacter. N'hésitez pas à nous faire des retours ou nous poser toutes questions. Nous sommes mardi 8 septembre, nous diffusons en direct sur Radio Cause Commune, mais vous écoutez peut-être une rediffusion ou un podcast. Et j'en profite pour saluer les personnes qui nous écoutent sur les web radios Radio Cigaloun, Radio Broussailles, ainsi que sur les radios FM Radio Libre en Périgord et Radio Quetch. À la réalisation de l'émission aujourd'hui, Julie Chomard, ainsi que Yann Colette, en formation régie, voilà, qui rejoint la grande aventure Libre à vous. Donc salut à vous deux.
3: Bonjour, belle émission de rentrée.
4: Bonjour.
2: Nous vous souhaitons une excellente écoute.
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2: Nous allons donc commencer par la chronique « Que libérer d'autre que du logiciel ?» Isabelle Carrère d'Antanac est avec nous en studio. Bonjour Isabelle.
6: Bonjour.
2: Nous t'écoutons.
6: Merci beaucoup. Bon, avant de rentrer sur le sujet que tu as annoncé, en effet, de la rentrée d'Antanac et la question des 3E, je voulais juste faire une petite parenthèse parce que j'ai trouvé que c'était vraiment intéressant d'avoir les retours des personnes. Vous avez fait un questionnaire, c'était en mai ou juin, je ne sais plus.
2: Oui, sur la fin de la saison dernière.
6: Fin de la saison dernière, voilà, c'est ça, pour avoir des informations sur comment les gens prennent. Et alors, je voulais remercier toutes les personnes qui ont pris le temps d'écrire des choses parce que ça, je trouve que c'est à la fois c'est sympathique quand c'est des appréciations positives et quand c'est des choses, voilà, il y a des idées, il y a des choses qui sont dites, genre ah, bon, on aime bien quand il y a aussi d'autres voix que la mienne. Et donc voilà, je voulais dire à ce propos que il y a beaucoup de personnes à Antanac qui continuent de ne pas se penser légitimes à pouvoir parler ou qui n'osent pas ou qui je sais pas quoi. Puis c'est pas que je suis plus légitime que toutes ces personnes-là, c'est que moi j'ose, quoi. Et donc je continue à essayer de faire en sorte qu'il y ait d'autres voix, parce que je partage ces opinions des auditeuristes qui ont écrit, là, dans le questionnaire, disant que, bah oui, c'est sympa quand il y a aussi d'autres gens qui disent autrement les choses.
2: Ben, je vais joindre ma voix pour, à tes remerciements, préciser que mon collègue Fred a fait une analyse des réponses qui sont disponibles sur le site libreavoue.org. Je vais mettre le lien en référence pour la page de cette émission et aller dans ton sens. C'est vrai qu'en fait de la radio, notre voix à part sur les ondes, mais on ne sait pas qui nous écoute, c'est d'avoir ces retours-là, de savoir qu'on est écouté et qu'on est apprécié dans ce qu'on fait, ça fait chaud au cœur tout simplement, et c'est très chouette, ça donne envie de continuer. Merci
6: beaucoup
2: Isabelle.
6: Absolument. Et donc, du coup, 352, c'est le nombre de kilos qu'on a rassemblés jeudi dernier, avec une douzaine de carcasses d'unités centrales vidées de leurs composants internes, deux serveurs, une quarantaine de cartons, d'autres équipements tels que des câbles, des transfos de chargeurs de portables qui ne fonctionnaient plus, des claviers, des OC, des souris dysfonctionnelles, etc. Tout ce matériel était entassé dans notre sous-sol et ça prenait vraiment beaucoup trop de place. Ça n'allait nous servir à rien parce que on avait précédemment tout bien démantelé, trié, mis en carton et on voulait s'en débarrasser. Mais on savait pas, on n'avait pas trouvé les bonnes choses, les bonnes solutions. Et on avait décidé ça avant l'été et on avait pris là, on avait décidé de faire ça en septembre et c'est ce qu'on a fait. Voilà, pour la rentrée, c'est rigolo de se débarrasser de faire les poubelles, là, de donner des poubelles. Et vous savez, je sais pas si vous savez toutes là, que ce que représentent les matériaux qui sont recyclables présents dans les D3E, et donc c'est 48% de métaux ferreux. 48%, c'est énorme en fait. Et donc le reste, ça va être du plastique, des résidus, du verre, des métaux non ferreux, des cartes de circuit imprimées, etc. Mais donc presque la moitié, c'est du métal, du fer. Les années précédentes, on avait notre petite camionnette jumper dans laquelle on mettait ce type de matériel qu'on allait porter nous-mêmes dans un centre de traitement à Sarcelles. Et puis ensuite, une année, on l'avait fait à Paprec et on avait à chaque fois entre 800 kilos et une tonne. Il y a 2 ans, on n'a plus le droit de transporter ces déchets 3E, donc déchets des équipements électriques, électroniques. On était devenus, avec les nouvelles lois, des productrices de déchets, voyez-vous. Et on devait faire en sorte que ce soit collecté sur site dans notre local. On n'avait plus le droit de transporter. Parce que donc, il y a ceux qui produisent des déchets. Donc, nous, on produit puisqu'on se débarrasse de matériel, même si c'est pas nous qui sommes à l'initiative de la construction de ça. Mais bon, voilà. Donc, nous, on est productrices. Il y a les transporteurs et après, les gens qui s'occupent du traitement et du recyclage. Et donc, du coup, bêtement, on avait continué avec Paprec. Et donc, celui-ci nous a facturé 4000 euros pour venir prendre en charge la tonne et demie de D3E. Je crois bien que j'en avais parlé déjà ici dans une chronique, mais en tout cas, on savait pas à l'avance, vous en doutez bien, on n'aurait pas fait ça si on avait vu le prix induit. Et donc, du coup, ils sont venus, ils avaient apporté des grands caissons dans lesquels on avait tout mis. Hop, on avait reçu la facture. Pourquoi ? Parce qu'il y avait aussi beaucoup de batteries, que les batteries, c'est très très lourd et que ça coûte cher à faire recycler. Cette fois-ci, on a choisi donc de faire appel à l'un des éco-organismes agréés par l'ADEME. Alors l'ADEME, Agence de l'Environnement et de la Maîtrise de l'Énergie, tout le monde connaît ça, n'est-ce pas ? Tout un programme. Elle-même, elle a remplacé donc l'Agence française avant pour la Maîtrise de l'Énergie. Et c'est donc quand même, ça fait plusieurs décennies là maintenant, que lui sont confiées les procédures pour surveiller et prévoir, non pas surveiller et punir, surveiller et prévoir les évolutions environnementales et les besoins en réglementation. Voilà. Et donc l'ADEME s'occupe de l'ensemble des éléments, les déchets, les pollutions, les impacts sur les environnements, la qualité de l'air, etc. et l'énergie, sauf l'eau. La seule chose dont elle s'occupe pas, c'est l'eau. Peut-être c'est dommage parce que du coup, c'est pas mon sujet l'eau. Alors à propos de l'ADEME, il y a eu, je ne sais pas si vous êtes informé de ça, mais il y a eu quelques volontés gouvernementales de démanteler cette institution. Le Cornu a voulu au mois de mai là confier cette activité là en région à des directions qui sont en charge de l'environnement, l'aménagement, le logement, etc. Lesquelles sont sous la responsabilité du préfet ou de la préfète. Bon, je vais pas m'étendre là-dessus parce que c'est des sujets très très politiques, mais quand même, c'est-à-dire que moi je trouve très bizarre que de plus en plus de thématiques soient donc placées sous la gouvernance et sous le pouvoir du ministre de l'Intérieur. Le préfet, la préfète, c'est... Bon, ça en dit long sur de quoi est faite la société là, qu'est-ce qu'on est en train de faire, et si même du coup on enlève d'un ministère dit de la transition énergétique des sujets comme cela, je sais pas du coup comment ça va se passer. Bref, un autre rappel historique aussi, c'est que la gestion de ces déchets, ça a 20 ans simplement. Ouais, c'est simplement en 2005 que la filière des D3E a été ouverte pour les professionnels et ensuite en 2006 pour les particuliers aussi. Et en fait, on dit quand même qu'il y a autour de 20 kilos de déchets D3E par habitant et par an en France. C'est un chiffre qui est pour 2023. Donc, je ne sais pas si 2025-26, ça a changé beaucoup. Mais en tout cas, ce sont tous des déchets qui contiennent des substances dangereuses, du mercure, du plomb, des gaz frigorigènes, des matériaux critiques, métaux rares, métaux précieux, etc. Bon, du coup, c'est ce qui a conduit l'Europe et la France à structurer une filière là-dessus. Et du coup, on est dans les éco-organismes dont je parlais tout à l'heure, donc ils sont agréés par l'ADEME, ont donc en responsabilité le fait de veiller à ce que la collecte et la valorisation soient faites correctement. Voilà. Et ensuite, elle-même, elle a des sous-traitants, des gens qui, des entreprises comme celle que donc est venue chercher notre matériel, là, Montanac, qui se chargent, eux, ensuite, de traiter. Bon, et j'imagine qu'après, ils se parlent sur comment ils ont traité, qu'est-ce qu'ils ont fait, ou je sais pas quoi, mais voilà. En tout cas, là, on s'est adressé à Écologique. L'autre éco-organisme, c'est Écosystème. Donc, l'un et l'autre sont tout à fait agréés par l'ADEME pour le faire. Et Écologique nous a mis en relation avec un partenaire à eux qui travaille dans le Val-d'Oise. Bref, on était là. Ce jeudi, 5 personnes d'Antanac à 8h du matin, parce que bien sûr, ils vous disent entre 8 et 12, pour être prêts à donner un coup de main et à charger tous ces kilos. Mais alors, on s'est aperçu que, alors que nous, on avait tout, tout bien trié, puis que ça fait des années qu'on trie le plastique, les métaux ferreux, les métaux non ferreux, le transporteur, il a tout mis dans les 3 mêmes énormes camions sur les 3 palettes. genre, on s'en fiche en fait. J'imagine qu'ils vont retrier derrière, mais bon, c'est un peu curieux. On lui a posé la question, on lui a dit, mais là, on pourrait faire peut-être des choses séparées, puisque vous avez trois énormes cartons, puis nous, on sait ce qu'on a. Donc, non, je m'en occupe. Bon, très bien, on n'a pas fait. On ne sait toujours pas ce qui va être réellement fait de ce matériel, parce que, ok, il va y avoir donc ce tri, peut-être une utilisation de certains des plastiques, le métal ferreux sans doute aussi. Ceux qui sont, pour les plastiques, ceux qui seront assez récents pour être identifiés, parce qu'ensuite, dans les anciens plastiques, c'était pas marqué de quoi ils étaient faits, donc du coup, ça va être du broyage, et une utilisation à des fins peut-être pas géniales. Voilà. Donc la capacité à séparer les différents matériaux n'a pas beaucoup avancé. Et donc, dans le reste, ce qu'on n'a pas donné, nous, il y a encore du cuivre, du palladium, du rhodium, de l'aluminium, etc., du tantal, qui sont hyper accrochés sur les cartes mères ou dans tous les composants des ordinateurs. Et du coup, on a encore gardé ça. Donc, on a encore plein de choses dans notre sous-sol. Mais au moins, on s'est débarrassé, on a pu faire un peu de place. Ils n'ont pas voulu prendre les batteries parce que, personne ne prend les batteries. Ils veulent pas. Et donc, écologique, il prend pas, écosystème non plus. Je sais pas encore ce qu'on va faire. Bon, voilà. C'était pour faire un petit point de cette rentrée, parce que mine de rien, c'est pas, c'est intéressant. On fait partie, en fait, d'un système, qu'on le veuille ou non. Et on est obligé, quand on nous donne des ordinateurs, on fait le maximum pour réutiliser le tout. Mais après, il reste des choses et. Ben voilà, donc du coup, nous sommes donc producteurs de déchets, nous aussi. Alors, par contre, s'il y a des gens qui sont, on va, avec le reste, on va essayer de faire des ateliers pour construire des trucs, faire des... Là, on a déjà fait des petits porte-crayons avec des disquettes attachées, avec des serflex, on fait une lampe, un machin, des choses. Si les gens ont envie de monter des ateliers pour faire des choses un peu créatrices avec certains des matériels, c'est pour ça aussi qu'on les a gardés. C'est pas que parce qu'il y a de l'or dedans. Bon, aussi un peu, mais pas que... Mais jamais on va pouvoir le sortir. Lors du reste, donc voilà. En tout cas, si des gens ont envie de faire des choses là-dessus, et ou si des gens sont sachantes sur des questions concernant voilà les batteries ou le reste, eh bien on est preneurs et preneuses, on est toujours ravis d'accueillir de nouvelles personnes au sein d'Antanac.
2: Bah, le site d'Antanac, on le mettra en référence, mais on rappelle, c'est contact, j'imagine, @antanac.com.
6: Super. Merci.
2: Bah, merci beaucoup Isabelle, moi je pense que c'est toujours important aussi de rappeler les réalités matérielles sous-jacentes à l'informatique, d'autant plus qu'on a à cœur la défense des libertés informatiques, hein, c'est pas que immatériel comme
6: absolument.
2: On entend nous le pousser, donc l'importance voilà, de faire durer nos équipements, si on a besoin d'un nouveau privilégié, ce qui a déjà été produit par rapport à quelque chose de nouveau, puis d'avoir voilà, et que c'est un sujet politique aussi et important. Merci beaucoup Isabelle, et au mois prochain
6: pour absolument avec plaisir.
2: Super, bonne suite de journée. Nous allons présent faire une pause musicale. Après la pause musicale, nous échangerons avec G sur son parcours libriste. Avant ça, nous allons écouter Dementia par The Damned and the Dirty. On se retrouve juste après. Belle journée à l'écoute de Cause Commune, la voix des possibles.
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0: Nous venons d'écouter Dementia par The Damned and the Dirty, disponible sous licence libre Creative Commons, partage dans les mêmes conditions. C'est Sebayessa.
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0: Nous allons maintenant passer à notre sujet suivant. Nous allons poursuivre par notre sujet principal, le parcours libriste de G. Si vous êtes auditrice et auditeur régulier de l'émission Régulière, vous le connaissez sans doute déjà, au moins pour ses chroniques mensuelles et pour ses participations aux émissions au Café Libre. Mais en plus de ses contributions à Libre à vous, G a de nombreuses casquettes, auteur-dessinateur indépendant, publiant ses œuvres sous licence libre, docteur en informatique, administrateur de l'April, membre de Framasoft, etc. N'hésitez pas à participer à notre conversation au 09 72 51 55 46 ou sur le salon web dédié à l'émission sur le site causecommune.fm, bouton chat. Toutes les références de l'émission seront rendues disponibles sur la page consacrée à l'émission libreavoue.org/283 ou dans les notes de l'épisode si vous écoutez en podcast. Salut G.
2: Salut Étienne.
0: Alors l'idée d'un parcours libriste, c'est d'échanger avec une personne pour parler de son parcours personnel, professionnel, militant et occasion bien sûr d'échanger sur le logiciel libre et la culture libre à travers cet échange. De ce point de vue-là, il y a beaucoup de sujets qu'on pourra évoquer avec G. On verra où nos échanges nous mènent. Alors, si tu le viens, pour commencer par le commencement même, et connaître ton origin story, pourrais-tu nous parler de ton premier rapport à l'informatique ?
2: Alors, l'informatique, moi, je suis un peu né dedans. Il y a beaucoup de gens qui disent ça. Moi, c'était à une époque où c'était pas forcément si évident. Alors, moi, je suis né en 89, hein, donc pour resituer. Et en fait, mon père, qui à l'époque bossait comme intendant dans un lycée, avait senti que l'informatique allait devenir un truc relativement important, notamment dans le milieu professionnel. Et comme il voulait pas se retrouver largué, bah, il s'était un peu formé tout seul là-dessus et il avait acheté un ordinateur personnel. Donc, je faisais partie des gens, c'était pas si courant à l'époque, qui avaient un ordinateur à la maison. Moi, j'avais plus de camarades à l'école qui avaient des consoles de jeux. Et moi, je jouais aussi, mais plutôt sur ordinateur. Donc à l'époque, alors je serais un foutu de te dire c'était quoi l'ordinateur. Je me souviens que c'était sous MS-DOS et Windows 3.11. Moi, je jouais au Blues Brothers dessus, à Jazz Jack Rabbit, ce genre de truc. Et du coup, moi, j'ai toujours eu un ordinateur à la maison, quoi, aussi longtemps que je me souvienne. Alors je sais pas à partir de quel âge j'ai commencé vraiment à aller dessus, mais je pense que j'étais vraiment très jeune. Je pense à partir de 4-5 ans peut-être ou quelque chose comme ça.
0: Ah oui, d'accord, oui, vraiment précoce, quoi.
2: Ouais, bah,
0: par rapport à l'âge, parce que je pense qu'on est la même génération, effectivement, ouais. À 4-5 ans, c'était. Moi, je sais que premier ordinateur, je vais être 86, moi, donc c'était vers 12-13 ans, j'ai dû avoir, ouais.
2: Mais après au départ évidemment c'était principalement pour jouer, hein, parce que c'était, ouais. C'était tout ce que tu sais faire quand t'es gamin. Mais après je me souviens on avait des petits logiciels comme ça que mes parents nous avaient offert, je dis nous parce que j'avais une grande sœur qui a un peu plus de 3 ans de plus que moi. Notamment des logiciels, alors je les ai retrouvés pour l'émission, donc il y en avait deux dont je me souviens, c'était Creative Writer et Fine Artist, et c'était des logiciels publiés par Microsoft Kids. Ils avaient une session dédiée pour les enfants. Et alors Creative Writer, en gros, c'était un espèce d'équivalent de Word ou peut-être plutôt Publisher, je pense à l'époque, mais pour les enfants, quoi. C'est-à-dire avec une interface très facile où tu peux mettre, bah, du word art évidemment, des clip art, des trucs de l'époque pour faire tes petites affiches, des trucs comme ça quand t'es enfant. Et Fine Artist, c'était plus un truc de dessin un peu à la paint, mais pareil, un peu plus avec une interface plus facile, des petits dessins déjà inclus, tout ça. Donc ça, je me souviens qu'on avait ça. Et puis un autre truc aussi. Mais ça, c'était un petit peu plus tard, je dirais. Alors, j'ai eu du mal à retrouver ça. Pour le coup, je me souvenais que c'était un logiciel qui s'appelait Compositeur, qui était un éditeur de partitions musicales, où en fait, bah, du coup, tu avais une portée, tu mettais les notes, et puis bah, tu pouvais l'écouter. En fait, ça enregistrait, ça chargeait des fichiers MIDI. Parce que j'ai appris plus tard ce que c'était qu'un fichier MIDI, mais voilà. Et donc, j'ai recherché sur Internet. Apparemment, c'est un logiciel qui s'appelle Personal Composer, normalement, mais qui a été édité par une maison d'édition qui s'appelle Personal Composer, qui n'a fait que ça, visiblement. Donc, bon, je suis pas sûr que ce soit celui-là, mais il me semble.
0: D'accord. Donc, en termes d'usage, jeux vidéo, et aussi déjà, des coups, voilà, création, ouais, d'affiches, dessins et musicales.
2: Ouais, c'est ça. Et moi, c'est toujours un truc qui m'a... Je pense que c'est la principale chose qui m'a toujours plu avec le fait d'avoir un ordinateur, c'est le côté où ça te permet de faire un nombre de trucs absolument incroyables. Et notamment des choses que, sans ordinateur, tu ne pouvais pas faire, en tout cas, avec autant de facilité, aussi peu de moyens, quoi. C'est-à-dire, Bon, évidemment, tu peux composer de la musique sur un bout de papier, mais quand t'es petit et que tu découvres juste la musique, en fait, tu sais pas ce que font les notes. Et là, tu peux juste appuyer, t'as la note qui sonne, donc tu peux écrire de la musique sans même trop savoir comment on fait. Pareil, quand tu veux faire du dessin, alors évidemment, tu peux faire du dessin sur papier, de la peinture et tout. Mais moi, je m'étais assez vite fait offrir. Alors, c'était plutôt quand j'étais ado, ça, mais je m'étais fait offrir aussi une tablette graphique assez vite. Alors, c'était une toute petite truc Wacom et tout, hein, même c'était un gros cadeau quand même à l'époque parce que c'était quand même assez cher. Et moi, c'est vraiment plus ça qui m'a toujours plu dans l'informatique, quoi. Et en plus, à l'époque, c'était l'informatique n'était pas hyper puissant, donc c'était des petites choses. Bon, tu vois, maintenant, il y a des gens qui arrivent à faire des vidéos, des films quasiment en étant une seule personne, ce qui en fait, tu dis ça à quelqu'un qui a vécu dans les années, je sais pas, 70 et tout, c'est assez incroyable en fait, quoi.
0: Moi, c'est des outils très puissants, alors qui servent, bon, malheureusement aussi au contrôle, etc., ouais. Mais qui sont aussi des outils puissants pour la capacité, enfin pour démultiplier nos capacités d'action, ouais, de production, d'échange, etc. Enfin, ça reste. Ok. Et donc, ce que j'entends, c'est que finalement, alors tu nous diras aussi quand est-ce que peut-être que tu, je sais pas si c'est dans tes études que t'as commencé la programmation ou si dans tes usages t'avais aussi commencé ça, mais pour toi, c'était en fait d'abord des outils de création finalement.
2: Ouais, c'était beaucoup beaucoup plus artistique. Alors moi, j'ai toujours été ça fait un peu, je me la pète. J'étais créateur. non mais quand j'étais petit, j'étais le genre d'enfant qui reste beaucoup beaucoup tout seul dans sa chambre à dessiner beaucoup. J'ai fait de la musique assez tôt. Alors ça, c'est plus l'influence familiale, puisque quand t'as des parents qui t'inscrivent à des cours de solfège, puis après d'instruments. Moi, j'ai appris le piano quand j'étais petit, puis la guitare un peu après. Voilà, moi j'ai toujours bien aimé ça, et c'est vrai que du coup l'informatique, ça permettait de faire ce genre de choses. Et effectivement, le côté vraiment informatique pur avec la programmation, tout ça, c'est venu, c'est ça, au moment des études. En fait, j'en avais jamais trop fait avant. Moi, quand j'étais au lycée, il n'y avait pas encore des cours de programmation comme peut y avoir maintenant. Je crois qu'ils font du Python maintenant. Mais moi, à l'époque, la programmation, ça se limitait à trois trucs sur la calculette. Oui. Et puis. Est-ce qu'on faisait d'autres choses à l'époque? Je suis même pas sûr. Non, parce que même les cours de techno, tout ça, c'était pas. On faisait pas de programmation. J'avais un copain, par exemple, qui faisait un peu de programmation, parce que je me souviens qu'on avait vaguement. Typiquement, le truc qui t'attire beaucoup quand tu fais de l'art sur ordinateur, c'était faire des jeux vidéo. Et ça a forcément une partie programmation, mais c'est vrai que moi, j'en avais jamais vraiment fait. J'avais déjà essayé des petits trucs. T'avais des façons de faire des jeux vidéo avec des scripts déjà préfaits, donc t'avais pas besoin de faire grand chose à part de l'art. J'avais déjà un petit peu essayé, mais je te dis, je me souviens que j'avais un copain qui en faisait, mais j'avais jamais vraiment essayé, moi, ça, quoi.
0: Oui, c'est parce qu'on entend parfois, sans parler de surdoué, c'est pas le sujet, mais des jeunes enfants qui, peut-être, jeunes adolescents, c'est le terme que je cherchais, commencent déjà à douiller, à programmer, et toi, finalement, c'est venu.
2: Ouais, non, c'est vrai que c'est rigolo parce que ça aurait pu, hein, mais ça, j'ai jamais vraiment essayé, ouais.
0: Et comment, du coup, alors, donc, vous lycée que ça, et donc t'as fait, alors, tu me corrigeras, mais je crois que tu as directement fait des études supérieures en informatique. Comment t'es arrivé
2: Un peu plus compliqué, ouais, que ça. Alors, moi, j'étais... ça va vraiment être une interview où je me la pète. Hein. Mais j'étais un excellent élève.
0: Le sujet. Non, mais c'est
2: oui,
0: pas...
2: oui, mais bon, à chaque fois, là, je te dis des trucs. Oui,
0: mais c'est difficile.
2: J'étais quelqu'un de très, très doué dans tout. Non, mais voilà, j'étais un très bon élève. Donc, bac, mention très bien. Bac S, mention très bien. S, pour les gens qui connaissent pas, aujourd'hui, c'était scientifique. C'était le truc... c'était un peu le truc quand tu voulais faire les plus hautes études, fallait faire un bac S, quoi. Et du coup, moi, après mon bac, je savais pas trop quoi faire, comme beaucoup de gens de cet âge, quoi. Et on m'a dit, évidemment, si tu veux te fermer aucune porte, fais une prépa. Donc j'ai fait une prépa. Alors, quand on dit ça ferme aucune porte, d'ailleurs, c'est une drôle de façon de le dire, parce qu'en vrai, quand tu fais une prépa, tu t'orientes quand même déjà vers quelque chose, hein. C'est des classes préparatoires aux grandes écoles. Et moi, c'était prépa scientifique, donc plutôt grandes écoles d'ingénieurs, quoi.
0: Ne pas se fermer aucune porte, c'est viser l'élite en permanence. Ouais,
2: en fait, je pense que ce qu'on veut te dire par là, c'est pas totalement faux, au sens où si finalement l'école d'ingénieur ne te convient pas, c'est vrai que c'est facile de se réorienter, oui, vers une fac ou autre chose après. Donc, de ce point de vue-là, je comprends, mais c'est vrai que tu vas pas forcément aller faire les beaux-arts quand tu viens de faire une prépa maths sup, quoi. C'est pas un truc, c'est pas une passerelle évidente, quoi. Et la prépa, je l'ai pas super bien vécu, mais comme beaucoup de monde qui font des prépas, finalement, je suis passé de premier de la classe à 17 à milieu de classe à 9 à peu près. Et d'ailleurs, à l'époque, je savais toujours pas trop quoi faire après. J'allais pas du tout m'orienter vers l'informatique. En fait, j'avais essayé d'intégrer une école qui s'appelle l'école Louis Lumière, qui en fait est une école de cinéma. Alors moi, je voulais l'intégrer dans la section son parce qu'ils ont une section aussi spécifiquement dédiée au son. Donc j'avais passé le concours et malheureusement j'ai pas été pris. Et en fait, à la fin de ma prépa, j'avais un peu le choix entre refaire une année pour repasser le concours l'année d'après, ou prendre une des écoles que je pouvais avoir. Et j'avoue que j'en avais tellement marre de la prépa que je me suis dit c'est pas grave pour Louis Lumière, je vais partir dans une école d'ingénieur. Donc j'ai pris une école généraliste, en fait. C'était même pas une école d'informatique, hein, c'était une école qui s'appelle FELMA à Grenoble, et qui était un rassemblement de trois écoles qui avaient rien à voir les unes avec les autres. C'était assez étrange comme truc. Il y avait une école de physique, une autre de matériaux, une autre de électronique, ouais. Et en fait, c'est là que j'ai découvert la programmation, parce qu'on a eu des cours de C à l'époque. Et c'est typiquement le genre de cours où, c'est un, je pense, le seul cours où je me suis mis à faire volontairement beaucoup plus que ce qui était demandé en classe. Les cours de physique quantique et tout, c'était très intéressant, mais je faisais pas plus que ce qui était demandé, alors que la programmation, ça m'a vraiment plu direct. Et ce qui fait qu'après, quand il y a eu un choix de filière au sein de l'école, là, j'ai pris une filière informatique, et donc c'est comme ça que je me suis orienté là-dedans, quoi.
3: D'accord, oui, c'était progressif, c'était ouais. L'ambition des très jeunes. Super. Alors j'en presse dû te demander avant pour pouvoir. Quand est-ce que tu as ton rapport à la logiciel libre? Il se développe pendant tes études? C'est quelque chose que tu as découvert plus tard?
2: Ouais, il se développe à partir de la prépa, en fait. C'est même pas vraiment par rapport aux études, c'est plus grâce à un copain de l'époque, en fait. C'est-à-dire que, alors, prépa, j'étais en prépa, j'ai passé mon bac en 2006, donc prépa, c'était 2006, 2007, 2008, en gros, quoi. Enfin, c'est deux ans, mais année scolaire, quoi. Et au début de ma prépa, je me suis fait offrir pour Noël mon premier ordinateur portable, donc mon premier ordinateur qui était vraiment à moi, quoi, donc ce qui était un truc important pour moi, qui à l'époque était sous Windows XP. Et il y avait marqué dessus, il y avait un petit autocollant qui disait Windows Vista compatible. Et en fait, à partir du moment où Windows Vista est sorti, on a commencé à avoir beaucoup d'échos sur le fait que c'était pas génial. Et en fait, du coup, en discutant avec un ami avec qui je traînais beaucoup à ce moment-là, lui, il me dit, il a commencé à me parler de Linux, quoi. Donc je me suis dit, ça a l'air sympa et tout, et je lui dis, moi je connais pas et tout, je sais pas si j'y arriverai. Il me fait, tu peux l'installer à côté, tu peux faire ce qu'on appelle un dual boot, évidemment. Et c'est lui qui m'a filé un DVD de Ubuntu. Non, c'était Ubuntu 7.4 à l'époque, donc voilà, c'était en 2007, c'était au milieu de la prépa. Et c'est comme ça que j'ai mis le doigt dedans, quoi. J'ai installé Ubuntu en dual boot et ça m'a tout de suite énormément plu. J'ai gardé un dual boot assez longtemps parce qu'à l'époque,
3: je précise juste, un dual boot, c'est en gros tu peux sur le même ordinateur, tu peux démarrer avec un système ou un autre, donc avec Windows c'est et ça, par exemple Ubuntu.
2: Et du coup, quand tu débutes et tu ne connais pas Linux, c'est assez sécurisant de te dire pire si j'y arrive pas, je peux toujours repasser sur ma session Windows. Et c'est vrai qu'à l'époque, en plus, moi évidemment, j'étais pas un énorme gamer, mais je jouais quand même pas mal à des jeux vidéo. Et les jeux vidéo sur Linux, à l'époque, il y avait pas grand chose qui marchait, à part les jeux vidéo qui étaient vraiment développés pour Linux, jeux vidéo libres, on pourra en reparler. Ce qui fait que de toute façon, je gardais une session Windows pour ça, quoi qu'il arrive. Mais en fait, je me suis rendu compte qu'avec le temps, j'étais quasiment tout le temps sur Linux. Sur Ubuntu, donc, à l'époque. Et de moins en moins sur Windows, parce que, en fait, ça faisait tout ce que je voulais en mieux, en moins chiant, ça allait plus vite. Il y avait des trucs idiots aussi, mais par exemple, moi, je me souviens que, alors, je sais pas si c'était le cas sur tous les Windows XP, mais mon Windows XP n'avait pas les polices lissées. Et du coup, quand tu voyais les noms des logiciels sous les icônes, c'était moche, parce que c'était très pixelisé, et tu repassais sur Ubuntu, c'était beaucoup plus joli. En plus, t'avais le bureau en 3D, des trucs comme ça, les effets de fenêtre, tous les petits trucs que tu fais, qui maintenant, si je les regarde, ça me paraît très, too much, quoi. Mais voilà. Et du coup, j'ai mis le doigt là-dedans, en fait, comme beaucoup de monde, par l'aspect technique. Et puis, l'aspect vraiment logiciel libre, ce que ça impliquait, dès que tu vas sur Linux, de toute façon, tu en entends forcément pas mal parler. C'est venu après, en fait. C'est-à-dire, petit à petit, finalement, en suivant des trucs sur Linux, sur Internet. Je me souviens que je m'étais inscrit, à un truc, je sais pas si ça existe encore, qui s'appelle le Planète Libre.
3: Je crois qu'il est pas à jour.
2: Il est pas à jour.
3: Je crois qu'il est dormant, je crois.
2: Ouais, après, c'est plus trop à la mode, ces trucs-là. Mais un planète, en gros, c'est un espèce d'agrégateur de blogs, on pourrait dire. C'est-à-dire que ça récupère les contenus de plein de blogs. Et ça te les remet en page comme un nouveau gros blog, quoi. Et le Planète Libre, en gros, ça a agrégé le contenu de pas mal de blogs, de libristes, d'associations du libre, tout ça. Et c'est comme ça aussi que j'ai découvert Framasoft, parce qu'il y avait le Framablog dans Planète Libre, et voilà, c'est venu comme D'accord. ça.
3: Ben, on va parler de Framasoft, j'ai une question sur le chat. Est-ce que tu as connu l'association Guild, qui est donc un groupement d'utilisateurs utilisatrices de logiciels libres, qui est basé à Grenoble, où donc tu as fait une partie de tes études?
2: Non, et d'ailleurs, la question peut être plus générale. Je pense que de tous les endroits où j'habitais, j'ai jamais fréquenté de Guild ou de groupe d'utilisateurs utilisatrices libres. Alors je sais plus si c'est quoi le terme. Exactement, c'est logiciel libre ou c'est Linux?
3: Je ne sais pas. Moi, j'ai dit logiciel libre parce que je suis en train de réfléchir, en fait, mais c'est...
2: Non, okay. Non, pas du tout.
3: Donc, rencontre avec Framasoft, parce que parmi tes casquettes, effectivement, tu es membre de Framasoft, qui est vraiment une des associations françaises et même francophones les plus connues, hein, sur le logiciel libre, qui ont montré par l'exemple que c'était possible. Alors, est-ce que tu peux nous parler de cette rencontre?
2: Ouais, et du coup pour t'en parler, il faut refaire un petit détour encore une fois par l'art. Donc là, on est 2009, donc première année d'école d'ingénieur. Et donc autant la prépa, je l'avais mal vécu parce que c'était extrêmement prenant, et en fait, notamment j'ai dû arrêter de faire plein de trucs en prépa, et notamment pas mal d'activités artistiques que j'ai dû mettre un peu de côté. Je continue à faire à gratouiller de la guitare tout seul, mais pas beaucoup plus. Et en fait, quand j'étais en école d'ingénieur, je me suis retrouvé évidemment à avoir beaucoup plus de temps libre. L'école d'ingénieur, c'est quand même beaucoup plus tranquille que la prépa. En fait, c'est pas si tranquille que ça, mais en fait, t'en as pris tellement plein la tête en prépa que quand t'arrives en école d'ingénieur, t'as l'impression que c'est la plage, quoi. Et je me suis retrouvé avec du temps libre, et puis j'avais un camarade d'école d'ingénieur qui avait un petit blog où il publiait des BD dessus, et je me suis dit tiens, c'est vrai que je dessinais quand même pas mal avant. J'avais une tablette qui était probablement restée chez mes parents à ce moment-là, je pense que je l'avais même pas amenée à Grenoble parce que je dessinais plus vraiment. Je me suis dit tiens, je vais la ressortir, puis je vais essayer de publier des trucs comme ça. Et donc c'était en avril 2009, et c'était vraiment sur un coup de test, c'est-à-dire entre le moment où j'ai décidé que j'allais faire ça et le moment où j'ai vraiment ouvert le blog, il a dû se passer une semaine à tout casser, et j'ai ouvert un blog qui s'appelait Le Geeksionnaire. Vraiment sur un coup de tête, j'avais réfléchi à rien, je me dis tiens, je vais faire un article par jour.
3: Geeksionnaire, mélange de geek et de dictionnaire, j'imagine.
2: Et de nerd. Geeksionnaire. Ah, pardon, je l'ai mal prononcé. Et oui, je m'étais dit notamment que j'allais faire une BD par jour, ce qui, avec le recul, était pas du tout une bonne idée, mais je l'ai fait pendant 5 ans, n'empêche.
3: Bravo.
2: Et je parlais de ça parce qu'en fait, au bout d'un moment, donc le blog se fait un petit peu connaître, hein, gentiment. Et puis, je crois que c'était l'été suivant, donc l'été 2010, je me suis mis à écrire une histoire longue, parce que juste, c'était que des petits articles comme ça, c'était censé être des définitions en lien avec l'univers geek et tout ça au début. Très vite, c'est devenu un peu n'importe quoi avec beaucoup de jeux de mots dans tous les sens. Et l'été, je me suis dit, tiens, je vais faire une histoire longue en gardant le même style, la même fréquence, mais en disant, je vais suivre un groupe d'étudiants et étudiantes à Grenoble. Au début, c'était presque un peu autobiographique, puis au bout d'un moment, ça a pas mal divergé. Et en fait, ce petit livre qui s'appelait GKND, du coup, c'était le nom de la série, a été repéré en fait par Alexis Kaufmann, qui à ce moment-là était encore président de Framasoft. Et en fait, il m'a proposé de venir publier régulièrement des BD sur le Framablog. Et puis aussi de publier cette petite aventure que j'avais fait en Framabook, qui était la maison d'édition de Framasoft à l'époque.
3: Donc c'est Framasoft qui est venu te chercher.
2: Ben ouais. Alors je connaissais déjà l'asso, mais oui, ça s'est fait dans ce sens-là, quoi. Et donc pendant d'assez longs mois, finalement, j'ai eu une relation très distante avec Framasoft, parce que juste on s'échangeait des mails de temps en temps pour ça. Et en fait, c'est à partir de 2011 que j'ai commencé à vraiment devenir intégré à l'association, puisque là il y a eu les rencontres mondiales du logiciel libre qui maintenant n'existent plus, malheureusement. C'était à Strasbourg, et c'était la première fois où j'ai rencontré tout le monde. Enfin, c'est un grand moment quand ça faisait du coup quelques années maintenant que j'étais un peu dans le logiciel libre autour de Linux et tout. Et là, t'arrives et t'as tout le monde, t'as Framasoft, t'as l'April, t'as Benjamin Bayard, des gens comme ça, tu vois, que des un peu des stars, tu vois, et quand t'arrives la première fois, tu fais waouh et tout. Et c'est à partir de là, oui, que j'ai vraiment été dans l'association, et j'en suis jamais vraiment parti, quoi.
3: D'accord. Ce que je trouve chouette, c'est de voir, enfin, parce que ça, je le savais pas, que tu, finalement, aussi, le début de ton militantisme libriste, si je te suis bien, en fait, a commencé déjà par ton côté créateur, plus que informaticien.
2: Oui, complètement, oui. Et d'ailleurs, au sein de Framasoft, j'ai la première fois où j'ai vraiment contribué du code, c'est-à-dire une partie vraiment informaticienne, c'était il y a un an avec un truc qui s'appelait Framamem, qui est un petit projet un peu délirant.
3: Non, c'est un outil merveilleux. je te lance des fleurs là.
2: C'est gentil. Mais non, c'est vrai que moi, ça a toujours été beaucoup plus le côté artistique, effectivement.
3: Ouais. Ok. Ok, super. Par où on part ? Donc là, on était dans tes études. Non, parce qu'il y a plein de portes qui s'ouvrent.
2: Oui,
3: on bouclera. C'est pas. On va essayer de suivre la trame générale. Donc là, pendant tes études, tu commences déjà à militer à Framasoft. Mais tu poursuis, donc tu te découvres comme une passion de ce que je comprends bien pour la programmation informatique qui fait que je crois que tu vas aller jusqu'au doctorat, c'est ça?
2: Ouais, c'est ça. Alors, le doctorat, disons que, ouais, donc la passion pour l'informatique fait déjà que je m'oriente pas sur une filière informatique en deuxième année d'école d'ingénieur. Donc, c'était une filière, alors c'était système et logiciel embarqué, la filière en l'occurrence. Bon voilà, il y avait un petit projet de fin d'études qui était assez chouette, qui était enfin fin d'études de fin d'année, fin de deuxième année, qui était de créer un système d'exploitation, un micro système d'exploitation quasiment de zéro, ce qui était assez chouette. Alors du coup, c'est là que tu te rends compte à quel point c'est un énorme boulot, puisque au début tu fais vraiment tu programmes comment on passe d'un processus à un autre. Donc c'est-à-dire qu'en plus tu vois déjà rien à l'écran, c'est juste voilà, après j'accepte les entrées clavier et j'affiche ce qu'il y a au clavier. Enfin, c'était un truc très très rudimentaire, mais c'était assez sympa. Et en fait, en troisième année, je me suis orienté vers un master de recherche, c'est-à-dire que c'est un truc que je faisais en parallèle de l'école d'ingénieur, où en fait ça te permet d'avoir un double diplôme, même si en réalité tu fais pas double horaire non plus, parce que ce serait un peu compliqué. Master de recherche en informatique et en informatique. Je sais pas où j'allais avec cette phrase. Et en fait, bah, quand tu fais un master de recherche, en général, c'est quand même plutôt pour t'orienter vers une thèse que vers l'industrie, ce qui est plutôt l'orientation de base quand tu fais une école d'ingénieur. C'est plutôt, à l'issue de ton école d'ingénieur, tu vas faire un stage en entreprise. Et en général, tu vas être embauché par cette entreprise, ou pas toujours, hein, des fois ça se passe pas bien et tu vas ailleurs, mais en général, c'est ça. Quand tu fais un master de recherche, de fait, ton stage de fin d'études, c'est dans un labo. Et c'est plus logique de partir en thèse. Donc moi, d'autant plus, je savais en plus pas vraiment ce que je voulais faire. J'avais aussi, on en a pas trop parlé, mais mon petit côté gauchiste qui faisait que on va y venir.
3: J'aurais dû venir avant, mais c'est pas grave, allons-y.
2: qui faisait que j'avais pas forcément trop envie d'aller bosser dans l'industrie. J'avais un peu ce truc qui est aussi familial. Hein. Moi, je viens d'une famille, je l'ai dit, mon père était intendant. Après, il est devenu cadre de la fonction publique au rectorat de l'Académie Nancy-Metz.

0: assez poussé du terme, c'est-à-dire que c'est pas juste on dessine des triangles, c'est du traitement de larges quantités de données pour faire des calculs géométriques dessus, et tout ça se fait principalement en faisant de la programmation. Donc c'était la programmation pendant ma thèse, c'était effectivement une grosse partie, quoi.
1: D'accord. Donc, non, je vais faire ma blague parce que sinon elle va me trotter dans la tête. Non, mais tu es allé à Nice, ville connue pour son gauchisme notamment. Donc voilà, donc tu étais libriste pendant ce temps-là. Et tu étais, t'étais déjà politisé à ce moment-là. Comment ça s'est construit ton rapport? Parce que c'est un sujet qui, enfin, je pense que je mets peut-être des mots dans ta bouche, mais a priori, un sujet profondément politique, oui, le logiciel libre. Toi, tu l'as découvert, et où en était ton niveau de conscience politique, peut-être, et comment tu as intégré, finalement, fait des ponts
0: La question de la conscience politique, quand j'étais en prépa, il n'était pas énorme. Alors, j'étais déjà à gauche, mais je pense que j'étais un peu à gauche par défaut. Enfin, par défaut. Pareil, hein, tu viens d'une famille éducation nationale, forcément, bon, tes parents votent à gauche, je pense que je leur fais pas injure en le disant publiquement. alors moi, par contre, évidemment, comme j'étais, du haut de mes 18 ans, je voulais faire un peu plus, un peu plus que mes parents, donc j'étais plus extrême gauche. Je me souviens quand j'étais en prépa, il y a eu l'élection présidentielle de 2007 où Sarkozy a été élu, et je me souviens qu'avec avec le même ami qui m'avait montré Ubuntu, on avait été à un meeting à Nancy de Arlette Laguiller. C'était quelque chose. Mais à l'époque, honnêtement, j'avais pas plus, en réalité, je pense que j'avais pas plus de conviction que ça. Enfin, j'étais un peu d'extrême gauche sans trop savoir pourquoi j'étais d'extrême gauche, quoi. Et je pense que la politisation, effectivement, elle s'est faite pendant mes études, c'est ça, notamment avec le logiciel libre, effectivement. En fait, le logiciel libre, et notamment ça m'a aussi apporté cette expérience associative, parce que finalement, avant Framasoft, moi, j'avais jamais eu d'expérience associative. Et moi, je pense que avant, en fait, quand j'étais ado, typiquement, j'étais un peu dans la posture, tu sais, cynisme un peu branché, genre de toute façon, c'est tous des cons. Enfin voilà, c'est une posture qui est assez confortable quand t'es de gauche dans un monde de droite, quoi. C'est-à-dire, tu peux juste te dire que ouais, j'ai raison et tout le monde a tort, et puis on s'en fout, quoi. Quand tu commences du coup à te frotter au milieu associatif, c'est moins confortable parce qu'en fait, t'es dans un milieu où t'es obligé de faire des choses et de te confronter en fait à la réalité qui est toujours un peu plus compliqué que ça. Et je pense que ça a beaucoup joué à me faire mûrir politiquement, en tout cas, on va dire. Oui, après, le logiciel libre, on dit souvent que c'est l'open source plus l'aspect politique, ou que l'open source, c'est le logiciel libre moins la politique. Et moi, oui, je suis assez d'accord avec tout ça, quoi, clairement.
1: Alors, tu me disais que tu as commencé un blog, donc là, tu es connu notamment pour un nouveau blog qui s'appelle Grisbouille, on va en discuter, mais je pense que mon sentiment, et je pense que c'est pas, ça demande pas une grande intuition si on suit un peu ce que tu fais, c'est que ce qui est deux aspects, mais qui me semblent vachement importants de ce que tu fais, du moins actuellement, c'est l'humour et l'aspect politique de ce que tu produis. C'était déjà le cas dans ton premier blog? Comment ça s'est justement intégré dans ce processus un peu de politisation et de militantisme
0: Alors, c'était pas trop le cas au début. Ouais.
1: Tu sais que c'est plus des définitions techniques, c'est ça?
0: Ouais. C'est des définitions, et c'était énormément. Alors, c'est ça qui m'a fait connaître dans le milieu du logiciel libre, c'était beaucoup d'humour anti-Windows.
1: Oui, d'accord. Non, mais l'humour était déjà présent. Parce que la question était double. C'était humour et politique. Mais l'humour, enfin, c'était vraiment
0: un blog humoristique. OK. De toute façon. Mais c'est vrai que c'était très, blog de jeune étudiant qui vient de découvrir Linux et qui adore ça et qui du coup se moque de Windows. Enfin voilà, c'était beaucoup d'humour comme ça. Donc il y a des gens, c'est qui ça passait très très bien. Et en fait, la politisation est venue petit à petit. Et je me souviens que il y avait des gens qui n'avaient pas aimé. Notamment, je me souviens, alors c'est l'élection présidentielle suivante du coup, donc de 2012, donc celle où Hollande a été élu, où j'avais fait des articles. Je m'étais dit, tiens, je vais faire, à chaque fois c'était une définition, là, je me dis, bah tiens, je vais définir chaque candidat, je vais faire une définition par candidat à l'époque. Alors je me souviens plus de tous, on peut retrouver ça, de toute façon c'est sur le blog. Et évidemment, j'ai pas fait des définitions neutres. J'ai évidemment donné beaucoup mon opinion sur chacun des candidats, chacune des candidates. Et il y a des gens qui étaient pas contents dans les commentaires, qui disaient, ouais, non, mais je suis pas venu là dire ça pour ça. Quand tu fais un blog d'humour, faut être neutre, machin. Je suis genre, ben, non. Il y avait un côté un peu, bah, je suis chez moi, je fais ce que je veux, quoi. Enfin, c'est mon blog. Et en fait, je pense que ça a été quand même un point de rupture où je me suis rendu compte que j'avais plutôt envie d'appuyer ce truc-là plutôt que de dire, ah bah non, ils ont raison, il faut que je fasse juste mes petits trucs sur Linux et puis c'est tout, quoi. Et ce qui fait que petit à petit, ça s'est politisé de plus en plus. Après, ça, faut être honnête, c'était aussi aidé par le fait que pendant toutes ces années, même là pour le coup, c'est même avant l'élection,

0: l'élection de Hollande, hein, il me semble. On a eu typiquement la loi Hadopi, moi c'est un truc qui m'a beaucoup politisé. Je sais qu'il y a eu DADVSI avant, mais j'étais moins au courant de tout ça à l'époque. Mais Hadopi, c'est vrai que moi ça a participé beaucoup à me politiser, notamment à voir qu'il y a énormément de gens qui parlent à l'Assemblée et qui n'y connaissaient rien en fait et qui racontaient n'importe quoi. Et en fait, je me suis dit, ah, mais en fait, ils disent n'importe quoi là-dessus. Peut-être qu'en économie, ils disent n'importe quoi aussi.
1: Tu en préciseras peut-être Hadopi. Alors, Marty Artiguelon, qui fera la chronique après, vient de nous rejoindre et à la caisse au propos de. Est-ce que tu peux rappeler en quelques mots?
0: Alors, Hadopi, c'était.
1: Une lutte historique dans
0: le. C'était en gros une loi pour lutter contre le téléchargement, principalement de musique, mais aussi de films, tout ça, illégaux. C'est-à-dire ce qu'on appelle le piratage, en gros, quoi. Donc, c'était quelque chose qui venait après tout ce qui avait été Napster, les torrents, tout ça. Et qu'ils appelaient ça une riposte graduée en se disant, en fait, au lieu de. Parce que techniquement, évidemment, le téléchargement de musique illégale est illégal. Mais c'est, si vous voulez que quelqu'un paye pour ça, enfin, il faut poursuivre les gens en justice en disant, vous avez téléchargé ça, vous n'avez pas le droit. C'est compliqué, c'est lourd. Et là, ce qu'ils voulaient faire, c'était un système d'amende, un peu comme sur la route. Tu t'es fait flasher en train de pirater le dernier Rihanna, tu vas payer tant ou un truc comme ça. Sauf que du coup, ça devient une sanction administrative au lieu d'être une sanction pénale ou, enfin, je sais pas, tu dois savoir plus que moi probablement.
1: Oui, c'est ça, ça passe pas par un vrai juge, ça passe par administratif. Quoi.
0: Et ça, il
1: change tout.
0: Du coup, ça a été très compliqué pour eux de sortir un truc qui tenait debout. Donc c'est pour ça que c'est devenu un problème de défaut de sécurisation de ligne, c'est-à-dire que tu as permis qu'on télécharge des choses illégales sur ta ligne. Aujourd'hui, c'est pas forcément toi, mais il faut que tu sécurises ta ligne. Enfin bon, ça a été
1: un
0: bazar innommable.
1: Et que ça voulait aussi, il y avait une des sanctions prévues, c'était la perte d'accès, enfin interdire l'accès à Internet. Et je crois que ça fait partie des raisons pour lesquelles ça a été censuré ensuite.
0: Ouais,
1: il y avait beaucoup de couches de problèmes. Enfin, ça, c'était un problème complexe. En tout cas, ça tournait autour du sujet que t'as décrit.
0: Ouais. Et du coup, quand tu connaissais un peu le sujet de l'informatique, tu te rendais compte à quel point il y avait vraiment du n'importe quoi qui était dit. Bon, il y a eu des grands trucs qui sont restés. Il y avait donc c'était Christine Albanel à l'époque, je crois, qui était ministre. Hein, c'était ça.
1: Oui, qui, de la culture.
0: Ouais, c'est ça, qui nous avait sorti le parfait Open Office. Ça, c'était resté. Il y avait eu des pubs, des trucs incroyables qui étaient parus. Et oui, et du coup, ça politise parce qu'en fait, tu comprends du coup comment marche l'Assemblée. Parce que je disais, tu te rends compte qu'ils y connaissent rien. Et en fait, fondamentalement, je pense que c'est pas grave que les députés n'y connaissent rien parce que leur rôle, c'est pas d'y connaître tout, c'est de te représenter. Mais du coup, quand tu réfléchis à ça, tu te poses la question de la représentation. Tu te dis, ah, mais du coup, est-ce que je suis bien représenté?
1: Bon, oui, et puis voilà. D'être dans une position, comment dire, de faire preuve d'humilité face à des notions complexes pour pouvoir les intégrer. Et voilà, alors, je veux pas dire que c'est tous pourris, on n'est pas du tout dans cette logique là mais ils font pas tous preuve d'humilité face à ces notions complexes pour justement essayer d'intégrer les différentes perspectives sur ce genre de sujet. Oui, je vois, c'est intéressant comment ça peut justement pousser
0: complètement
1: à prendre en compte. D'accord, donc je me note que c'est parce que ton anecdote, je la trouve très amusante parce que je sais de temps en temps, enfin moi ça fait 10 ans que je suis à l'APRI, donc sur des stands et de temps en temps on nous dit, alors on nous l'a dit à l'APRI, je crois que c'est peut-être plus Framasoft, on entend c'était mieux avant, vous politisez quand même, faites attention. Donc ouais, c'est toi qui as politisé Framasoft ou Framasoft était déjà
0: Non, c'est pas, en fait je
1: taquine
0: là, le coup, autant je me la suis beaucoup raconté tout à l'heure, autant en toute humilité je pense pas que j'ai eu énormément d'influence sur le chemin qu'a pris Framasoft. Ouais. J'en ai sans doute eu un petit peu parce que tous les membres ont leur influence, mais je pense que typiquement l'équipe salariée de Framasoft est beaucoup plus moteur que je peux l'être moi sur ces questions.
1: Et c'était pas du tout une critique de ma part, bien au contraire, à l'égard de Framasoft notamment et de ses prises de position, parce qu'on défend des sujets politiques et ça s'inscrit dans un système plus large. Je garde un œil sur l'heure. Donc tu as validé une thèse en informatique. Donc tu as commencé ton parcours professionnel, on peut en parler si tu veux.
0: Ouais, alors donc mon idée finalement qui était de me dire je vais essayer de travailler dans le public en allant faire une thèse ou tout ça, j'ai découvert un peu la réalité des métiers de la recherche et notamment le fait que typiquement mon directeur de thèse passait quand même beaucoup plus de temps à faire de l'administratif pour prendre des financements que faire de la recherche. C'était principalement en encadrant ses doctorants et ses post-docs, tout ça, qu'il arrivait à faire de la recherche, mais c'était finalement pas si simple que ça pour lui. J'ai vu aussi qu'il y avait une place pour 150 candidats à chaque concours et que si tu voulais l'avoir, il fallait forcément aller faire un ou deux ans de post-doc à l'étranger. Et moi, quand je suis arrivé à cet âge-là, j'en avais un petit peu ras-le-bol en fait de passer des examens, des trucs, de bouger. En plus, moi, j'avais un peu envie de me poser. Je m'étais trouvé ma copine à l'époque, donc j'avais pas trop envie non plus de bouger. Je me suis dit tiens, je me poserais bien. Donc, je m'étais dit c'est pas grave, je vais aller dans l'industrie quand même. Et en fait, j'avais trouvé. je l'avais pas vraiment trouvé, c'était assez évident, mais il y avait une petite boîte en fait qui était à Sophie Antipolis aussi. Et qui en fait était ce qui, alors ils appellent ça un spin-off, je crois, comme dans une série de l'INRIA, donc institut de recherche où j'avais fait ma thèse. C'est-à-dire en fait une boîte qui a été lancée par d'anciens chercheurs de l'INRIA pour en gros industrialiser des résultats de recherche qui avaient été faits par l'INRIA. Donc c'était un peu, c'est une boîte privée mais qui est issue de l'INRIA et qui garde en gros des liens étroits avec ça. Et donc c'est une boîte qui fait pas mal de recherches. De la recherche appliquée, et voilà, avec des industriels, mais voilà, c'était pas mal du tout. Et en fait, tous mes collègues étaient des gens qui avaient fait leur thèse dans le même labo, voire dans la même équipe que moi. Donc en gros, c'était un peu une continuité facile et qui marchait bien. Et je m'y suis pas mal plu. C'était assez chouette. Alors après, la logique de dire oui, je suis dans une petite boîte qui est en lien avec la recherche à ses limites, parce que du coup, nous on faisait du business to business, donc on vendait pas des logiciels à des particuliers, on vendait des logiciels de géométrie, enfin des algorithmes de géométrie à d'autres boîtes.
1: Il y a pas un marché grand public sur.
0: Et notre plus gros client, si tu veux, c'était Total. Ah. Donc bon, tu as une petite dissonance cognitive, tu passes outre un certain temps, puis au bout d'un moment tu passes plus forcément outre, enfin voilà quoi.
1: D'accord. Ben je pense que ça va faire une transition, je pense, sur un aspect important de ton parcours, enfin sauf si tu avais encore des choses à dire. Je vois une question personnelle sur le chat. Une copine, elle était elle-même geek ou c'était une copine de geek qui
0: Non, elle n'était pas geek du tout.
1: D'accord.
0: Je l'ai rencontrée par un ami commun, si vous voulez tout savoir. par un collègue de thèse qui est devenu mon coloc, et c'était une de ses amies de lycée. C'est comme ça qu'on s'est rencontrés. Et pour la petite histoire, cet ami en question, c'est donc ma copine et moi qui lui avons fait découvrir sa copine aussi, comme quoi.
1: Voilà.
0: Non, c'est vrai, on a renvoyé l'ascenseur. Tu vois.
1: C'est important. Alors, je ne sais pas à quel moment ce chemin que tu as, dans ton parcours par rapport à cette expérience a eu lieu. Tu pourras nous le dire, mais c'est vrai que tu en as beaucoup parlé, ça c'est hyper intéressant. À un moment donné, tu as fait un choix quand même assez radical par rapport à voilà dans ta vie, par rapport voilà qui tu as donc tu étais auteur et tu as décidé de finalement d'essayer de vivre de tes créations, d'être ouais. auteur indépendant tout en respectant ton éthique libriste. Voilà, comment s'est opéré ce choix et
0: Alors du coup, j'avais déjà parlé du fait que j'avais commencé mon blog en 2009 et en fait, j'ai jamais vraiment arrêté d'écrire des trucs. Donc, alors effectivement, il y a eu des changements de blog, il y a eu plusieurs projets, tout ça. Mais c'est vrai que petit à petit, alors en fait, l'idée de faire vraiment ça à plein temps, je l'ai toujours un peu eu, évidemment, mais c'était un peu à l'état de rêve, quoi. C'était typiquement quand j'ai arrivé en fin de thèse, je m'étais dit que j'allais pas faire chercheur. Je dis bon, sinon est-ce que je ferais pas auteur ? Mais bon, faut pouvoir le faire, c'est pas forcément évident. Donc je m'étais dit bon je vais aller en entreprise et puis on verra. Et c'est vrai que mine de rien, petit à petit, je me suis rendu compte que j'avais pas autant de temps que ce que je voulais en bossant avec un boulot comme ça à 35 heures, même si pour le coup c'était vraiment 35 heures, c'était pas un boulot où on était pressé à faire des heures sup. Je précise aussi que je pense que dans ce qu'il était possible d'avoir comme travail salarié pour moi à l'époque, j'étais dans un truc relativement idéal. Vraiment ça se passait vraiment très bien. Il n'y avait aucun souci de ce côté-là, donc c'est aussi pour ça que je suis quand même resté 5 ans dans cette boîte, 5 ou 6 ans dans cette boîte, 6 ans. Et en fait, ouais, je me suis rendu compte que j'avais assez de temps pour faire tout ce que je voulais faire et que ça me manquait. Donc en fait, au bout d'un moment, j'ai demandé à passer à 80% dans mon boulot pour avoir 20% pour faire de l'art. Ce qui d'ailleurs n'a pas trop plu à mon patron à l'époque. Non mais c'est rigolo parce que je m'étais toujours dit que j'avais un patron très cool. Ce qui est vrai, il était très sympathique. On se tutoyait, quand on allait dans des conférences ensemble, on prenait un Airbnb tous les deux, très sympa. Enfin, encore une fois, je le pense toujours aujourd'hui. Je pense que c'est quelqu'un de très sympa. Mais en fait, je me suis rendu compte à ce moment-là que c'est pas qu'il était si sympa que ça au boulot, c'est qu'en fait j'étais d'accord avec lui jusque-là. Et c'est là que tu découvres un peu ça politise aussi un petit peu, tu vois, découvrir les rapports de force dans le capitalisme. Bon, oui, parce que pour lui, mais tu devrais. Moi, je pensais que tu voulais tout le temps être au boulot, machin. Il se fait non, j'ai d'autres trucs, quoi. Mm-hmm. Donc bref, bon, ça c'était en 2020, du coup, je me suis dit, je passerais bien comme ça à temps partiel, quoi. C'était début 2020, je crois, juste avant le Covid, en fait, finalement.
1: Oui, ce que j'allais dire, finalement, tu t'es lancé aussi à un moment particulier. Ouais.
0: C'est ça. Et ben en fait, c'est le Covid, du coup, qui a précipité un peu la suite. C'est-à-dire que, alors, deux raisons principales à ça, c'est que déjà, alors moi, je le disais, c'était à Sophie Antipolis, et moi, j'habitais à ce moment-là à Nice. Et j'essayais de faire en sorte de ne pas prendre ma voiture parce que ça me gonflait d'être sur l'autoroute A8 et de voir dans des bouchons pas possible et de voir que des gens qui étaient tout seuls dans leur bagnole comme moi pour aller se mettre derrière un ordinateur, le même qu'ils ont à la maison, mais à l'époque il n'y avait pas de télétravail. Soudainement, bah, il y a eu du télétravail et j'ai gagné plus de deux heures de ma vie, je pense, chaque jour, parce que du coup, j'y allais en bus à Sophie Antipolis et c'était long. C'était une bonne heure, hein, pour y aller. Bon, après, quand t'es dans un bus, c'était même un autocar, en fait, on appelle ça. C'est-à-dire que t'es assis, tu peux sortir ton ordi, faire des choses. C'est pas complètement du temps perdu, mais c'est pas génial non plus. Bon, bah là, j'avais gagné 2 heures de ma vie. Donc ça, c'était très appréciable. Je me suis rendu compte que j'aimais beaucoup travailler chez moi, finalement, que j'étais plus efficace, que j'étais bien tranquille. Je pouvais me faire à manger correctement à la pause de midi. Je pouvais récupérer des colis quand j'avais besoin. Enfin, c'était pas mal. Et ce qui fait que quand il y a eu la fin du confinement, moi, je fais partie des gens qui avaient extrêmement bien vécu le premier confinement. Je suis désolé, c'est pas le cas pour tout le monde, mais bah moi, ça m'a un peu gonflé de retourner bosser sur site. Alors, on a réussi à négocier un peu de télétravail avec mes collègues, mais pas tant que ça. Et puis, l'autre côté, c'est que le fait d'être confiné pendant plusieurs mois fait que j'avais mis beaucoup d'argent de côté. J'étais ingénieur, alors c'était pas une énorme boîte, donc j'avais pas un salaire mirobolant, mais quand j'étais à 100% au max, j'étais à 3000 net, ce qui est quand t'es comme moi, qui je suis pas extrêmement dépensier, j'ai pas beaucoup changé de rythme de vie par rapport à la thèse où j'étais à 1800. Bah, je mettais énormément de côté tous les mois, et comme là, en plus, plus de resto, plus de sortie, c'était à peu près les seuls trucs dans lesquels je dépensais de l'argent, puisque moi, je suis pas spécialement dépensier sinon. J'avais beaucoup de côté, je me suis dit, j'ai beaucoup de côté, j'en ai un peu marre de mon boulot. Est-ce que ce serait pas le moment de se lancer, quoi? Et donc, du coup, c'était début, je pense que j'ai dû déposer ma démission en mars 2021. Donc il y avait 3 mois de préavis et je me suis laissé un peu l'été pour mûrir le projet et j'ai lancé vraiment le côté auteur à plein temps, la communication en septembre 2021. En
1: fait. D'accord. Je précise pour pas oublier, mais on va continuer à en discuter. Tu as déjà communiqué, je crois que tu as fait un long billet de blog très intéressant. Je te demanderai le lien pour pouvoir le partager où tu expliques aussi toutes ces considérations. Il y a une page, on va en reparler aussi pour te soutenir justement dans cette démarche. Pour toi, c'était tout de suite intégré. Tu continuerais à publier sous licence libre. Comment tu avais réfléchi finalement parce que tu avais déjà, tu faisais déjà de l'appel à dons. Comment ça se passait finalement, se dire ok, je peux le faire parce que je vais essayer de.
0: Alors c'est marrant parce qu'à l'époque, je pensais pas forcément que ça serait par les dons que je me financerais le plus, ce qui a été le cas par la suite en fait. Alors j'avais déjà des dons, j'avais une page Tipeee à l'époque, okay. C'était un peu le truc que j'avais par défaut.
1: En fait, ma question et ton idée, c'était parce qu'on va en parler, tu fais pas que dessiner, t'as d'autres formes de création. Pour toi, l'idée, c'était de te revenir surtout avec le dessin, avec d'autres formes, voilà, ça fait partie de la question plus large.
0: Ouais, alors en fait, j'avais un peu plusieurs pistes, et c'est vrai que les dons étaient pas du tout ma piste prioritaire, alors finalement, ça l'est devenu. La plus grosse piste que j'avais à ce moment-là, où je me suis dit ça pourrait peut-être marcher, c'était un jeu vidéo que j'étais en train de développer, qui s'appelait Superflu Returns. Je me suis dit, les dons, je le disais à l'époque, j'avais un compte Tipeee, mais je devais gagner peut-être 80 euros par mois dessus, ce qui est déjà pas mal, mais en vrai, c'est pas avec 80 euros par mois que tu vis, quoi. Les bouquins, c'est pas tant la licence libre que le fait d'avoir une maison d'édition qui n'a pas de réseau de distribution fait qu'en fait, tu n'es pas distribué dans les librairies, et du coup, à part sur les stands, t'en vends quasiment pas. Donc, je gagnais pas grand chose sur les livres non plus. Et je me suis dit, un jeu vidéo, pour le coup, il y a peut-être moyen d'en vendre, d'en vendre et d'en tirer un petit revenu. Alors, j'ai découvert peu de temps après que le marché du jeu vidéo était à peu près aussi saturé que le marché du livre. Bon, voilà. Mais c'est vrai que c'était un peu mon grand projet porteur, c'était ce jeu vidéo. J'avais d'autres trucs. J'aurais bien aimé, à l'époque, je faisais un peu de dessin, de caricature politique. J'aurais bien aimé trouver un boulot, ou en tout cas des piges, je sais pas trop comment ça marche, mais dans un journal, publier des caricatures dans tel ou tel journal. J'avais un peu postulé à droite à gauche, j'ai jamais eu de réponse. Donc ça, c'est un truc qui a pas marché. En fait, il y a plein de trucs qui ont pas marché. Si tu regardes sur les 5 ans, ça fait 5 ans du coup, 2021-2026, il y a plein de trucs que j'ai lancés comme ça qui ont pas très bien marché, parce que le jeu vidéo, il s'est vendu de manière assez honorable pour un truc indépendant et sans communication, mais il m'a pas rapporté autant que le temps investi dedans, si tu le convertis en homme-jour, enfin je sais pas, si tu fais un calcul de ce genre. Et donc, bah, finalement, j'ai eu plein de petits trucs comme ça qui ont échoué, mais ce qui a grossi petit à petit, c'est les dons, en fait. Et ce qui fait qu'aujourd'hui, sur la saison dernière, parce que je parle en saison, donc de septembre à septembre, j'étais à 770€ de dons mensuels en moyenne, ce qui est assez incroyable, en fait. Alors, on est encore loin d'un SMIC, mais ça commence à être pas mal, quoi.
1: Ouais, c'est vrai. Alors, ce que je trouve intéressant, c'est quand on va sur ta page de soutien, la manière dont tu présentes ça, enfin, c'est du travail, c'est pas de la mendicité, c'est une rémunération pour que tout le monde puisse en profiter, chacun contribue à la hauteur de ce qu'il peut. Voilà aussi finalement le rapport politique au sujet du travail. Enfin, moi je trouve c'est la manière dont on parle hyper intéressante. Ouais.
0: Ah, ça c'est aussi quelque part pour moi c'est un truc assez logique, au sens où c'est un peu une transposition aussi de ce que j'ai vécu dans les milieux associatifs, que ce soit Framasoft ou l'April, où on a du financement populaire de gens qui font soit des dons à Framasoft, soit plutôt des adhésions à l'April, c'est-à-dire des gens qui payent sans avoir quelque chose en retour, mais qui paye pour soutenir parce qu'il y a déjà des choses qui sont chouettes. Et moi, j'essaie toujours de le présenter comme ça, c'est de dire, bah voilà, tout ce que j'ai fait, c'est libre, c'est disponible, comme vous le voulez. Si vous trouvez ça bien et que vous voulez qu'il y en ait plus, bah, donnez, et puis il y aura plus de choses, quoi.
1: Donc, en termes de création, donc, tu fais, t'as ton blog, t'as des épisodes. Alors, moi, je vous encourage, si vous connaissez pas la chaîne Météor, qui était une suite, voilà. Donc, ça, si tu veux en parler, avec plaisir. T'as publié deux ou trois romans?
0: Ouais, c'est ça, deux ou trois.
1: Non, mais. Il y en a qui en cours, c'est ça.
0: Alors, en fait, ouais, c'est compliqué parce que, puis il y en a un qui était pas fini. Bon, bref. Oui, donc, en fait, c'est vrai que, principalement, maintenant, tout se fait quasiment sur le blog, donc, grisbouille.net. J'ai eu tendance à multiplier un peu les sites, et en fait plus ça va, plus j'essaie de me recentrer dessus parce que c'est plus simple. Donc c'est vrai que mon projet principal c'est de faire des BD. Alors en ce moment je fais des BD plutôt des choses, des strips on va dire, c'est-à-dire des BD relativement courtes de 6 cases en couleur. Alors il y a eu effectivement la chaîne Météor qui était une série dans un univers préhistorique absurde, et c'est prétexte à faire beaucoup d'humour de gauche, encore une fois. Et là, ces derniers temps...
1: C'est forcément subjectif, mais je l'ai trouvé très drôle, donc voilà.
0: Merci. Et là, ces derniers temps, j'ai une série qui est pas une série au sens où les épisodes se suivent, c'est ce qu'on appelle une série d'anthologie. Donc, c'est chaque épisode est indépendant. Et c'est plutôt des parodies de pop culture, mais en fait, je m'interdis pas grand chose au niveau des thèmes abordés, mais c'est, donc ça, j'essaie d'en faire à peu près un par semaine. Là, il y en a un qui est sorti hier, qui est une parodie de La Belle au Bois dormant, si vous voulez aller le voir. Et effectivement, je fais plein d'autres choses, notamment c'est vrai les bouquins. Donc j'ai publié un bouquin en 2017 qui à l'époque s'appelait Working Class Heroic Fantasy, qui était un jeu de mots entre Working Class Hero, comme la chanson de Lennon, et Heroic Fantasy, qui est un style littéraire notamment de fantasy. Et on m'a fait remarquer que c'était pas terrible d'avoir un titre anglais pour un roman français, ce qui est pas totalement faux. Donc quand il a été republié par une maison d'édition qui pour le coup a un vrai réseau de distribution qui s'appelle PVH Édition, qu'on a déjà reçu.
1: Qui sont intervenus, je l'ai pas, mais on le partagera. Ils sont intervenus dans l'épisode. Ouais. Et qui sont aussi des gens, enfin, qui sont géniaux. Ouais.
0: Et qui, du coup, publient sous licence libre, ce qui est très rare pour des maisons d'édition qui ne soient pas juste associatives et comme Framasoft, comme Framabook, par exemple.
1: Donc, c'est une vraie entreprise d'édition, dans
0: c'est
1: le
0: ça,
1: sens.
0: Ouais, ouais. Et donc, quand ils ont ressorti le bouquin, on l'a renommé Sortie Léger Syndicat, ce qui est son vrai titre maintenant. J'en avais publié un autre, en fait. Enfin, j'avais écrit le début d'un roman qui s'appelait Apérocalypse. J'avais commencé ça en 2019, je crois, et ça racontait l'histoire d'un petit lotissement pendant la chute de la civilisation. Et en fait, j'ai fait un blocage d'écriture au moment du Covid, parce que bah dans mon bouquin, ça commençait par un personnage qui se retrouve dans des rayons de supermarché où tout est vide et tout, et en fait, bah je venais d'aller chercher mon PQ et
1: tu un vois, peu avec, trop proche du réel.
0: Ouais, ouais, c'est ça. Et en fait, à la fois trop proche et à la fois un peu à côté, parce que du coup, c'était pas du tout ce que j'avais prévu non plus. Moi, c'était plutôt une catastrophe économique, tu vois, pas spécialement une pandémie. Et du coup, j'ai essayé de continuer à l'écrire. Au moment, je fais bon, bah, c'est pas grave. Donc, je l'ai sorti en version inachevée. Donc, il y a le premier tiers du bouquin qui est là. J'ai participé aussi au NaNoWriMo. Alors, ça, c'est un truc qui existe plus, qui s'appelait le National November Writing Month. C'est un truc où les gens se lancent un défi d'écrire un roman pendant le mois de novembre.
1: D'accord.
0: Et moi, je l'avais même publié en direct, donc je faisais un chapitre par jour pendant 30 jours. Je venais juste de passer à plein temps. En fait, je me suis dit, bah tiens, on va mettre ça pour lancer le truc en novembre, tu vois.
1: C'est une grosse charge, un chapitre par jour pendant 30 jours.
0: Ouais. Bon, après, c'était des chapitres relativement courts, tu vois, mais. Et du coup, ça s'appelle Une auberge dans la tempête et c'est sorti un petit peu après. Et j'en ai publié un cet été, en fait, qui n'est pas encore sorti en livre, mais je l'ai publié par épisode sur le blog, qui est un peu ce que j'aurais voulu faire avec Apérocalypse, c'est-à-dire un roman pendant l'effondrement, mais entre guillemets feel good. Enfin, c'est un peu difficile à dire. Donc, et en plus, celui-ci s'appelait 60 degrés à l'ombre, parce que c'est, pour le coup, c'est axé sur le réchauffement. Et il y a plein de gens qui pensaient que je l'écrivais en direct parce que typiquement il y a un chapitre où il y a un énorme incendie qui se déclenche et c'était pile pendant les méga feux qu'il y avait dans le sud de la France. Et je dis bah non, le seul truc c'est que j'ai fait effectivement exprès de décrire un roman sur le réchauffement climatique pendant le réchauffement climatique.
1: C'était sur le feu en été, je veux dire, on n'est pas non plus oui. Hein,
0: donc ça c'est sorti cet été par épisode et en fait je suis un peu en train de voir si je trouve une maison d'édition qui serait intéressée par celui-ci. Sinon je le ferai probablement en auto-édition comme d'habitude. Quoi. Okay.
1: Je vais relayer une question. Alors elle te parlera peut-être. Moi elle me parle pas trop. Mais c'est pas grave, de Mickaël, je sais pas si tu le connais, sa question, est-ce que tu te lancerais dans une BD politique engagée comme Frantico avec Nico Shark, directeur du personnel? J'ai pas la référence.
0: Moi non plus, je l'ai pas, je suis désolé.
1: Donc ça veut dire non, la réponse est non.
0: Après,
1: peut-être, on sait pas si ça se trouve.
0: Après, j'ai envie de dire toutes mes BD.
1: Je te passerai le lien, peut-être que ça t'inspirera.
0: Ouais. Toutes mes BD sont relativement politiques déjà, quoi.
1: Oui.
0: Alors pas toutes, hein, ça m'arrive de faire de l'humour absurde complètement déconnecté, mais.
1: est-ce que je te... Non, on va rester dans le...
0: Après, voilà, sinon, dans les autres trucs dont j'ai pas parlé, effectivement, il y a eu, du coup, le jeu vidéo est sorti en 2023.
1: Superflu Returns, voilà.
0: J'en ai fait un autre plus modeste qui s'appelait Salgos, qui, pour le coup, n'a pas marché du tout. Donc, celui-ci, j'y ai passé beaucoup de temps et je l'ai très peu vendu. Donc, du coup, j'ai mis un peu un terme au développement de jeux vidéo parce que ça me prend beaucoup de temps pour un retour sur investissement qui est vraiment pas énorme.
1: Mais ça t'a plu, c'est une activité qui te plaît.
0: C'est vraiment chouette. Superflu Returns, typiquement, je pense que c'est un des trucs dont je suis le plus fier dans ce que j'ai fait, notamment pour le côté en fait multi-support en fait. Ça recoupe ce que on disait que j'ai toujours un peu eu le côté où toucher un peu à tous les arts, tu vois, faire du dessin, de la musique, des trucs. Le jeu vidéo, du coup, il y a tout ce que je sais faire dedans, quoi. Il y a du dessin, de la programmation, de la musique, et j'ai fait l'intégralité du truc. Donc, du coup, c'est l'œuvre la plus complète que j'ai faite, quoi. Et donc, pour ça, j'en suis super fier, et j'aimerais bien en faire d'autres. C'est juste que, financièrement, c'est compliqué parce que, du coup, on pourra en reparler, mais, alors, même si j'ai plus de dons que ce que j'avais au début, ça reste relativement précaire, ce qui fait que je sais pas à l'heure actuelle, typiquement, si dans un an, je serai encore en train de faire la même chose ou pas.
1: Je crois que tu fais plus, à côté de ça, tu enseignes.
0: Je donne
1: c'est
0: un
1: ça
0: petit peu des cours dans un UT, okay. C'est ça. Et le problème, c'est qu'un jeu vidéo, typiquement Superflu Returns, alors je l'ai pas fait à plein temps, mais le développement, il s'est étalé sur 3 ans, en gros. C'est compliqué de se dire, je me lance dans un projet qui va durer 3 ans quand tu as une visibilité de 6 mois, quoi. Ouais. Et c'est pour ça que pour le moment, j'ai mis un peu ça de côté. Après, j'ai pas totalement, abandonné l'idée d'en refaire. Je pense que si j'en referais, il y aura probablement quelque chose type un crowdfunding ponctuel pour essayer de lever une somme d'argent et me donner un peu de visibilité. Mais ça fait longtemps que je le dis et je l'ai pas encore fait, donc on verra si ça se fera un jour. Mais...
1: Alors je veux te poser la question assez classique de est-ce que t'as des actus, des projets à venir. Donc là t'as parlé de 60 degrés à l'ombre, si je me trompe pas sur le nom, que ce soit personnel ou par exemple à l'April ou avec Framasoft. Je dis Framasoft parce que t'avais parlé des Framamem, on peut en reparler. Moi je trouve que c'est un outil qui est super et parlons de Framamem, tiens. Allez, c'est quoi Framamem?
0: Alors Framamem c'est vraiment parti d'un moment où je faisais de temps en temps je fais des streams, donc où je fais du dessin en direct sur une plateforme qui s'appelle Peertube, qui est très chouette. Et puis, je savais pas trop quoi dessiner. Je me suis dit, tiens, je vais prendre un mème connu. Alors, je crois que le premier que j'ai fait, ça doit être le mec qui se retourne en voyant.
1: La question qui est pas simple, c'est quoi un mème? Parce que c'est peut-être pas évident pour tout le monde.
0: Alors, un mème, c'est une image virale, c'est-à-dire, tu vas avoir une image que tout le monde va reprendre en mettant une légende ou un sous-titre différent à chaque fois, et c'est souvent des images de réaction à quelque chose. Alors c'est compliqué à décrire quand tu connais pas.
1: Ça me paraît déjà pas mal. Ouais.
0: Si vous êtes sur tête, vous en avez forcément vu passer. Bon, il y a plein de choses. Et moi, celle que j'ai faite en premier quand je me suis dit je vais la redessiner pour en faire une version libre entre guillemets, c'était l'homme qui est avec sa copine dans la rue et qui se retourne sur une autre femme qui passe, qui est souvent utilisé pour dire je devrais m'intéresser à ça, puis finalement je m'intéresse à ça. Voilà. Ce genre de truc. Et puis, en fait, au bout d'un moment, j'ai commencé à en faire d'autres. Je me suis dit, c'est sympa de faire des mèmes. Parce que, alors, il y a un truc, c'est qu'il faut savoir que les mèmes, c'est des images du coup virales, mais en général, elles sont. C'est quelque chose qui se fait un peu malgré le droit d'auteur. Parce que c'est pas du tout des images sous licence libre. Hein. Des fois, il y a des captures d'écran de Star Wars, hein, par exemple, qui sont utilisées comme mèmes. Et je me suis dit, en fait, moi, je vais faire mes versions, elles sont sous licence libre, du coup, ça fait un peu des alternatives libres aux mèmes qui existent. Bon, même si, en vrai, légalement, ça peut être tangent, parce que, si tu réutilises des personnages de Star Wars, à quel point t'as le droit? En France, on a un truc qui s'appelle le droit de parodie, qui fait que, techniquement, t'as le droit de réutiliser des choses sans demander si c'est dans le cadre d'un pastiche ou d'une parodie, mais tout ça, c'est très compliqué. Et au bout d'un moment, comme j'en avais beaucoup, je me suis dit, tiens, Je devrais faire un moteur pour les utiliser, parce que t'as des moteurs de, pour créer des mèmes comme ça,
1: oui,
0: qui existent.
1: Oui, il y en a beaucoup.
0: Souvent, ils mettent un petit watermark, donc une petite, je sais pas comment tu dis, un tatouage
1: en français,
0: une empreinte, ouais. Avec le nom du site et tout. Et puis, bah, forcément, ils ont les mêmes propriétaires qui sont dedans. Je me dis, tiens, je pourrais faire une version libre. En fait, quand j'ai commencé à développer ça, je l'ai fait aussi pour me former, pour la petite histoire, pour me former au JavaScript, parce que moi j'ai toujours été développeur plutôt scientifique, donc à faire du C++ très optimisé et tout. Et j'ai jamais fait de web, et en vrai c'est dommage parce que bah, je suis quelqu'un qui fait beaucoup de choses sur le web, et ça m'a toujours manqué de savoir faire du développement web. Du coup je me suis un peu formé au JavaScript pour faire Frama Meme. Enfin à l'époque c'était mon générateur de meme, et en fait quand j'ai commencé à bosser dessus, je me suis dit bah, je devrais proposer ça à Framasoft, parce que Framasoft fait beaucoup de services libres alternatifs à d'autres. Mm-hmm. Je me dis, est-ce que vous voulez un générateur de meme libre? Ils ont dit bah oui, ça a l'air chouette. Donc du coup c'est devenu un projet Framasoft.
1: Et ce qui est top, en fait, je trouve que c'est pour beaucoup de personnes qui vont militer en ligne notamment, c'est des objets qui ont une puissance aussi parfois de communication pour des messages, pour partager des messages politiques et en partageant certaines références, et d'avoir un outil qui permet de faire ça en plus en cohérence avec d'autres valeurs, c'est hyper important. En plus, l'outil permet, ça c'est très bien aussi pour les réseaux sociaux, ça génère le texte alternatif qui décrit l'image.
0: Ouais, tout à fait.
1: Donc ce qui est hyper important en termes d'accessibilité. Donc voilà.
0: Tu sais que j'ai vraiment fait ça au dernier moment, au moment de sortir le moteur. En fait, c'est tout bête. Quand le moteur était à peu près prêt, je me suis dit tiens, bon bah on se dit comment on communique dessus. Donc on fait un article pour le Frama blog, puis moi je fais un article sur mon propre blog parce que c'est un peu mon projet aussi. Et évidemment, moi je fais mon article sur mon blog, je décris les images parce que je veux que ce soit accessible, tout ça. Et au moment où je décris l'image, je me dis mais en fait je suis bête parce que l'image là, tout le monde va la décrire de la même manière. Il y a juste le texte qui va changer. Ouais. Je me dis en fait je pourrais ajouter un bouton qui fait ça. En fait, je l'ai vraiment ajouté à la dernière minute en me disant bah en fait c'est facilement automatisable. Je l'ai ajouté et c'est devenu presque le truc dont les gens parlaient le plus quand c'est sorti, quoi. Alors que vraiment, ça a été ajouté par hasard, mais en fait, ça a été ajouté par l'usage. C'est-à-dire que je me suis rendu compte que c'était utile, quoi. Je me suis dit, bah, en fait, moi, ça m'aurait été utile de faire ça. Je fais, bon, bah, si je le fais, c'est fait, quoi.
1: Super. Non, bah, c'est intéressant. Il nous reste à peu près 4 minutes.
0: Ok.
1: J'ai encore plein de questions, mais je vais te laisser choisir entre la question simple, est-ce que tu veux nous parler d'actu, de projet à venir? Une question qui était une parenthèse, mais qui, moi, m'intéresserait d'en discuter éventuellement avec toi et qui est très ambitieux, c'est l'humour entre le lien entre humour et politique. Et troisième possibilité, ta vision, ton rapport à l'informatique, comment il a évolué, quel regard tu portes aujourd'hui sur l'objet informatique. Donc c'est des questions qui pourraient durer 20 minutes chacune.
0: Ouais.
1: Voilà, je sais pas. On peut rester, si tu veux parler des actus, c'est très bien aussi. Hein, si tu veux rester simple.
0: Ouais. Bah un truc comme ça, ça bouclera avec Frama Meme. Typiquement, je me suis rendu compte que donc Frama Meme, un des trucs aussi que j'avais fait dedans, c'était de me dire, je vais faire aussi des versions francisées des mèmes. Parce que t'as énormément de mèmes qui viennent du monde anglo-saxon, comme beaucoup de trucs sur Internet. Typiquement, tu as le mème de la personne qui tient une carte de Uno, le jeu Uno. Mmh. Et sur la carte, il y a marqué un blanc où tu peux mettre ce que tu veux, or draw 25, c'est-à-dire ou pioche 25 cartes. Et l'image d'après, on voit la personne qui a pris 25 cartes. Donc, en gros, l'idée, c'est que sur la carte, tu vas mettre un truc quelque chose où tu préférerais perdre clairement à Uno parce que tu pièges 25 cartes que de faire cette chose. Bah du coup je me suis dit tiens, moi quand je vais faire cette version, bah je vais l'écrire en français, je vais faire ou pioche 25 cartes. T'as aussi le même du petit chien qui est dans les flammes qui dit this is fine. Moi j'ai mis bah tout va bien à la place de this is fine. Et ce qui est très rigolo, c'est qu'en fait on s'est rendu compte avec Framasoft qu'il y avait des gens qui les utilisaient sur Reddit typiquement, qui est un coin où les gens utilisent beaucoup de mèmes, en anglais. Il y a même des gens qui avaient repris des mèmes que j'avais francisés en remettant le texte en anglais à la main par-dessus. Et du coup, une des actus de cette année, en fait, notamment pour essayer de développer un peu mon lectorat, bah, c'est que j'essaie de communiquer de plus en plus aussi en version anglaise. Donc, je traduis pas mal mes BD. On a fait une version anglaise de Frama Meme en se disant, bon, bah, arrêtez de les re-angliciser vous-même, on va le faire nous-mêmes. Et du coup, voilà, j'essaie de communiquer sur les réseaux anglais. Forcément, du coup, pour le moment, j'ai des comptes sur les médias sociaux, Mastodon, Blue Sky et compagnie, où j'ai 10 followers parce que, bah, je viens de m'y mettre et je suis pas connu en anglais. Mais du coup, si vous aimez bien mes BD et que vous avez des connaissances qui sont pas francophones et qui pourraient être intéressés, vous pouvez leur partager la version anglaise.
1: Ça, c'est super, oui.
0: Ça peut m'aider.
1: En tant que gauchiste, moi-même, tout ce qui est international, l'international me parle. Il nous reste 2 minutes. Est-ce qu'il y a un mot de la fin, une idée forte que tu voudrais que les gens retiennent de ton échange? Un dernier mot. On peut aussi s'arrêter là si finalement tu penses que c'est un bon endroit pour s'arrêter.
0: Non, on peut faire un petit teaser si tu veux, parce que du coup, on parlait de l'aspect programmation et du fait que, donc, je te disais que je m'étais formé au JavaScript. Il y a un autre truc aussi sur lequel un autre projet qui va être fort sympathique sur lequel je suis en train de bosser, mais cette fois pour l'April et pas pour Framasoft, et pour lequel je viens aussi de me former au back-end, qui est un truc que je n'avais jamais fait, c'est-à-dire de gérer le côté la partie arrière entre guillemets du serveur qui stocke des données sur un serveur. Jusqu'à maintenant, moi, je faisais du JavaScript, c'est-à-dire des choses qui sont entièrement sur l'ordinateur, sur votre ordinateur quand vous naviguez. Et là, j'ai un projet un peu plus ambitieux avec une énorme partie artistique, évidemment, mais pour l'April, voilà.
1: D'accord. On ne teasera pas plus. Je l'ai pas évoqué pour pas te mettre, mais voilà. Moi, pour être dans le secret un petit peu, effectivement, garder les yeux ouverts ou les oreilles attentives, moi, je trouve que c'est une chouette idée et hâte de voir ça finalement finalisé dans les temps à venir. Merci beaucoup, Didier, d'avoir pris ce temps pour parler de soi. Je sais que c'est jamais forcément évident, mais j'ai trouvé, en tout cas, moi, j'ai apprécié ce temps d'échange. Et on te retrouve dans Libre à vous, je pense, la prochaine fois, pour ta chronique.
0: La semaine prochaine.
1: Et ben, ça, voilà. Ouais. Pour une nouvelle humeur de où on retrouve voilà ton sens politique et ton humour et ta capacité aussi à vulgariser des notions complexes. Et en fait, c'était finalement le début aussi de ton blog. On boucle la boucle. Ouais. Merci. Je te souhaite une bonne suite de journée. Et à présent, on va faire une pause musicale. Après la pause, nous entendrons une nouvelle chronique sur les libertés informatiques et les droits humains. Avant ça, nous allons écouter Funky Souls par Amaria. On se retrouve juste après. Belle journée à l'écoute de Cause Commune, la voix des possibles.
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0: De retour sur Libre à vous, dans Libre à vous sur Radio Cause Commune, nous venons d'écouter Funky Sauce par Amaria, disponible sous licence Libre Creative Commons Attribution, CC BY.
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0: Nous allons passer à notre dernier sujet. Nous allons poursuivre avec une toute nouvelle chronique numérique, liberté et droits humains proposée par Maryse Artiguelon de la Ligue des droits humains qui nous a rejoint en studio. Alors Maryse était intervenue dans Libre à vous en juin dernier, l'émission 277, aux côtés de Katia Roux d'Amnesty International pour parler droits humains et enjeux du numérique. Et je suis très heureux que suite à cette émission, que j'ai eu beaucoup de plaisir à animer, Maryse a accepté de nous proposer une chronique mensuelle autour de ce sujet passionnant et ô combien important. Une chronique donc intitulée « Numérique, liberté et droits humains ». Bonjour Maryse, alors merci à toi de te lancer dans cette aventure, hein, qu'on ne sait pas évidente. Est-ce que tu veux bien peut-être te présenter en quelques mots ?
2: Oui, alors bonjour et merci à Libre à vous de donner la parole à la LDH et à moi. Donc Maryse Artiguelon, j'ai travaillé dans l'informatique, je suis retraitée, je suis militante de la LDH depuis de très nombreuses années. Voilà, et donc l'idée de cette chronique, c'est de rappeler que pour la LDH, la protection des données personnelles et de la vie privée est essentielle aux libertés de toutes et de tous. Voilà.
0: Très bien. Alors pour ta première chronique, je crois que tu voulais nous proposer un résumé des événements qui ont lieu cet été. Je pense que c'est bienvenu parce qu'il s'est passé pas mal de choses quand même.
2: Oui, effectivement. Alors cet été, effectivement, on a beaucoup parlé des fuites de données de plusieurs sites institutionnels piratés par des hackers malveillants. Oui, il y a aussi des hackers bienveillants et bien utiles. Le piratage du site des impôts, la DGFiP, est certainement celui qui a fait le plus de bruit. Mais il y a eu aussi France Travail, l'Éducation nationale, la Caisse d'allocation familiale et d'autres. Il est vrai que ces vols de données ont commencé avant l'été. Enfin, il y en a eu beaucoup avant. Mais il y a eu le piratage en avril de l'Agence nationale des titres sécurisés, la NTS. Et c'est certainement celui qui est le plus dangereux pour les quelques 11 à 12 millions de personnes concernées. Les données fournies pour obtenir ces titres si mal sécurisés, notamment les passeports, cartes d'identité, permis de conduire, etc., sont les identifiants de connexion, nom, prénom, adresse électronique, date de naissance, etc. La NTS a informé par mail les personnes concernées et les a mises en garde contre les tentatives de phishing dont elles pourraient être victimes et leur a fourni un lien vers le site cybermalveillance.gouv.fr. C'est oublié qu'avec les données qui ont été volées, les hackers peuvent facilement usurper l'identité des victimes avec des conséquences désastreuses qui pourront se manifester beaucoup plus tard. Par exemple, dans un an ou deux, elles risquent d'être mises en demeure par une banque de rembourser un prêt à la consommation qu'elles n'ont jamais ouvert. C'est pourquoi le site donnéespersonnelles.fr conseille de porter plainte auprès du procureur, en quelque sorte par précaution ou anticipation. Il met à disposition des modèles de plainte et explications sur les démarches à suivre. À l'heure du tout numérique, imposé à marche forcée par le gouvernement, à l'heure où toutes nos données personnelles administratives se trouvent dans les systèmes d'information des services publics, il est tout de même inquiétant que celles-ci ne soient pas mieux protégées. Mais soyons rassurés, le 31 août, une chaîne d'infos en continu affichait « Le Cornu donne 15 jours à ses ministres pour mettre en œuvre le plan annoncé au mois d'avril ». Alors, à propos de données de santé, on peut parler d'une sorte de fuite, mais celle-ci organisée par Doctolib. En effet, sauf si vous n'êtes jamais malade, vous avez certainement été obligé un jour de passer par Doctolib pour obtenir un rendez-vous médical. Vous avez donc donné au minimum votre identité, votre téléphone, votre mail et je dirais un peu de votre état de santé, praticien consulté, urgence, etc. Et si vous avez toute confiance, vous avez créé un compte dans lequel on trouve sans doute tous vos examens, ordonnances, radios, les données saisies par les praticiens, y compris les enregistrements sonores des consultations à distance. Vous avez donc certainement reçu un mail début juillet, dont l'objet annonçait « Doctolib s'engage dans la recherche pour améliorer la santé ». Suivait une promesse, chez Doctolib, nous pensons que la technologie peut réinventer le quotidien des soignants et aider chacun à vivre en meilleure santé. C'est génial, vous êtes-vous dit, sans forcément lire la suite. Si vous avez tout lu, vous avez appris que Doctolib va verser les données des 60 millions de patients en sa possession dans un programme de recherche par intelligence artificielle, sauf si vous vous y opposiez avant début août. C'était tout de même un peu court comme délai. On apprenait ensuite que ce programme de recherche suivra une méthodologie définie par la CNIL qui oblige à informer les patients. Mais plutôt que de demander leur consentement aux patientes et aux patients par l'opt-in, c'est-à-dire la démarche volontaire pour que les données soient utilisées, Doctolib a choisi la méthode d'opt-out, c'est-à-dire un accord par défaut. Si on ne dit pas non, c'est qu'on est d'accord. C'est pourquoi si vous n'avez pas fait la démarche de refuser cette utilisation, vos données sont maintenant dans ce programme de recherche. Votre identité est bien sûr protégée, assure Doctolib. Les données utilisées ne permettent pas de vous identifier directement. En effet, elles sont pseudonymisées, ce qui ne signifie pas anonymisé et permet une éventuelle réidentification. C'est pourquoi la LDH, qui a attaqué Doctolib notamment parce que ses serveurs sont gérés par une entreprise états-unienne et que les données sont donc susceptibles d'être envoyées aux USA, a conseillé aux patients de refuser l'utilisation de leurs données de santé pour ce projet. Le 14 août, le Conseil constitutionnel a annoncé sa décision de censurer l'article 1er de la loi qui devait interdire, à partir du 1er septembre, l'accès aux mineurs de moins de 15 ans aux réseaux sociaux. Cette loi était inspirée notamment des conclusions du rapport d'une commission d'enquête sur TikTok qui dénonçait les dangers pour les adolescents des pratiques addictives aux réseaux sociaux. Nous en avions parlé ici en juin avec Amnesty France et exprimé nos réserves sur cette interdiction. Elle sera donc réécrite, cette loi, en septembre à la demande expresse du chef de l'État qui en fait une priorité de sa fin de mandat. Le Conseil constitutionnel a censuré cet article pour deux motifs. D'une part, son application aurait engendré une atteinte disproportionnée à la liberté d'expression. En effet, l'interdiction portait sur tous les réseaux sociaux, y compris ceux qui ne sont pas dangereux, et sur tous les mineurs de moins de 15 ans, sans distinction d'âge ou d'avis des parents. Il a estimé que l'atteinte n'était ni adaptée, ni nécessaire, ni proportionnée à l'objectif poursuivi. D'autre part, et ceci conforte ce que nous avons toujours dénoncé, interdire l'accès aux moins de 15 ans exige que tout le monde prouve son âge avant de pouvoir se connecter, ce qui signifie la fin de l'anonymat et donc une atteinte à la vie privée sans garantie légale. De plus, cette censure était prévisible du fait de son incompatibilité avec le droit de l'Union européenne. Par exemple, définir une liste précise de réseaux sociaux interdits est une compétence de l'Union européenne. C'est pourquoi le président de la République vient de demander à la présidente de l'Union européenne un texte au niveau européen. Il faut surtout souligner que cette loi ne s'attaquait pas au vrai problème qui est la responsabilité des plateformes dans la conception addictive des réseaux sociaux, comme l'a analysé un récent avis de la Commission nationale consultative des droits de l'homme. C'est ce qui est dévoilé par le procès contre Meta aux États-Unis et l'accord passé par cette entreprise pour échapper à une condamnation à 200 milliards de dollars montrera rapidement ses limites si toutefois il est mis en œuvre. Et alors, pour finir, une info récente qui devrait être une bonne nouvelle, mais dont l'aboutissement n'est pas garanti. Uber a été condamné à une amende de 825 millions d'euros pour manquement au règlement général sur la protection des données, dans le traitement des données personnelles de 170 chauffeurs, notamment pour les avoir déconnectés automatiquement, c'est-à-dire sur la seule foi des algorithmes, ce qui est contraire à l'article 22 du RGPD. Ils ne peuvent donc plus travailler, et cela depuis 2020. Alors pourquoi un bémol à cette nouvelle ? C'est parce que, concernant Uber et ses mêmes chauffeurs, cette condamnation fait suite à celle pour manquement au RGPD, pour manquement à l'information des chauffeurs en décembre 2023 et en juillet 2024 pour transfert des données personnelles des chauffeurs vers des serveurs installés aux États-Unis. Mais Uber a fait appel et n'a toujours rien payé. Enfin, 6 ans pour obtenir justice, c'est déjà bien long. Mais à nouveau, Uber mettra en œuvre toutes les procédures imaginables pour ne pas payer. Pourtant, malgré des défauts, le règlement général sur la protection des données est un outil important pour la protection des données personnelles. Mais plusieurs de ces dispositions sont menacées. J'y reviendrai dans une prochaine chronique.
0: Merci beaucoup, Maryse.
2: Merci.
0: Très utile d'avoir, après l'été, finalement, ce petit récapitulatif des enjeux importants qui se sont passés. En tout cas, merci beaucoup pour cette première chronique. Hâte d'entendre la suivante. Et je te souhaite une belle suite de journée.
2: Merci beaucoup.
0: Nous approchons de la fin de notre émission. Nous allons terminer par quelques annonces. Alors excusez-moi, je vais parler vite parce qu'il y a beaucoup de choses à dire. Mais en tout cas, jeudi 10 septembre à la Fondation pour le Progrès Humain, à Paris, dans le 11e arrondissement, soirée de contribution au libre. L'April sera présente à la fête de l'Humain les 11 et 12 et 13 septembre 2026. Elle y tiendra un stand à l'espace science et numérique aux côtés notamment des Hordes Libres et de Framasoft. Plusieurs conférences seront proposées le temps de l'événement dans cet espace. Il est encore temps d'inscrire votre événement autour du libre sur le site de la Fête des Possibles et ainsi faire découvrir votre organisation, vos actions et bien sûr le logiciel libre à de nouveaux publics partout en France et en Belgique du 11 septembre au 11 octobre. La Fête des Possibles sera notamment à l'honneur dans l'émission de Libre à vous du 15 septembre la semaine prochaine. Donc, pour les personnes qui s'intéressent de près au noyau Linux, la prochaine édition du Kernel Recipes aura lieu du 21 au 23 septembre 2026 à Paris dans le 14e arrondissement. Les conférences seront en anglais. Cet événement a lieu à Paris depuis 2012. Parmi les speakers, Martha Ripchinka, pardon si la prononciation est mauvaise, qu'on a reçu dans Libre à vous 227. Le prochain premier samedi du Libre aura lieu le samedi 3 octobre de 14h à 18h au Carrefour numérique de la Cité Sciences et de l'Industrie à Paris. Venez aider ou vous faire aider à installer et paramétrer des logiciels et toute distribution GNU, Linux ou Android avec les nombreuses associations présentes. L'April sera présente à l'Abéro du Libre organisé par Cercle vendredi 16 octobre à Marseille. Et je vous invite à consulter le site de l'agenda du Libre, agendulibre.org, pour y trouver des événements en lien avec les logiciels libres et culturels près de chez vous ainsi que les associations qui les font vivre. Notre émission se termine. Alors je remercie les personnes qui ont participé à l'émission. Isabelle Carrère, J, Maryse Artiguelon, Manet de l'Argie aujourd'hui, Julie Chomard, assistée par Ariane Colette. Merci également aux personnes qui s'occupent de la post-production des podcasts. Je crois que ce sera Nicolas Granière qui s'occupera de celle de cette émission. La prochaine émission aura lieu en direct mardi 15 septembre à 15h30. Notre sujet principal portera sur les formidables GUL, les groupements locaux d'utilisateurs et d'utilisatrices de logiciels libres, et la Fête des Possibles, une initiative pour valoriser les actions concrètes en faveur d'un avenir plus durable et solidaire. Nous vous souhaitons de passer une belle fin de journée. On se retrouve en direct mardi 15 septembre et d'ici là, portez-vous bien.

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1: C'est Maurice Méliès dans l'émission Mêliez-vous de ce qui vous regarde, mais surtout écoutez-moi. Oui, bon, vous pouvez m'écouter, mais vous n'êtes pas obligé de vous mêler de ce qui ne vous regarde pas. Hein. Ah non, vous n'êtes pas obligé. Hein. Mais bon, allez. Tiens, il y en a un qui est en train de casser la croûte pendant que moi je fais de la radio. Mais c'est ça le privilège d'un professionnel, hein, d'un opérateur. C'est que même s'il a un casque sur la tête, il peut manger. Contrairement à moi qui ne peut pas, sinon vous n'allez pas comprendre ce que je dis. Hein. Et puis moi, j'ai pris mon petit déjeuner, moi, à 6h30 du matin, pour préparer mon émission, pour que je vous offre quelque chose de génial. Et exceptionnellement, oui, non, j'aurais préféré ne pas vous le proposer. On va commencer la partie de musicale, chanson, par Catherine Ringer. Cette pauvre est partie à 68 ans, vous vous rendez compte? C'est une honte, hein? C'est pas bien ça, c'est pas bien. Jésus, il a fait des conneries, là. Il devrait pas les faire partir des chanteuses aussi exceptionnelles. Et regardez la Céline Dion, là, elle est en train de foutre le bordel en France, hein, avec des places à 300 euros, hein, vous vous rendez compte? Elle va partir avec un pactole au Québec, je vous dis pas. Elle va pouvoir se payer un nouveau René. Et vous savez, vous le connaissiez, René? Ben oui, René. René, qui elle disait. Mon cher René, eh ouais, elle parlait en québécois, qui est du français au final, hein, bah oui. Et vous savez que si jamais les Anglais nous avaient pas battus là-bas au Canada, eh ben les Américains parleraient français, aujourd'hui. Vous vous rendez compte? Trump en train de parler le français? Quelle honte, oh, c'est honteux ça. Bon, et si on faisait un peu de poésie, parce que il paraît que je suis là pour ça, hein. Attends, je vais demander à... Je vais demander à mon technicien. C'est bien de la poésie qu'on fait aujourd'hui?
2: Oui.
1: Ah oui, bah oui. Bon, ça va, j'ai amené ce qu'il faut. Alors, on va commencer par un copain à moi qui s'appelle Daniel Malbranck, qui fait partie du club des hydropathes, bien sûr, mais qui est aussi un club à Bergerac, où ils sont, je ne sais pas, une vingtaine ici, pareil. Et alors, ce monsieur, il est très savoureux, je trouve. Chacun sa façon d'être, mais lui, il a sa façon bien particulière. Hein? Et alors, il a un manifeste de la poésie savoureuse. Bon, je savais pas que ça se bouffait, la poésie, moi. Bon. C'est par la saveur que le monde sera sauvé de toute la sauvagerie que notre temps génère. Ça, il n'a pas tort. Hein. Bon, il faut dire qu'il a écrit ça en 2024, hein, donc c'est récent. Hein. Déjà, à l'époque, c'était comme ça. Hein. Bon. Ben, c'est depuis que Trump est arrivé et Macron est arrivé, hein, que la France va mal. Ben oui. Dans la corbeille de fruits, de l'amour et de la vie, plongeons sans façon, ni mesure, ni regret. Goulûment, gavons-nous du jus qui dégouline de la simplicité de vivre et de ses mâmes généreuses. Au miroir des rivières, admirons nos frimousses et nos torses nus, tout barbouillés de bonheur. Saluons les carpes d'Horace, muettes, comme au paradis, de jouir de chaque jour qui vient, qui passe et qui s'en va. Soyons des poètes savoureux, devenons des poètes soifs. Ah, soif. Et un poète qui a soif aussi. Hein. Un poète a toujours soif. Parce que comme il parle beaucoup, il écrit beaucoup, il faut qu'il boive. Ben oui, c'est connu ça. Hein. Ouais, c'est connu. Bon, ben écoutez, on va commencer tout de suite. En hommage à Catherine Ringer, on va passer nos maternités. Allez.

Noël est pour les malchanceux. Voici la nuit, il n'est pas tard, mais la cloche tinte pour eux. Bon Noël des garçons en tôle, Noël des durs et des filous, ceux dont la vie ne fut pas drôle, la fille qui bat le marlou, le gars qui suivait mal l'école, ils te connaissent comme nous. Noël derrière les barreaux, Noël sans arbre ni sans bonhomme, Noël sans feu et sans cadeau, c'est celui des lieux où nous sommes, où d'autres ont joué leur peau, sur la paille dormi leur somme. Les chefs qui lâchent leurs garçons, ceux qui s'enfuient, ceux qui sont riches, boivent sec dans leur réveillon de la Bavière ou de l'Autriche, mais nous autres, dans nos prisons, nous sommes contre ceux qui trichent. Je t'adopte, Noël, ici. Bon Noël aux mauvaises passes, des mauvaises passes. Tu es le Noël des proscrits, de ceux qui rient dans leur disgrâce, de pauvres bougres qu'on trahit et des enfants de bonne race. Nous savons qu'au dehors, le soir, les amis et les cœurs fidèles, les enfants ouvrant dans le noir, malgré le sommeil, leurs prunelles, évoquent l'heure du revoir et tendent leurs mains fraternelles. Et pour revoir Jean du dehors, le vrai Noël de nos enfances, il suffit de fermer encore nos yeux sur l'ombre de l'absence pour dissiper le mauvais sort et faire flamber l'espérance. Noël 1944. Vous voyez, donc c'est pas d'aujourd'hui, hein. Ben, figurez-vous, Noël 1944, je suis né trois semaines après, moi. Le 3 janvier 45. Oh, le hasard! C'est bizarre, le hasard. Bon, là, c'est un peu triste. Hein, bon, pour un hasard, c'est un hasard triste. Mais bon, hein? Voilà. Alors, je vous en lirai d'autres, parce qu'il a fait un bouquin de, quand même, 70 pages. Hein, bon. Il a le temps d'écrire tout ça en prison, hein, parce que, vous savez, en prison, ils peuvent écrire pendant 8 heures par jour. Hein. Ah ouais? C'est normal, hein? Bon. Allez, tiens, roulette russe, là encore autre chose, hein, de Nina Valence. Et alors, elle m'a fait une petite dédicace sympa, je vais vous la lire. À Maurice, dont j'aimerais dire qu'il est de mes amis, s'il le veut bien, Nina. Ben bien sûr, Nina, je ne sais même pas si tu existes encore, ben oui, 2014, oui. Alors, qu'est-ce que j'ai choisi parmi ces poèmes? Voyons voir ça. Ah oui, le calme plat. J'ai traversé bien des tempêtes, sans horizon, nous, où accoster. J'ai traversé bien des tempêtes, sur des navires échoués, que la mer m'a donnés. Dérisoire esquive jetée, de la dérive à mes sentiments, aux solitudes glacées de mon cœur. Tant de naufrages sur ces radeaux d'infortune, qu'ils s'appelaient Pierre ou Paul, ou je ne sais pas, je ne sais plus. J'ai traversé bien des tempêtes, en silence. Et ouais, en silence. Alors elle m'a remis un petit

Thibault. Enfin, c'est un petit poème qu'elle a écrit sur un bout de papier qu'elle a glissé dans son livre. Peut-être qu'elle avait oublié de le faire imprimer. Peut-être. Divergence. Si mon corps a retrouvé sa place dans ce lit où mes draps ont effacé jusqu'à ton souvenir, ma mémoire reste empreinte d'un bonheur passé. Quand tu tenais mon cœur entre tes mains, tu m'as aimé, peut-être. Je t'ai aimé, sûrement. Mais pas ensemble. Oh, ça, ils sont tous dans un lit, mais ils s'aiment pas ensemble. Faut le faire, ça. Hein. Ça veut dire qu'ils se tournent le dos. Voilà. Hein. Et peut-être qu'ils ont mangé un tourne-dos à midi. Eh ben oui, vous savez ce que c'est qu'un tourne-dos. Hein. Bon, pas vous faire un dessin, quand même. D'abord, je pourrais pas ici. Hein. Il n'y a pas de cuisine, il n'y a pas de cuisinière à gaz. Il n'y a même pas de cuisinière, vous savez, ces femmes qui savent faire la cuisine. Bon. Hein. Allez, tiens, pour la peine, on va repasser un petit... Alors là, on va changer carrément de gonzesse. Oh, pardon, c'est pas gentil, gonzesse. D'ailleurs, je crois qu'elle est partie aussi, elle, Françoise Hardy. Je ne vous aime pas. C'est pas vous, mesdames, que je dis ça. C'est elle qui le dit, c'est pas moi, hein.

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1: Et voilà. Hein? C'est joli, hein? Bon, alors, là, je sors mon 4e tome de Fleurs de femme. C'est d'ailleurs le dernier que j'ai fait jusqu'à maintenant. Je ne sais pas s'il y aura un 5e. Ça va dépendre si je trouve des femmes en fleurs. Hein? Mon jardin intime. Alors, je vous dis tout de suite, ce n'est pas une gonzesse. Hein? C'est vraiment mon jardin. C'est un jardin que j'avais centre-ville, dans Périgueux, qui était devenu un petit paradis au fil des années. Tiens, le bananier a fait sa fleur. Oui, j'avais même des bananiers. Et en effet, il y avait la fleur. Mais vous savez très bien qu'un bananier, il faut aller 18 mois sans hiver pour avoir un régime. Hein? Et alors, pour remplacer le régime, je me mettais au régime. Alors, je maigrissais. Et le bananier, il grossissait. Oh là là, c'était atroce. Et alors, le lierre progresse sans connaître son chemin. C'est ça, le lierre, hein? Il va où il veut. Le laurier fait fleurir sa première fleur rose. Cette année, le muguet a prolongé sa sieste. Le frêne pleureur grimpe à l'assaut du ciel. Le merisier atteint sa limite de son âge. Le laurier sera pour la sauce du ragoût africain. Mon paradis vert cherche la lumière. Moi, j'ai trouvé la mienne dans les yeux des femmes souriantes. Les galets d'Oléron s'imposent au-dessous du cadran solaire. Les hibiscus de Syrie attendent le bon moment pour faire admirer leurs fleurs en larmes roses. Le veugléa apporte l'ombre des repas. Le 35 flirte avec un 38 chaleureux. 35 degrés, hein, bien sûr. Non, c'est pas du pinard à 35 degrés, allons. J'admirais mon jardin fabriqué au fil des ans comme un paradis terrestre façonné pour y être heureux. J'envoyais Ghislaine, ça c'était mon épouse, s'approchant des senteurs du chèvrefeuille comme un rituel printanier. J'étais heureux car après l'hiver, il allait de nouveau enfanter un printemps. Et ce fut écrit le 19 juillet 2016 à 4h35 du matin. Ou de la nuit. Non, il faisait déjà jour, il faisait presque jour. 4h35 au mois de juillet. Voilà. Et alors, c'est vrai que j'aimais beaucoup ce petit jardin. C'était super sympa. Il était pas grand, il faisait même pas 100 mètres carrés. Et il était un peu biscornu. Et c'est d'ailleurs ce qui faisait son charme. Voilà. Et alors, bon, moi, j'aimais bien. Bon, c'est pas que je suis pas bien où je suis, là, mais... Bon, il est trop grand. 800 mètres carrés, moi, je trouve que c'est trop grand. Hein. Puis il y a des travaux partout. Alors, ce qui fait qu'il y a des parpaings qui se baladent, des sacs de ciment, des poutres, des... Et c'est pas des fleurs, hein, tout ça, que je sache. Alors, je vais quand même vous lire un poème. Je devrais pas vous lire maintenant, je devrais vous le lire au printemps. Les 24 heures de la femme. Ce fut écrit en 2017. Quoi ? 24 heures pour les femmes ? Et une fois par année seulement ? Mais de qui se moque-t-on ? Moi, l'homme, je déclare que les femmes méritent une vie entière de bonheur et d'amour. Mais comment réussir à les aimer toutes à la fois ? Je les aime, sans toutes les connaître, mais j'en aime au moins une bonne dizaine. Ouais, elles sont belles, plus intelligentes que les mâles, mais plus ou moins attirantes, et souvent l'intérieur est plus beau que le semblant. Et elles sont le starter qui accélère mon cœur, elles portent l'espoir et le partage, elles sont là pour nous faire vivre un bonheur, elles chantent l'amour avec de la frivolité mesurée. J'aime les femmes comme des êtres à part, d'un monde déstabilisant, la femme est la paix, la bonté, la beauté. La douceur, l'énergie positive. L'homme perd son instinct animal aux côtés de la femme. Pour la femme, l'homme n'est que son complément à la vie. Je persiste à dire que la femme est indispensable pour l'humanité et la paix de l'âme, des concurrents inutiles que sont les hommes. Adorons les femmes, car c'est un honneur quand elles acceptent notre respect, nos câlins, nos compliments et l'amour qu'il faut leur offrir, sans machisme et sans brutalité. Voilà, mercredi 22 février 2017, à 5h du matin. J'écris souvent hein, le matin. C'est parce que la nuit, quand je ne dors pas, je réfléchis. Et quand j'ai la chance de me rappeler de ce que j'ai réfléchi, je l'écris aussitôt. Voilà. Bon, alors, là-dessus, on va passer. Alors, j'ai mis que des nanas. Eh bien, tiens, on va avoir Catherine Ringer pour la peine. L'important est finir. Voilà. Pourquoi pas? Malheureusement, elle est finie, elle.

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1: Bonjour à toutes et à tous, vous êtes sur Radio Libre en Périgord et nous nous retrouvons pour l'agenda quotidien présenté par l'équipe RLP.
2: Paradis, galerie verbale, théâtre de Périgord ouvre la nouvelle saison qui s'annonce riche en création, en résidence, en spectacle, en stage et en rencontre. La prochaine représentation du spectacle La vie aime la vie, de compagnie Les connexions oubliées, aura lieu au Paradis le vendredi 25 septembre à 19h.
3: Le vendredi 25 septembre 2026, à 19h, la compagnie Les Collections Oubliées font leur prochaine représentation du spectacle La vie aime la nuit. Et ça se passera au Paradis le vendredi 25 septembre à 19h. Le vendredi 25 septembre à 19h15, à la salle des fêtes de Beaurone, le film documentaire La théorie du boxeur en salle sera diffusé. L'association Ileco et son collectif de l'Exidos organisent une projection de La théorie du boxeur. C'est un film enquête de Nathanaël Coste. La projection sera suivie d'un temps d'échange d'environ une heure. Bon film!
4: Le Musée national de la préhistoire organise une conférence le samedi 26 septembre à 18h30. Cela s'appelle « Le patrimoine archéologique face à l'érosion, une perpétuelle course contre la montre ». C'est avec Florence Verdun, la chargée de recherche au CNRS à l'Institut Ossonium.
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6: Oklahoma Honey, dans le monde du miel et de l'humain. Pour son premier film pour le grand écran, après en 2020 une production pour une plateforme, Andrew Patterson nous propose une véritable pépite de 130 minutes qu'on regrette de voir se terminer. Tant le plaisir des acteurs, des images et surtout de la musique est intense. Au cœur des terres reculées de l'Oklahoma rural, Amzia King, personnage charismatique au talent musical hors du commun, veille sur une bande de marginaux passionnés de bluegrass tout en supervisant la plus importante exploitation apicole de la région. Lorsque sa fille adoptive, dont il était éloigné depuis des années, réapparaît soudainement, Amzia y voit l'occasion de renouer les liens et de bâtir avec elle une entreprise familiale. Mais le monde du miel est sans pitié et les rivaux d'Amzia menacent de détruire tout ce qu'il a construit. Deux films en un qui réjouissent l'âme et le cœur. Magnifique. À parts égales, ce bijou d'humanité baigne de musique bluegrass. À parts égales, ce bijou d'humanité baigné de musique bluegrass se divise en deux parties. D'abord, une comédie musicale qui ne dit pas son nom, pleine de grâce et de tendresse. Puis, du fait d'un twist brutal, on passe dans une seconde partie au rythme d'un western apicole haletant. Mais la musique reste omniprésente. On change aussi, par la même occasion, de héros, passant du musicien apiculteur et meneur d'hommes à une jeune amérindienne aussi jolie que déterminée et prête à tout pour faire éclater la vérité et la justice. Avec ce film, le cinéaste transforme le miel en or avec ce savant mélange du film musical, de western et de film noir. Quant au grand méchant, il en faut toujours un, il semble échapper de la galerie de foudingues chères aux frères Cohen. Patterson prend position parmi les grands cinéastes indépendants en devenir, à l'aise dans tous les genres, mais surtout capable de les mêler avec une rare subtilité jubilatoire. En haut de l'affiche, l'immense Matthew McConaughey, que je n'avais plus vu aussi bon depuis 2013, et Dallas Buyers Club ou Mud, sur les rives du Mississippi. Et puis, il est pratiquement le seul nom connu de ce casting, avec en tête de liste l'excellente Angelina Looking Glass, qu'on devrait revoir très vite, et Jack Horowitz. Citons tout de même, dans les noms connus, Kurt Russell, plus revu dans un film digne de ce nom depuis 2019, sous la houlette de Tarantino. Un des meilleurs films américains vus depuis bien longtemps, une ode à l'amitié baignée de musique et de soleil dans une société américaine plus noire que jamais. Aussi inclassable que réjouissant, ce film est un incontournable.
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4: 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Sommes-nous dans un état policier ? Sommes-nous dans une république bananière, république corrompue ? Je ne sais pas si vous le savez, mais le mot France en chinois se dit Fa Guo, Guo pour pays, et Fa pour droit ou loi, car nous sommes conçus à l'étranger comme le pays des droits de l'homme, le pays de la déclaration des droits de l'homme et du citoyen. En tout cas, à Périgueux, comme dans 80 autres villes, une manifestation le week-end du 19 et 20 septembre 2026 a été faite contre la loi droit de tuer votée en juillet 2026. Et à l'origine, l'association Save de Samia El-Khafaoui, dont une interview sur Blast, nous apprend que la France est un des deux pays avec la Turquie dans le monde à faire ce type de loi droit de tuer, donc la légitime défense pour les forces de l'ordre. A noter qu'une pétition sur le site de l'Assemblée nationale a recueilli 730 000 voix en 3 semaines, une première sur le site de l'Assemblée nationale, pour remettre sur le débat cette voix. Malheureusement, le gouvernement a dit que le processus était trop rapide par rapport à la date de vote de la loi et a refusé de remettre sur le tapis cette loi droit de tuer. Alors, sur le média Blast, où on peut retrouver l'association Save avec Samia El-Khafaoui, elle était aussi accompagnée de Assa Traoré, parce que non seulement il y a la loi permis de tuer, mais il y a aussi un article 435-1 du Code de sécurité intérieure qui avait été voté en 2017 et qui autorisait par exemple le plaquage au sol, le plaquage ventral, avec pression, ce qui est arrivé notamment à George Floyd aux États-Unis, et à savoir que la France était le seul pays dans le monde avec une manifestation policière suite à la George Floyd pour autoriser ce genre de plaquage ventral. C'est unique au monde. Bon, petit micro-trottoir maintenant sur cette journée du 20 septembre à Périgueux, devant l'Arbre de la Liberté, et avec l'association Amnesty International. Bonjour.
0: Bonjour. Ben, notre groupe fait partie des organisateurs de la manifestation aujourd'hui, parce que en tant qu'Amnesty International, au niveau national déjà, l'association est partie prenante. Nous, on est sur le plan juridique et on dit que cette loi est extrêmement dangereuse parce que la charge de la preuve est inversée. Et donc, il n'y aura plus d'enquête, a priori, quand un policier va tuer un manifestant ou quelqu'un dans la rue. Et ça, c'est extrêmement dangereux parce qu'il est normal que les policiers, s'ils sont en légitime défense, ils sont en légitime défense, mais il y a des fois où c'est pas du tout évident. D'ailleurs, on a constaté depuis la première loi de 2017 que le nombre d'utilisations et de morts a augmenté de façon assez impressionnante quand même.
4: Ben, notamment, ben, Assa Traoré, ouais, son frère, donc Adama Traoré, le nom de l'association. Ouais, en fait, elle parle aussi d'une deuxième possibilité, en dehors de supprimer ces deux lois, l'article du Code de la sécurité intérieure 435 et la loi de permis de tuer votée en juillet, elle parle aussi de réformer l'IGPN. Parce qu'il n'y a pas en fait en France de société indépendante qui contrôle l'état de la police. C'est la police qui contrôle la police.
0: Donc ça c'est. Bah oui, c'est aussi une chose. Sur la police, Amnesty International a fait un certain nombre de rapports sur la police française. Bon, le dernier il doit dater d'une dizaine d'années, mais déjà à cette époque-là, on demandait toujours qu'il y ait des enquêtes indépendantes. C'est primordial.
4: Et sur le plateau de Blast, il y avait donc l'organisatrice de l'association Save qui organise aujourd'hui, Samia El-Khafaoui, qui en fait connaît bien personnellement ce sujet parce que donc Samia El-Khafaoui est mort en 2021 à Marseille et unique aussi en France, il y a 9 preuves, 9 pièces à conviction, des vidéos qui ont été perdues par la justice. Et donc on peut mettre des doutes sur la complicité entre la police et la justice.
0: Là, nous, on ne veut pas s'engager là-dedans, mais on veut qu'il y a des lois, qu'elles soient respectées et que soit organiser, disons, des contre-pouvoirs indépendants pour s'assurer que tout se passe bien.
7: Que les citoyens soient garantis d'avoir l'accès à la justice et de pouvoir engager les procédures. Or, cette nouvelle loi va réduire énormément les moyens des victimes d'avoir accès à la justice. Donc on inverse la charge de la preuve. Donc,
4: au pays des droits de l'homme, qu'est-ce que vous en pensez? Amnesty International.
0: La France est le pays de la déclaration des droits de l'homme, comme disait Badinter, qui était membre d'Amnesty, mais elle n'est pas le pays des droits de l'homme. Il faut faire la nuance. C'est-à-dire qu'on constate quand même que l'application de cette déclaration est très, comment dire...
4: Mais la France peut le redevenir.
7: Si on se mobilise.
4: D'ailleurs, bon, je vais devoir couper. Merci à toutes les deux parce qu'il y a le discours de la Ligue des droits de l'homme, justement.
8: Bonjour tout le monde. Ah.
4: Les discours ont terminé avec une intervention sur les moyens des forces de l'ordre, les grenades et autres camions et lanceurs de balles de défense, avec le youtubeur L'Outre-Poutre, que vous pouvez retrouver dans un second enregistrement. À la fin du discours, on a eu un youtubeur qui parlait de moyens de forces de l'ordre, et notamment il a cité Sainte-Soline, où il était présent, parce que Mediapart a révélé que les forces de l'ordre étaient tout enjouées de pouvoir tirer tout leur matériel lors de la manifestation de Sainte-Soline, avec des vidéos que je vais mettre en extrait d'ailleurs. Écoutons-les.
9: Ces images que Mediapart s'est procurées sont inédites. Elles ont été tournées par les gendarmes eux-mêmes.
10: J'attendais 10 ans de gendarmerie pour vivre ça.
9: Elles viennent des caméras piétons fixées sur leur bus. Ces images ont été tournées le 25 mars 2023 à la manifestation de Sainte-Soline dans les Deux-Sèvres.
10: Un vrai kiff.
11: Une GENL dans les couilles, ça fait dégager du monde.
10: Bah, on va les manger. Hein.
12: Bah oui, faut qu'on les tue.
9: Ces images que nous révélons démontrent que les gendarmes ont effectué de nombreux tirs tendus de grenades lacrymogènes et explosives, ce qui est interdit. Et ce, sous les encouragements de leur chef.
10: Tendu, tendu, tendu.
9: On y découvre aussi des propos choquants.
10: T'en crèves deux, trois, ça calmerait.
9: Témoignant d'une réelle volonté de blesser leurs adversaires.
10: Fils de pute, femme de merde,
11: c'est un chien.
9: Au final, c'est une violence physique et verbale disproportionnée qui est visible dans les images de la gendarmerie.
10: Bien joué ! C'est bon, ça ! Ah bah là, c'est ce qu'il faut. Des merdes comme ça, il faut les brûler.
13: On prend le FAMAC et bam !
14: Et je vais le vider. Hein.
15: Tu sais que pendant un moment, ça va vraiment traverser l'esprit de sortir mon pétard.
10: Ouais, moi aussi. Ah ouais, mon gars.
16: Je suis au Nirvana, là. Là, on est sur l'Everest de la mobile.
17: C'est la guerre.
18: Ah, ça me régale.
19: Oh, j'ai attendu tout ce temps depuis un moment.
10: T'inquiète pas, s'ils reviennent, c'est quoi, tu ranges ton bâton et puis t'en lances une pour le plaisir.
20: J'ai cru que le mec allait jamais se relever. Hein.
10: Ah ouais, mais il a pris la...
20: Il a dû la prendre pleine gueule.
10: Ah, il a pris pleine tête, hein.
20: Je sais.
4: Et de retour.
21: J'ai été aussi...
4: Vous étiez à Sainte-Soline, ouais, monsieur.
21: Et Notre-Dame, Notre-Dame-des-Landes.
4: Vous avez entendu, par exemple, qu'est-ce que ça vous a fait quand quelqu'un disait 10 ans de gendarmerie pour attendre ça, enfin
21: oui. Ben oui, ça c'est sûr que c'est des choses qui sont pas entendables. D'ailleurs, un des orateurs l'a souligné, il y a encore un fond de police républicaine qui fait que on entend et on découvre des choses qui sont données par un certain nombre de policiers actuellement.
4: Il y a quand même une police qui, par exemple, à Carcassonne, c'est peut-être au sein de la police que des vidéos ont été révélées.
21: Oui, la police.
4: Mais pour rappel, donc je vais mettre aussi un extrait de ce qui s'est passé à Carcassonne avec la chef de la police qui a mis au sol Youssef, son domicile fixe.
22: Oh, mais il éclate la gueule par terre, ça se fait pas. Oh. Ah, de toute façon, c'est filmé.
4: Et qui, en plus de ça, c'est surtout ce qu'il a dit, ce qui a été révélé par le journal Midi Libre.
21: Homophobe, etc. Oui, bien sûr.
23: Pour lui, c'est bouillant. Police municipale, bonsoir. Bonsoir, madame. À l'ancien hôpital. Bon, j'espère que c'est pas un gamin ou quelqu'un qui l'a percuté, par contre. Non, c'est peut-être un migrant. Un petit Kirikou. Kirikou dans la savane. Il est percuté. Il est venu en France, il est percuté par un véhicule.
24: Une vieille, elle a percuté un bougnoule, apparemment.
25: Oh, génial.
23: Ouais, c'est la police, on vient chercher les parachutistes fachos. Qui c'est qui a torturé?
26: Vous avez ramené un bus pour les rapatrier ou pas?
23: J'en peux plus, moi. Tout à l'heure, on était sur Carnot,
2: du bico, du nègre, du bico.
3: Ça, c'est la France, ah, ça.
23: De l'Afghan, beaucoup d'Afghans.
3: Et...
12: Non, mais déjà, il nous manque un général à grosse paire de couilles, là, aussi.
14: L'armée va monter au créneau, possible.
12: Enfin, un petit coup d'État, quoi. Faudrait une petite dictature en France, là.
2: Ouais.
12: Ça ferait pas de mal.
21: Mais je pense qu'il faut consolider ceux qui ont une vision républicaine du maintien de l'ordre. C'est pas du tout c'est pas du tout ma conception. Je suis pas formaté comme ça. Mais je veux dire que entre le syndicat Alliance, qui est des syndicats de fachos, et des policiers qui se retrouvent, j'ai vu dans, ça existe par exemple à la CGT, CGT Police. Ben, je pense qu'il faut conforter plutôt ceux-là que les autres, quoi.
17: Mais le syndicat Alliance a une place prépondérante de tous les syndicats. Oui. La CGT Police n'est pas très présente.
21: Absolument, mais ça se restrécit. Et c'est pour ça que je pense qu'il faut qu'on essaie de soutenir, enfin en tout cas de faire attention et de conforter plutôt les organisations de police qui s'appuient sur les valeurs de la République.
17: Certains syndicats d'ailleurs sont très médiatisés, hein, parmi les syndicats non majoritaires.
21: Oui.
17: Et on les retrouve sur différents médias alternatifs. Hein. Ça a été également cité, les Gilets jaunes qui ont été le moment où d'ailleurs Édouard Philippe était Premier ministre, oui. Hein, et où il y a eu le plus d'éborgné, où les droits de l'homme ont été les plus atteints dans l'histoire de la France, oui. Finalement. Il y avait par exemple Allo Place Beauvau, David Dufresne, qui a recensé vraiment toutes les violences policières et qui a créé maintenant Au Poste sur le Média Blast.
21: Oui, tout à fait. Et là, c'est effectivement, quelles que soient les manifestations et le type de manifestation, et surtout lorsque ce sont des manifestations sociales, elles sont réprimées avec violence, c'est clair. Avec une forte dose de violence et d'intimidation. C'est justement important de le rappeler, parce que quand on fait le cumul, c'est pas la peine de revenir à 68, mais quand on fait le cumul aujourd'hui, la façon dont intervient la police, y compris chez les jeunes, notamment dans des quartiers et des banlieues, on a l'impression qu'on a effectivement deux polices, entre celles qui... à Périgueux, par exemple, bien sympathique, et celle qui tape à bras raccourcis, notamment sur les jeunes.
17: Celle des villes et des campagnes.
21: Oui, celle des villes et des campagnes. En général, parce que c'est plus compliqué pour les policiers d'être anonymes dans les campagnes. Ouais. Hein, la gendarmerie, elle est dans des villages comme Bugue, qui font 4000 habitants. Ils sont connus comme le loup blanc. Donc c'est compliqué pour eux d'être répressifs. Mais ceci dit, d'ailleurs, le système fait qu'ils changent de gendarmerie assez souvent pour ne pas être trop près de la population. Et puis ceux qui, dont le métier est de taper dur.
17: Merci pour votre réaction.
21: De rien.
17: Bernard Squarcini, qui est un ancien de la DGSI et de la DST, la direction des surveillances du territoire, a été recruté par notre plus grand milliardaire de France, Bernard Arnault, à l'UVMH, et qui est très proche d'Emmanuel Macron aussi, qui a un peu participé à le faire élire. Qu'est-ce que ça dit que les forces policières soient à la protection de milliardaires du pays? On est un petit peu quand même dans un conflit d'intérêts un petit peu.
18: De toute façon, elles sont employées pour protéger l'ordre établi. Donc l'ordre établi, c'est aussi l'ordre des...

0: y a aussi une presse qui est encore un peu indépendante.
1: Si on se lance dans un panorama de l'emprise de l'extrême droite, je crois qu'il y a beaucoup à dire.
2: Mais au niveau des médias, il y a aussi un impact sur les violences policières. Parce que je ne sais pas si vous vous souvenez, au début des Gilets jaunes, Zineb Redouane, qui est donc une femme âgée algérienne, qui était sur un balcon, pendant les manifestations des Gilets jaunes, s'est pris un tir, alors qu'il n'était pas en cloche, ça a été vu après, mais les médias ont dit que le tir était en cloche. Et surtout, Denis Robert en a parlé récemment sur l'antenne de Elucide, un média économique. Denis Robert dit qu'il a bien traité le sujet. À l'époque, il était journaliste, il n'avait pas créé son média Blast. Il dit que le tir n'était pas en cloche et que ses sources au sein de l'Élysée ont surtout fait en sorte de contenir l'affaire pour pas que ça sorte au niveau des Gilets jaunes. Un des 10 morts des Gilets jaunes, mais qui n'a pas été médiatisé finalement. Les médias n'étaient pas là.
1: Ouais.
2: Et ça aurait pu changer énormément le cours des choses des Gilets jaunes. Les médias ont un impact aussi. Et le financement des médias, du coup, sur les violences policières, a un impact aussi.
0: Il y a eu, comment il s'appelle,
2: David Dufresne,
0: voilà.
2: C'est ça. Oui. Il va y avoir un discours, désolé. Il faut savoir aussi qu'il y a un réseau qui s'appelle le réseau Atlas, qui a été mis en lumière, entre autres, par Usul sur le Media Blast. Oui. Le réseau Atlas, qui est un réseau américain de financement libertarien américain, The Heritage Foundation, par exemple, qui finance l'Institut de formation politique, où on peut retrouver des Alice Cordier, le mouvement féministe Nemesis,
3: oui.
2: Où on peut retrouver aussi dans l'Institut de formation politique Bardella.
3: Et Marion Maréchal aussi, non ?
2: Marion Maréchal, on sait que son père a été agent secret, Roger Hawk. Bon bref, il y a tout un milieu de barbouzes aussi dont il faut parler aussi dans le milieu de l'extrême droite en France.
4: Autre barbouze, c'est Claude Herman, qui est membre de la sécurité du Front National et l'homme qui a livré des armes aux djihadistes qui ont fait les premiers attentats de l'année 2015.
2: Il y a quand même des sous qui sont dépensés avec Sterrin et les milliardaires Sterrin qui le dit clairement finalement, qui veut changer l'idéologie en France. Et ça pousse au conditionnement de notre société et pas à l'esprit critique.
3: Oui, tout à fait. Ouais.
2: Vous suivez ces affaires ?
3: Oui, moi je suis pas mal. J'ai toujours un petit peu écouté Usul et moi, un de mes reportages qui m'a le plus politisé et notamment qui m'a fait repenser un petit peu toute la pensée qu'on avait sur la police, c'était un des reportages que Usul faisait sur YouTube à l'époque, qui s'était appelé Mes chers concitoyens.
2: Ah oui,
3: il fait un reportage sur la police et il montre à quel point en fait il y a une culture à la fois de l'extrême droite dans la police, avec la disparition de beaucoup de cadres qui étaient plutôt ancrés dans des valeurs républicaines et ancrés parfois dans des valeurs de gauche, mais en tout cas dans des valeurs républicaines comme on a pu connaître par le passé. Et l'envie en fait de s'engager pour des fois juste pour casser du bougnoule, casser du manifestant, avoir du coup cette pensée un peu d'action violente, parce qu'en fait parfois il n'y a rien à faire, parce qu'aujourd'hui la France est quand même plutôt un pays où il y a peu d'incidents de violence et de délinquance, et donc du coup des policiers qui s'ennuient et qui se montent en épingle dès qu'il y a de l'action à avoir. Et ça rappelle bien les images, c'est bien illustré par les images qu'il y a à Sainte-Soline, où on voit des policiers qui disent « à 10 ans que j'attends ça, de pouvoir taper sur du manifestant, tirer au LBD sur des manifestants », parce que en fait c'est leur rêve à tous, alors que ça ne devrait pas être le profil type d'un policier ou d'un CRS ou d'un gendarme, ou ne serait-ce que n'importe quel représentant.
2: On a entendu les extraits, on les a passés juste avant avec un précédent interviewé sur le micro-trottoir. Mais en ce moment aussi, il y a un procès. Je ne sais pas si vous avez suivi l'affaire Aramburu. Donc ce rugbyman qui arrive pour jouer au rugby dans un pays où le top 14 est super reconnu mondialement. Mmh. Il est dans un bar avec des amis. Ça se passe mal parce que quelqu'un se fait jeter et insulter, etc. Ça se bagarre un petit peu comme on peut avoir au rugby. Mais sauf que là, les deux personnes qui étaient en face, des personnes du GUD,
3: oui,
2: et qui le poursuivent ensuite après. La personne va chercher son flingue, ils le poursuivent dans son hôtel et puis ils lui tirent dans le dos. Aramburu a été tué par des personnes du GUD. Et ça fait peur quand on se dit qu'il y a une dédiabolisation du Front National. Et le Rassemblement National a quand même toujours un passif avec le GUD, avec ses forces qui ont été là quand la flamèche existait à peine de Jean-Marie Le Pen. Hein. D'ailleurs, Jean-Marie Le Pen qui avait proposé cette loi permis tuer en 2000.

0: Milan.
1: Oui, je m'en rappelle très bien et c'est vrai que l'absence de la couverture de ce procès dans les médias est vraiment interpellante parce que normalement c'est quand même une affaire qui est presque d'État parce qu'en fait au final on a deux agents qui sont un groupuscule armé et d'extrême droite qui ont abattu un étranger sur le sol français et pas non plus une personne lambda quand même. Je dis pas que tout le monde ne se vaut pas, au contraire, mais globalement quand on a un joueur de rugby connu qui a participé quand même à plusieurs coupes du monde de rugby en France et dans différents pays, c'est quand même une honte de ne pas couvrir ce type d'événement. Ça aurait été un joueur d'une autre équipe qui aurait été tué par, mettons, je sais pas, ça n'arrivera jamais, mais par des militants gauchistes, il y aurait eu toute une couverture médiatique en long, en large, en travers, avec bien entendu toutes les suppositions et tous les éditorialismes.
0: C'est un deux poids deux mesures. Et d'ailleurs, les médias sont assez silencieux sur le fait que Bardella, qui était proposé comme le remplaçant de Marine Le Pen pendant un temps, avant qu'elle se porte candidate, et qu'elle n'ait pas son bracelet d'ailleurs en plus, Bardella est sorti avec Kéridouane Chatillon, la fille du financier Frédéric Chatillon. Et bon, maintenant il est avec une princesse, hein, des deux Siciles, etc. Mais il est du coup, il a un lien même de couple avec les anciens du GUD qui ont financé le micro-parti Jeanne, etc. Ça, ça n'a pas été dit.
1: Effectivement, et je crois même qu'en fait, il y a aussi un lien très proche entre Loïc Le Priol, du coup, qui est impliqué dans cet attentat, assassinat plutôt de Martin Aramburu. Et donc, du coup, on voit encore toutes les connivences et tous les liens très proches qu'il y a entre le RN et ces personnes qui sont vraiment d'extrême droite. Alors, moi, je dis souvent à des amis, mais qui ont tendance à vouloir voter extrême droite, mais vous voulez vraiment être dans le camp de ces gens-là? Ils me disent oui, mais on n'est pas tous pareils. Je dis ben oui, mais en tout cas, au final, si d'un jour vous devriez vous retrouver ensemble dans un meeting, vous vous retrouverez avec ces gens-là. Et j'ai l'impression que les gens ne font pas le lien encore assez, puisque justement, dans les médias, on ne parle jamais de ces liens intrinsèques et toujours présents, et cette connivence toujours nécessaire qu'il y a entre le RN et ces partis d'extrême droite, ces groupuscules d'ultra-droite qui ont sévi en France. Parfois on dit que nous il y a des groupes dans la France insoumise qui veulent tirer la France insoumise vers la gauche, donc vers une politique encore plus communiste que celle qui est proposée par la France insoumise. De l'autre côté, c'est exactement pareil, mais dans des mesures violentes, extrêmes, et qui attendront aux libertés, à la liberté de chacun.
0: Une info qui n'est pas encore passée aussi dans les médias, c'est l'affaire Epstein, avec Bardella, encore, en 2019, pendant la campagne aux européennes, qui avait une proposition de la part de Epstein d'être financé à hauteur de 7 millions d'euros. Donc un financement de parti politique, financé par de l'argent, ce qu'on sait aussi maintenant, il y a eu un documentaire de Off Investigation, Jean-Sébastien Rivoire, ouais. Il y a eu un documentaire sur Epstein, on sait que c'est en fait un agent du Mossad. Il a récupéré les affaires d'agents secrets de Robert Maxwell, patron de presse, et puis il y a pour le coup vraiment agent russo-britannique israélien et enterré en Israël. Le financement de Bardella, c'est fou quand même de se dire que sur les violences sexistes et sexuelles, il n'y a personne.
1: Exactement, et en fait on voit bien toute l'ambiguïté et tout l'intérêt que ces gens-là ont à juste se mettre au pouvoir, quels que soient les moyens qu'ils utiliseront et quelles que soient les idées qu'ils défendent en apparence. Il y a les idées qu'il faut absolument défendre parce qu'il y a quand même une victoire, je trouve, culturelle des idées de gauche et progressistes sur certaines choses, et eux vont se targuer de les revendiquer pour pas être mis au ban et se dédiaboliser. Et paradoxalement, on voit bien que ce sont les pires acteurs et les pires financeurs qui interviennent pour l'avènement de ce parti dans la sphère publique et dans la vie politique française.
0: Il y a un tapis rouge qui a été dressé, puisqu'on a vu Bardella, justement, Jordan Bardella, qui disait « Je suis d'accord avec Bernard Arnault lors de l'investiture de Donald Trump en 2024. » Et du coup, il soutenait le premier milliardaire français. Il y a aussi Marine Le Pen qui a été photographiée avec Sophie de Menton, le mouvement éthique de Yvon Gattaz, le patron des patrons de Mitterrand. Et puis encore, sur le plateau de C'est ce soir, Alain Minc qui a été cité, qui disait « Bardella est notre von Papen à nous ». C'est l'effet von Papen, où en fait c'est avant le fascisme, on met en place une marionnette des puissances économiques. Impressionnant.
1: Effectivement, on voit bien que le RN qui se déclarait comme étant souverainiste, nationaliste en 2022 dans ces campagnes-là et en 2017 notamment, avec du coup effectivement une forme de proximité dans dans la vision politique avec des gens comme Asselineau, tout ça, qui veulent en fait sortir de l'Europe et avoir un État fort qui reprend le pouvoir. Là, on voit qu'avec Jordan Bardella, on a fait les yeux doux à tous les libéraux et tous les néolibéraux pour leur montrer que justement le RN était un parti qui allait défendre les intérêts bourgeois et les intérêts des capitalistes néolibéralistes pour justement mettre en place un technofasciste au lieu de mettre en place un gouvernement humanitaire et humain plutôt de gauche et progressiste.
0: Vous avez cité d'autres partis qui récupèrent un petit peu ce pourquoi le Front National avait eu des voix sur l'Union Européenne par exemple. Mais c'est Philippot qui est parti en 2017 du Front National à l'époque. Il a créé un propre parti pour reprendre une ligne que le FN a trahi finalement, puisqu'ils ne sont plus pour la contestation de l'Union Européenne. Et il y a de même à gauche, hein, il y a quelqu'un qui est parti de la France Insoumise, oui. Qui c'est Kuzmanovic.
1: Oui, c'est ça, ouais.
0: Là, récemment, le Front National a été ciblé par des médias alternatifs, notamment Greg Tabibian, je ne sais pas si vous voyez qui c'est, ouais. Et Tatiana Ventose,
1: ouais, ouais.
0: Qui ont dit avec la loi d'interdiction des réseaux sociaux pour les moins de 15 ans, de censure de la presse, en gros, grossièrement, c'est terminé. Le RN a trahi ses électeurs. Pareil pour du coup ces petits partis qui ne sont pas médiatisés.
1: Exactement, et on voit que là, du coup, je pense qu'il va y avoir une division malgré tout de l'électorat. On va avoir les fanatiques qui voteront toujours RN pour Marine et Bardella, et ces gens-là ont souvent très peu d'arguments sur le programme, sur les mesures qui vont être prises. C'est juste cet aspect de nous, on va reprendre la main sur notre pays. Un sentiment réactionnaire tout simplement. Et ceux qui ont vraiment toujours vu dans le RN la possibilité de faire avancer des idées souverainistes, nationalistes, indépendantistes vis-à-vis de l'Europe, qui eux du coup comprennent bien qu'en fait le RN n'est qu'un mur d'idées, un panneau d'idées, où derrière il y a toutes sortes de stratégies électorales pour juste faire advenir une politique raciste tout simement et délétère et en fait mettre la dynastie Le Pen enfin au pouvoir en France, quoi. Et on voit bien que ces gens-là, du coup les gens qui avaient vraiment les idées et qui pensaient pouvoir faire avancer des idées à travers le RN s'en détachent petit à petit et peut-être se retourneront vers des gens comme Asselineau ou Philippot qui eux par contre on peut ne pas être d'accord avec leurs idées mais d'une certaine manière ne les ont jamais trahis les idées qu'ils défendaient, même quand ils étaient affiliés plus ou moins à l'extrême droite.
0: Après, il y en a aussi qui votent pour Zemmour, qui lui a été très médiatisé en 2022. Et là, pour le coup, c'est pas les arguments anti-Union Européenne, c'est plutôt les arguments c'est reconquête, donc c'est grand remplacement, etc., cette théorie-là. On mettra peut-être des extraits de comment on parlait des Italiens à l'époque. Oui. La xénophobie...
2: Mais il y en a beaucoup trop.
3: Ah.
2: Ils prennent davantage que nous, on la paye. Ces messieurs-là, n'est-ce pas, parce qu'ils viennent d'étrangers, sont payés.
3: Et vous pas?
2: Et nous, on est moins payés qu'eux, puis c'est tout.
4: Ce sont des feignants, des incapables et des feignants. Les sentiments qu'on n'est plus chez soi. Ils chantent et on ne peut pas leur dire de s'arrêter.
3: Mais ça vous dérange, personnellement?
4: Ah, ça nous dérange, c'est sûr, parce qu'ils nous pointent de haut. Alors, on fait une remarque, ils nous pointent de haut.
5: N'ont absolument pas la même mentalité que nous. Et ils feront absolument la masse. C'est eux qui nous commanderont et non pas nous qui les commanderons sous.
6: Eh bien moi, oui. Moi, je suis fermement contre. J'ai dit, ils peuvent tous partir.
0: La xénophobie a toujours existé. Et en fait, bon, ça demande des sous pour intégrer, ça demande de l'éducation et de la culture. Et on a des problèmes de sous en ce moment. Quand on voit qu'il y a des centaines de milliards qui sont dépensés dans l'évasion fiscale, on s'oriente plutôt sur la fraude sociale uniquement, c'est quelques milliards de gagnés. Mais il y a un problème de sous, il y a un problème de priorité dans ces partis comme Zemmour, par exemple.
1: Exactement, et puis dans tous les cas, vous parlez de la fraude sociale, c'est quand même des gains qui seront limités, parce que dans tous les cas, même avec un effort supérieur, il y aura toujours... dans la fraude sociale, des petites déclarations d'impôts qui passent pas, des petites récupérations de TVA qui devraient être pas dans les clous. Mais aujourd'hui, on voit que le vrai problème, c'est justement le financement de ces partis et justement l'absence de culture pour éduquer. Et on retrouve des idées nauséabondes et totalement racistes, puisqu'effectivement, Reconquête, c'est vraiment juste une idée raciste et une idée de la France idéologisée, un récit national qui n'est complètement qu'un film, en fait, tout simplement. Avec la vue de son metteur en scène Éric Zemmour qui montre bien en fait toute son inculture en propageant ce type d'idée où la France serait un pays de francs bien français, machin, une culture judéo-chrétienne qui est complètement idéalisée et complètement fallacieuse.
0: Info qui n'est pas trop sortie aussi pendant la campagne de 2022 sur France Info. Les boîtes aux lettres du parti de Zemmour ont été inspectées par France Info et c'est là où on a retrouvé des anciens de la banque, JP Morgan et puis la banque de Macron, Julien Madard et Jonathan Nadler. Comme quoi, en fait, il y a de la médiatisation parce qu'aussi, il y a des gens qui financent la campagne de Zemmour. En plus, il est autorisé sur beaucoup de médias. On a déballé son discours aussi.
1: De toute façon, quand on voit tout ce qu'ils sont capables de déployer en termes de moyens, ça nécessite qu'il y ait quand même des gros financiers derrière parce que c'est pas avec les quelques adhérents qu'on peut avoir. Nous, on voit typiquement dans des partis comme la France Insoumise, c'est le nombre qui a fait les dons et le financement de la campagne. Alors que là, quand on voit que Éric Zemmour ne fait que 7% en 2022 et le nombre de personnes qui se présentent à ces meetings, même si c'est lui qui avait l'un des plus grands meetings à la place de Paris, on voit bien qu'en fait, ces financements-là sont faits par des gens qui ont beaucoup d'argent plutôt que plein de gens qui en ont un petit peu et qui donnent doucement. Donc c'est vraiment l'argent qui devient en fait un moteur et on retrouve un petit peu ce qui a été un problème pour l'instauration de la République en France, c'est-à-dire le fait qu'à l'époque, même si on voulait mettre en place la République, on se retrouvait toujours avec les mêmes notables et les mêmes personnes qui étaient héritées de la féodalité et du pouvoir féodal en France parce qu'en fait, l'argent et la mise en avant des personnes qui avaient de l'argent se faisaient et d'instinct, les gens allaient voter pour ces gens-là parce qu'ils les pensaient plus cultivés, plus à même de tenir le pouvoir. Et on retrouve un petit peu ce problème-là aujourd'hui en mettant en avant des gens grâce à l'argent et en leur donnant un vernis de gens intelligents.
0: La prochaine échéance, c'est 2027. Est-ce que vous êtes confiant sur les élections? Est-ce que ça va se passer dans de bons termes? Parce que le deuxième tour sera au lendemain de la fête du 1er mai, avec du coup l'interdiction de parler normalement de toute politique pendant tout le week-end. Ça pourrait être contesté au niveau de l'élection. Et sachant que quelque chose qui n'est encore pas du tout médiatisé dans les médias traditionnels, c'est une alerte qui a été mise au Conseil constitutionnel d'un des partis dont vous avez cité sur les élections législatives aux circonscriptions des Français de l'étranger, où il y a eu une non-homogénéité des voix en ligne et des voix papier dans les ambassades des différents pays de Français de l'étranger, des expatriés. Du coup, il y a eu une surproportion de gens qui ont voté pour le camp du Bloc central et il y a eu une alerte au Conseil constitutionnel. Et là, aux prochaines élections, comme au municipal, il y a une loi qui a été votée sur les téléprocurations, un concept tout nouveau où il n'y a plus aucun officier qui pourra contrôler les votes faits avec France Connect. Il n'y aura plus d'officier de police judiciaire qui contrôlera vraiment les votes par procuration. On pourrait se dire que les votes vont être trafiqués pour faire passer le gouvernement. Le parti dont le système a besoin, quoi.
1: Bah, moi, je ne veux pas rentrer dans ce genre de théorie parce que potentiellement, c'est vrai. Mais dans tous les cas, même s'il y avait énormément de procurations, le but, c'est qu'on gagne au premier tour. Moi, je veux que... Je suis quelqu'un qui supporte la France Insoumise et le programme de Jean-Luc Mélenchon parce que c'est un programme qui est rationnel aujourd'hui. Et je pense qu'aujourd'hui, si on arrive à convaincre assez d'abstentionnistes, il faut qu'on gagne au premier tour. Comme ça, il n'y aura pas de souci du 1er mai au deuxième tour, du manque de procurations. Si à 51% des voix au premier tour, ça sera gagné. Et là, ça engendrera une vraie dynamique et on verra que la mobilisation qu'a engendré Macron en divisant complètement les Français d'une part de droite et d'une part de gauche en faisant une politique de merde pendant 10 ans, qui a juste suscité de la réactance vis-à-vis de tous ces milieux-là et juste cantonné quelques personnes à... et notamment plutôt malheureusement des personnes âgées tout va bien quand rien ne change, va tomber en éclat et on aura peut-être une vraie dynamique. Et je pense que même les gens qui sont les plus réactionnaires à l'idée de voir Mélenchon arriver au pouvoir trouveront une forme de satisfaction au bout d'un an ou deux.
0: Alors merci pour ces réponses très détaillées. C'est vrai que vous portez les couleurs bleu, blanc, rouge. Vous avez acheté le drapeau de foot supportant l'équipe de la France Insoumise aussi.
1: Effectivement, parce que je pense qu'il faut ne pas laisser le patriotisme et le chauvinisme qu'on peut avoir en tant que Français, notamment dans les années de Coupe du Monde et de manière générale aujourd'hui avec les défis qui s'annoncent pour l'Occident, avec les États-Unis et les puissances émergentes qui vont reprendre un peu le pouvoir. Il ne faut pas oublier que la France a des idées à faire valoir. Moi, je ne parle pas de puissance économique et tout ça. Je pense qu'on a une puissance d'idées et d'humanité qu'il faut faire valoir aujourd'hui sur le plan international.
0: Merci. J'avais commencé l'enregistrement avec Fagour, le pays des droits de l'homme. Et c'est vrai que toute la France a une histoire aussi d'âge d'or scientifique. Quand on regarde sur le contour de la Tour Eiffel, on voit plein de noms comme André Ampère, comme Pierre-Simon Laplace, Antoine Lavoisier, plein de scientifiques. On a une âge d'or aussi de l'humanisme, de l'ouverture au monde. Et on pourrait essayer de le récupérer. J'ai l'impression qu'on s'enfonce un peu avec cette loi permis de tuer.
1: Tout à fait.
0: Merci.
7: Vous trouverez dans l'article dédié à cet enregistrement toutes les sources qui ont été citées et en supplément une sur le test de dépistage antidrogue qui a été mené en juin 2026 au sein du gouvernement et qui n'a pas été rendu public. À partager.
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9: 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En février 1973, lors de sa toute dernière série de concerts officiels, au Philharmonic Hall de New York, sous la direction de Leonard Bernstein, les doigts de la jeune violoncelliste Jacqueline Dupré refusent soudainement de lui obéir. Sa main s'ouvre et laisse échapper son archer, qui tombe lourdement sur le sol. Grand silence. Le drame qui vient de se jouer là, sous nos yeux, à cet instant précis, devant le public et l'orchestre, marque la fin de la trop courte carrière de la concertiste Jacqueline Dupré. Les enregistrements d'exception que vous allez entendre ce soir sont autant de documents précieux. Instant volé au destin, où reste gravée pour l'éternité la jeunesse de Jacqueline Dupré, sa soif de vivre, la pureté et la beauté de son jeu, ainsi que l'émotion, intacte et chaque fois renouvelée. Toby Perlman, la femme du grand violoniste Isaac Perlman, confiait à propos de cet artiste hors du commun. Quelques rares choses seulement sont au-delà des mots. Jacqueline Dupré était l'une de ces créatures, au-delà des mots.

Jacqueline Dupré naît à Oxford, le 26 janvier 1945. C'est une enfant prodige. Dès 4 ans, elle manifeste d'étonnantes dispositions pour le violoncelle. Elle étudie l'instrument à la Guildhall School, à Londres, avec William Plyce. Elle ne le sait pas encore, mais elle travaillera aussi en France, avec Paul Tortelier, en Suisse, avec Pablo Casals, et même à Moscou, avec le grand Mislav Rostropovitch. Mais pour l'instant, la jeune soliste n'a que 16 ans, et elle donne son premier concert public, le 1er mars 1961, au Wigmore Hall de Londres. C'est le début d'une très brillante carrière.

Kolnedrei, opus 47, adagio sur deux mélodies hébraïques, tel était le titre de ce morceau, écrit en 1880 par le compositeur allemand Max Bruch, dans la bonne ville de Liverpool, où il était chef d'orchestre. Deux mélodies hébraïques qui appellent à la prière et qui constituent pour nous ce soir une excellente entrée en matière dans l'univers musical de la violoncelliste Jacqueline Dupré. Elle était accompagnée par le pianiste et excellent accompagnateur anglais, Gerald Moore. Après le triomphe de Wigmore Hall, Jacqueline, pourtant, traverse une profonde crise existentielle. Loin de savourer son succès, elle remet en question son choix de carrière et s'interroge sur sa capacité à assumer une vie de soliste. À l'automne 1962, encouragée par Plisse, qui espère qu'un nouveau mentor la stimulera, Jacqueline part seule pour Paris, étudier avec Paul Tortelier, violoncelliste réputé. L'expérience tourne court. Elle rentre à Londres, toujours traversée des mêmes doutes, bien qu'elle ait donné des concerts remarqués, notamment le concerto d'Elgar, qui consacre définitivement son nom en Grande-Bretagne.

RLP 102.3, vous venez d'entendre à l'instant le quatrième et dernier mouvement, Allegro, Allegro Manon Tropo, du concerto pour violoncelle et orchestre en mi mineur de Edward Elgar. L'enregistrement que vous venez d'entendre, et qui demeure la référence du genre, a été réalisé par la maison de disques EMI en 1965. Jacqueline Dupré avait alors 20 ans. Elle était accompagnée par le London Symphony Orchestra, placé sous la direction de Sir John Barbirolli. En 1964, Jacqueline Dupré décide de quitter le foyer familial pour s'installer à Londres. Là, elle s'épanouit enfin, affirme sa féminité, prend confiance en elle et découvre le plaisir de plaire. En bref, elle s'émancipe. Jacqueline en est désormais certaine. Elle mènera une carrière de violoncelliste soliste.

RLP 102.3, c'était à l'instant un morceau de bravoure du répertoire des violoncellistes. Il s'agissait du troisième mouvement Allegro Molto du concerto numéro 1 à ut majeur de Joseph Haydn. Il était interprété, bien évidemment, par la violoncelliste Jacqueline Dupré. Elle était accompagnée par son mari, Daniel Barenboim, qui dirigeait l'English Chamber Orchestra. Ça fait partie des enregistrements que Jacqueline Dupré a réalisés avec des formations de chambre. Au début des années 70, alors qu'elle est au sommet de sa gloire internationale, Jacqueline Dupré commence à ressentir d'étranges engourdissements dans les doigts et une fatigue inexpliquée que les médecins attribuent au stress ou à la dépression. Au printemps 1971, Jacqueline reprend brièvement le chemin des concerts, mais son retour est difficile. Soutenue avec une grande patience par son mari, le chef d'orchestre Daniel Barenboim, elle débute une psychanalyse qui lui permet peu à peu de retrouver un certain équilibre. Et pendant quelques mois, l'espoir renaît. Convaincue d'avoir surmonté son mal-être, elle prépare son retour définitif sur scène. Pourtant, dès 1973, ses prestations révèlent une perte de maîtrise et une fatigue croissante. Les critiques, autrefois unanimes, perçoivent désormais les premiers signes d'un déclin. Déclin que personne encore ne peut expliquer.

C'était là encore un passage obligé pour tout violoncelliste. Le troisième mouvement final allegro moderato du concerto pour violoncelle et orchestre en C mineur d'Antonin Dvorak. Jacqueline Dupré était une fois encore accompagnée par son mari Daniel Barenboim. Il dirigeait cette fois-ci le Chicago Symphony Orchestra. Ce n'est que quelques mois plus tard, en octobre 1973, que Jacqueline Dupré apprendra qu'elle est atteinte d'une sclérose en plaques. Maladie terrible et inexorable. Le choc est immense, même s'il apporte enfin une explication aux souffrances qu'elle endure depuis tant d'années. Avec Daniel Barenboim, son mari, elle tente pourtant d'affronter la maladie avec courage, nourrissant l'espoir de remonter un jour sur scène. Mais son état se dégrade rapidement. Tandis que Daniel poursuit sa carrière de chef d'orchestre, tout en restant profondément attaché à elle, Jacqueline, elle, doit peu à peu renoncer à sa vie d'artiste. Elle sera désormais enseignante. C'est le 19 octobre 1987 que la sclérose en plaques finira par emporter Jacqueline Dupré. Elle avait seulement 42 ans.

terminer sur une note de fraîcheur, ce programme consacré à l'inoubliable violoncelliste qui était Jacqueline Dupré, c'était à l'instant une rota, une danse, extraite des 7 chansons populaires de Manuel de Falla. Jacqueline Dupré était ici accompagnée par le guitariste australien John Christopher Williams. Tous les enregistrements qui ont composé cette émission, ainsi que bien d'autres, sont réunis dans un très beau coffret, coffret de 4 CD sorti en 2012 et intégralement consacré à Jacqueline Dupré. Ce coffret, intitulé « Le son de Jacqueline Dupré », contient l'essentiel des enregistrements réalisés par l'artiste pour la maison de disques EM. Ainsi se termine ce programme, consacré avec beaucoup d'émotion ce soir à la violoncelliste Jacqueline Dupré. C'était une émission de la série La Clé des Champs et vous étiez en compagnie d'Éric. À très très vite sur les ondes de RLP.

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5: 16h, temps universel, ravi de vous retrouver. Dans cette édition du lundi 21 septembre, nous parlerons tout d'abord de la solidarité des médias américains face à Donald Trump. CBS, NBC, ABC, Fox News arrêtent de suivre l'actualité du président américain en soutien à CNN. On vous explique tout cela en direct des États-Unis dans un instant. Nous parlerons aussi de politique. D'abord en Allemagne, l'actuel chef de gouvernement, Friedrich Merz, s'est encore un peu plus fragilisé après les résultats des élections d'hier soir. Pendant ce temps-là, en Russie, le parti politique de l'actuel président Vladimir Poutine fait le plein de sièges à la Douma, le parlement russe. Et puis enfin en France, qui succédera à Emmanuel Macron? Dans ce journal, nous nous penchons sur la campagne électorale de son ancien Premier ministre, Gabriel Attal. Voilà pour les titres, soyez les bienvenus. Les portes de la Maison-Blanche fermées à de nombreux médias. Quand un journal, une chaîne de télévision ou une agence de presse ne plaît pas à Donald Trump, alors le président américain leur interdit l'accès à ce haut lieu de pouvoir qu'est la Maison-Blanche. Et c'est ce qui vient d'arriver à CNN, MS Now et Politico. Donald Trump les accuse d'être des fake news, de propager de fausses informations. Ces trois médias ne comptent pas se laisser faire et ont décidé de porter l'affaire en justice au nom de la liberté de la presse. En ligne des États-Unis, on retrouve l'un de nos correspondants, Édouard Maille. Édouard, en solidarité, d'autres médias ont décidé d'arrêter de couvrir l'actuelle politique de Donald Trump.
8: Oui, des médias du pool présidentiel ont arrêté leur couverture dès ce matin. Le pool présidentiel, c'est le nom donné à ce groupe de journalistes et médias qui suivent en permanence le président. Ces différents médias se relaient afin de couvrir chaque déplacement de Donald Trump. Une organisation à des fins logistiques, c'est une sélection de journalistes pour éviter d'avoir des centaines de journalistes en permanence autour de Donald Trump. CNN devait suivre le président ce lundi, lui qui se rend à l'Assemblée générale de l'ONU, donc pas de couverture télé. Le président devrait toutefois être suivi par d'autres journalistes d'agences de presse et des photographes. Mais quatre autres médias, ABC, CBS, NBC et la chaîne conservatrice Fox News, ont suspendu leur participation en télé en solidarité. Ces images ne servent pas seulement à leurs chaînes respectives, mais sont ensuite reprises par les médias du monde entier. Donald Trump risque donc de ne pas être filmé aujourd'hui quand il quitte la Maison-Blanche, un moyen de faire pression contre le président qui adore être au centre de l'attention médiatique.
5: Alors comment réagit le président américain, Edouard? Donald Trump apparemment donc se défend et il maintient même sa position.
8: Oui, tout à fait. Donald Trump maintient sa position. Dans une publication sur son réseau Truth Social ce lundi, il a écrit que la Maison-Blanche ne met pas en place une attaque contre la presse libre. Une presse libre que le président chérit, selon ses mots, mais à la place une attaque contre les fake news, les fausses informations, qu'il compare à un cancer dans le pays. Les trois médias interdits d'accès portent plainte au nom du premier amendement sur la liberté de la presse et accusent le président de ne pas respecter la Constitution.
5: Merci Edouard. Edouard Maille en direct des États-Unis pour RFI. Nous restons aux États-Unis où les chefs d'État de plusieurs pays de la planète commencent à arriver à New York pour l'Assemblée générale des Nations Unies. Dès aujourd'hui, des rencontres sont prévues. Le président français doit notamment s'entretenir avec Donald Trump. Emmanuel Macron a prévu de lui parler en toute franchise afin d'essayer de l'orienter vers les bonnes décisions, s'agissant notamment de l'Ukraine, indique l'entourage du chef de l'État français. Volodymyr Zelensky, le président ukrainien, doit d'ailleurs aussi rencontrer en marge de cette Assemblée générale à New York Donald Trump. Et puis enfin, si des chefs d'État sont arrivés ou sont en route vers New York, d'autres ne viendront pas. C'est le cas de Félix Tshisekedi. Le président congolais ne fera pas le déplacement au siège des Nations Unies. La RDC sera représentée par sa première ministre. L'actualité en Colombie, où un incendie menace depuis maintenant plusieurs jours le célèbre village touristique de Villa de la Leyva. Près de 300 hectares de forêt et de végétation ont déjà brûlé. Deux hôtels ont dû évacuer leurs clients. La Colombie compte actuellement près de 20 incendies actifs. Ces feux sont favorisés notamment par la sécheresse et les fortes températures liées aux phénomènes climatiques. El Niño.
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5: 18h05 à Berlin, en Allemagne, l'affaiblissement politique de Friedrich Merz. Le chancelier allemand, équivalent de chef du gouvernement allemand, est fragilisé. Son parti, la CDU, parti de centre-droit, enregistre de mauvais résultats aux dernières élections. Ce week-end encore, l'AFD, le parti d'extrême droite en Allemagne, a remporté une région. Et puis, à Berlin, Die Linke, le parti d'extrême gauche, arrive en tête du scrutin. Alors face à ses revers électoraux, eh bien Friedrich Merz ne compte pas partir. Il a même promis aujourd'hui de se maintenir grâce au soutien des sociaux-démocrates. Le SPD lui maintient son soutien, mais le SPD prend le soin de préciser qu'il faut tout de même écouter les électeurs. Alors, comment interpréter ces derniers mots? Écoutez la réponse d'Hélène Millard-Delacroix, elle est professeure à la Sorbonne.
0: Ça, c'est une petite mise en garde au style de M. Merz. M. Merz dégringole dans les sondages d'opinion depuis quasiment un an et demi, depuis qu'il est au pouvoir. La plupart des gens qui n'aiment pas Friedrich Merz n'aiment pas son style, n'aiment pas sa façon de communiquer, une façon un peu sèche, un peu perçue comme autoritaire et surtout comme manque d'empathie. Et je pense que c'est vraisemblablement ça qu'auront révélé ces scrutins régionaux, c'est que les gens se sont mobilisés pour aller vers des politiques proches d'eux, qui les écoutent, qui les... Alors peut-être qu'ils leur racontent des salades, mais qui font attention à eux et qui leur donnent l'impression en tant que citoyens d'avoir quand même un mot à dire et de ne pas être une quantité négligeable. Et c'est probablement cela, s'il en est capable, c'est-à-dire qu'il a un caractère tel qu'il est, que M. Merz doit entendre et modifier dans sa façon de communiquer avec la population.
5: Propos recueillis à la mi-journée par Anne Kantner. Les premiers résultats des élections en Russie, le parti de l'actuel président, Vladimir Poutine, remporte au moins 355 sièges lors de ses élections législatives. Russie Unie, son parti, obtient ainsi une écrasante majorité au Parlement qu'est la Douma. Autrement dit, Vladimir Poutine n'aura pas besoin du soutien d'autres partis politiques pour faire passer des lois. L'actualité en France, nous sommes à 8 mois de l'élection présidentielle. Gabriel Attal a tenu ce matin une nouvelle conférence de presse au siège de son parti Renaissance. L'occasion pour le candidat à la présidentielle de présenter les prochaines étapes de sa campagne. Il est toujours distancé à l'heure actuelle dans les sondages. Gabriel Attal veut alors relancer sa campagne, une campagne qu'il estime être le seul à vouloir réveiller. Marie Lecoq.
4: À en croire les sondages, Gabriel Attal plafonne, mais cela ne démotive en rien le candidat Renaissance.
7: Nous n'avons pas l'intention de ralentir, au contraire, nous sommes prêts.
4: Son omniprésence sur le terrain depuis le début de la campagne le démarquerait, selon lui, de ses concurrents.
7: On est les seuls à chercher à réveiller cette campagne. Pour beaucoup, la campagne semble ne pas avoir démarré.
4: Pour autant, ses efforts ne se traduisent pas encore en intention de vote, notamment dans la bataille du bloc central face à Édouard Philippe, son rival qu'il tacle sans pour autant le nommer.
7: Beaucoup cherchent à endormir cette campagne pour gérer une avance sondagière en se disant finalement, plus la campagne démarre tardivement, plus je peux gérer une avance que j'ai aujourd'hui.
4: Et si Édouard Philippe semble le mieux placé pour accéder au second tour, Gabriel Attal n'a lui pas la même lecture.
7: Aujourd'hui, il n'y a plus de favoris. Je suis testé plus haut aujourd'hui que je ne l'étais avant ma déclaration de candidature.
4: Il se dit convaincu qu'il dépassera le candidat Horizon, qu'il finira même par le rallier à en croire Gabriel Attal.
7: Nous ferons campagne partout, jusqu'à la dernière seconde, jusqu'au 2 mai 2027 et à la victoire.
4: Détermination affichée et qui prend forcée, notamment avec l'ancienne ministre Agnès Pannier-Runacher, chargée de piloter le programme.
5: Un sujet de Marie Lecoq. Et puis enfin, visiter Venise va encore coûter plus cher. La célèbre ville flottante italienne a depuis 2024 mis en place une taxe de 5 à 10 euros par touriste. L'idée était de lutter contre ce qu'on appelle le surtourisme, contre la surfréquentation des lieux, mais force est de constater que plus de 2 ans après la mise en place de cette taxe, le nombre de touristes n'a pas baissé. La mairie de Venise annonce donc vouloir passer à 30 euros le ticket d'entrée à la journée pour les touristes qui viendraient visiter cette ville. C'est la fin de ce journal.
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9: Bonjour à toutes et à tous, nous sommes aujourd'hui le 21 septembre, on est lundi et il est 18h. Nous allons passer ensemble une heure sur Radio Liban Périgord pour décrypter un peu les actualités locales. Nous allons parler aujourd'hui d'un nouvel EP avec un album qui s'appelle Love et nous écouterons Laetitia Donoma. Nous continuons avec les Japan Days, qui est l'événement incontournable de la culture japonaise qui va se passer très très bientôt, mais je vous en dirai plus un petit peu plus tard. Et nous terminerons cette actualité locale d'une heure avec Julie Andreau, qui est la directrice du Silo. Mais en attendant, nous commençons avec Laetitia Donoma et sa sortie de son nouvel EP qui s'appelle Love et un court-métrage.
10: Je dirais que c'est un mélange entre expérimental, entre ambiant, entre très onirique, dreamy, et que si la personne connaît un petit peu le dernier album de Björk, je dirais bien son dernier album, pas ceux d'avant, si la personne connaît un petit peu le travail de Sigur Rós ou le travail avec l'ambiance de David Lynch, le réalisateur, eh ben, je dirais que ça touche un petit peu de ces styles-là. Il y a quelque chose de très organique, parce que ma manière de créer vient de quelque chose d'organique.
9: Patrice Riant est l'organisateur des Japan Days, la culture japonaise à l'honneur. Et cette année, c'est le 26 et le 27 septembre. Il y aura une 60aine d'exposants et nous pourrons écouter Patrice Riant de l'association Culture Budo dans le micro de RLP.
11: Alors, en tout, le nombre de stands invités compris, on n'est pas loin de 60. Donc ça regroupe tout un tas de choses. On a des gens qui ont des accessoires japonais, on a des illustrateurs, des mangas, des dessins mangas, on a une calligraphe japonaise qui fera des ateliers de calligraphie, et on a aussi de la céramique japonaise, on a tout un tas de stands en rapport avec le Japon, on a aussi de la couture japonaise, le recyclage de tissus japonais, par exemple, pour faire différents objets.
9: Julie Andreau est la directrice générale de la SPL, la Société Publique Locale, et le Silo. Depuis septembre 2025, elle y coordonne les activités et les actrices du site. Elle nous explique plus en détail de quoi est composé ce tiers-lieu. Julie Andreau est la directrice.
12: 52 exactement. Là, on commence à atteindre un peu notre limite. Donc on a été obligé de refuser quelques demandes d'intégration malheureusement. Après voilà, nous on reste sur une lignée qu'on essaie de tenir quotidiennement, à savoir que les acteurs que l'on accueille au Silo partagent les mêmes valeurs que les nôtres, à savoir voilà, l'ouverture à tous, l'émancipation, l'impact.
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0: Laetitia Donoma, bonjour.
1: Bonjour Aïda.
0: Vous êtes notre invitée aujourd'hui, vous êtes artiste pluridisciplinaire et depuis quelques années installée en Dordogne. Depuis combien de temps vous êtes en Dordogne?
1: Eh ben, ça fait 4 ans là maintenant, ouais.
0: Ça vous plaît ce territoire, ce lieu?
1: Moi j'adore, je trouve ça magnifique et j'adore parce que j'ai pu rencontrer beaucoup de gens internationaux en fait qui vivent en Dordogne et j'adore ça. Et en plus, je dirais que je ne sais pas si c'est la Dordogne ou si c'est toute la région Aquitaine, mais en tout cas, je trouve que la population, les gens sont vraiment doux, ouverts. Je ne sais pas, les rencontres sont tellement faciles, je trouve, ici. En tout cas, pour moi, c'est ce que j'ai expérimenté jusqu'à maintenant. Et pour moi, ça, c'est important. Les relations humaines et la nature, pour moi, ça, c'est deux... Je dirais deux items importants dans mon équilibre.
0: Parce que vous venez de PACA, de notre région, qui est connue par sa convivialité, son climat et mode de vie. Donc on est un petit peu surpris qu'en Dordogne, vous avez trouvé votre plénitude.
1: Oui, tout à fait. En fait, je dirais qu'en région PACA, bizarrement, j'y suis née, mais je ne me suis jamais sentie appartenir à cette région. Pour moi, je ne dirais pas que c'est une région accueillante. Ce n'est pas le mot que j'y mettrais à cette région. Elle est magnifique. Elle est très puissante. Il y a beaucoup de monde et il peut y avoir des très, très belles rencontres. J'ai adoré vivre à Marseille, justement pour cette multiplicité de populations. Donc Marseille apporte quelque chose de différent à la région PACA, je dirais. Mais je trouve, moi, que la région Aquitaine est beaucoup plus accueillante que ce qu'on pourrait nommer la région PACA. C'est mon expérience et je ne dis pas que c'est celle de tout le monde.
0: Parlons-nous de votre univers artistique. Donc, vous avez fait les arts plastiques, vous avez pratiqué danse contemporaine, chant, le jazz, tout ça évolué avant de devenir art thérapeute. C'est ça. C'était une volonté de se lancer dans cette activité.
1: Oui, complètement. En fait, alors une chose que je décris pas sur mon site ou sur ma bio, c'est que j'ai été aussi en faisant tout ça, j'étais aussi monitrice d'équitation et j'ai commencé à faire de l'équithérapie. Et donc j'avais des amis qui se lançaient en art thérapie, qui étaient artistes, et je me suis dit tiens, ça a l'air pas mal ça, l'art thérapie, puisque moi j'étais artiste aussi. Je me suis dit tiens, je vais essayer juste pour voir en fait. J'ai adoré le processus art thérapeutique, et ce processus là que j'ai appris, que j'ai intégré en devenant psychothérapeute, parce que la formation que j'ai faite est vraiment, je dirais, se dirige vraiment en psychothérapie. Donc c'est une des formations art thérapeutiques en France qui dirige vraiment sur un modèle psychothérapeutique. Donc moi, ça m'a intéressée dans apprendre le développement de l'être humain et en plus d'utiliser le processus artistique pour, je dirais, traiter les maux intérieurs. Et ça a débloqué ma créativité. Enfin, moi, je dirais, ça a débloqué ma manière à moi de créer. Et à partir de là, j'ai commencé à composer des morceaux en utilisant le processus art thérapeutique qui permet pour moi une meilleure libération du geste que n'apporte pas, je trouve, la manière traditionnelle de faire de la musique.
0: Donc, votre mode de travail et vos créations aussi ont pris ce chemin-là?
1: Oui, complètement.
0: Comment vous pourrez décrire maintenant votre style de création? Comment vous décrirez pour quelqu'un qui ne connaît rien?
1: Pour quelqu'un qui ne connaît rien, je dirais que c'est un mélange entre expérimental, entre ambiant, entre très onirique, dreamy, et que si la personne connaît un petit peu le dernier album de Björk, je dirais bien son dernier album, pas ceux d'avant. Si la personne connaît un petit peu le travail de Sigur Rós ou le travail avec l'ambiance de David Lynch, le réalisateur, eh ben, je dirais que ça touche un petit peu de ces styles-là. Il y a quelque chose de très organique, parce que ma manière de créer vient de quelque chose d'organique, de très intuitif et de complètement libéré. En tout cas, de connecter avec mon intériorité, très très connecté à mon intériorité. Et c'est ça qui sort. Donc ouais, il y a un peu d'électro dedans, il y a des matières sonores concrètes, c'est tout autour de la voix, parce que je suis chanteuse et que j'adore utiliser ma voix comme instrument. Donc ouais, c'est une touche de tous ces styles-là, c'est très onirique, très cinématographique.
0: Et aujourd'hui, vous venez dans nos studios parce que vous avez envoyé une information que votre nouveau EP sortira bientôt, fin mi-octobre, plus précisément 17 octobre, qui s'appelle Love. Pouvez-vous nous raconter un petit peu la création de ce futur album, comment il est immergé, comment, voilà, l'histoire de cette création?
1: L'histoire de cette création, bah, elle a émergé ici. C'est des morceaux que j'ai créés depuis que je suis en Dordogne. Donc, ils sont venus ici. Certains existaient déjà, comme le morceau Love qui est dans l'EP. En fait, cet album, c'est un mélange entre à la fois transformation personnelle, c'est-à-dire, enfin, souffrance intérieure qui va à la transformation, à la résilience, et ma connexion à moi entre la nature et quelque chose de plus grand que moi. Donc, je l'ai nommé Love parce qu'il englobe, je dirais, les quatre morceaux. Il y a un morceau qui va représenter vraiment la souffrance à la résilience, un morceau qui parle d'unité, de connexion avec plus grand que soi, un morceau qui parle de connexion avec la nature. Enfin voilà, il y a tout ça qui est à l'intérieur. Et de ça est venue une co-création. Enfin, je dirais, le réalisateur Tom Ours a voulu faire un court-métrage sur cette EP parce qu'il a adoré vraiment toutes les musiques qu'il y avait dans l'EP. Et du coup, on a décidé ensemble de faire un court-métrage. Donc moi, je le soutiens, je suis plutôt soutien à la réalisation. Et là, en même temps, sortiront le court-métrage qui s'appelle Love, parce que c'est l'EP, en fait, qui va être représenté. Mais il y a une histoire, ça va être que de la musique, mais enfin, voilà, je ne veux pas trop en dire. Il y a quelques images en ligne sur YouTube, donc si les personnes veulent découvrir un petit peu l'atmosphère qui est en train de se créer. Donc ces deux objets sortent le 17 octobre.
0: Vous avez parlé de l'importance de la nature et la connexion avec elle pour dans le processus de cette création, mais si j'ai bien compris, en général, dans votre vie d'artiste, c'est assez important.
1: Oui, c'est très important. En fait, je dirais que ma première connexion, c'est-à-dire ma... C'est pas ma première connexion, j'exagère en disant ça, mais une de mes grandes connexions depuis petite, où je me suis sentie vraiment en sécurité, ça a été avec la nature, ça a été avec l'art. J'avais besoin de passer par l'art pour m'exprimer, pour me connecter aux autres, et c'est passé par la nature, par les animaux, par les arbres, par les forêts. Et en fait, c'était des lieux où je m'évadais dès très petite. Mes parents pouvaient me retrouver à 5-6 ans toute seule en forêt. J'adorais y passer mon temps. Et ouais, pour moi, c'est pas que pour moi, maintenant la science le prouve, ce sont des êtres vivants qui sont en interaction avec nous, et donc souvent je crée en nature, moi, en fait. La plupart de mes morceaux sont nés au pied d'un arbre, auprès de la mer ou de l'eau, ou dans un champ, la plupart.
0: Et donc, 17 octobre, le jour de la sortie de ce EP et de ce court-métrage, aussi, il y a, je ne sais pas, même pas comment appeler ce processus, mais il y a aussi une possibilité, voir un petit peu cette connexion avec la nature, si j'ai bien compris, c'est ça?
1: Oui. L'idée, c'est de... En fait, maintenant, mes performances, je les appelle plus des performances ou des spectacles, parce que je ne peux pas les appeler concerts, c'est pas vrai. Il y a une dimension d'écoute, de présence, et en fait, je vais proposer une marche méditative en nature, qui va amener à un espace dans la forêt où là, moi, je vais performer. Donc, l'idée, c'est d'être dans un espace, dans des espaces de nature assez magiques, assez magnifiques, qui, en fait, vont représenter toute la scénographie par elles-mêmes, par leur présence. Moi, je vais être là et je vais jouer ma musique. Et puis après, on va repartir sur une marche et puis on va aller voir le court-métrage dans une salle qui aura sur le lieu. Et puis après, il y aura sûrement des rituels qu'on fera ensemble, des propositions un peu de jeu et d'improvisation peut-être avec le public. Enfin, on va voir comment ça se passe. Un feu sûrement qui se passera, un feu de joie sûrement qui se passera après la visualisation du court-métrage. Donc ouais, c'est un process qu'on va vivre ensemble, mais un process de joie, je dirais, du vivant.
0: Donc les spectateurs est-ce qu'ils sont initiés déjà ou ils peuvent vraiment découvrir ce type de spectacle performance en vous suivant, en assistant à votre création? sais-tu?
1: Je pense que les spectateurismes, tout type de spectateurisme, même enfants, je dirais petits, grands, peuvent faire partie de cette traversée, je dirais. Parce que pour moi, c'est comme si j'amenais les personnes, en tout cas c'est un peu mon désir, mais c'est un peu une histoire cinématographique de début à la fin, même quand il n'y aura pas le court-métrage déployé. Pour moi, c'est comme si on rentrait dans un film, on rentre ensemble et puis on va vivre une expérience, on va la traverser. Il y aura la nature qui va s'exprimer par elle-même, il y aura le groupe, c'est-à-dire le public, tous ensemble, où on va aussi amener une certaine vibration. Et puis, il y a cette performance musicale, sonore, je dirais, et visuelle. Pour moi, c'est ouvert à... Le public n'a pas besoin d'être initié, à mon sens. Par contre, peut-être qu'il a besoin d'être curieux. Ça, oui, je pense qu'il faut une certaine curiosité pour se dire, tiens, je vais aller vivre quoi. Mais pour moi, c'est une performance, je dirais, d'art contemporain. C'est très proche de l'art contemporain. Donc, s'il y a des personnes qui sont sensibles, je ne sais pas, aux expositions, à découvrir des artistes nouveaux, etc., je pense qu'ils ont, ces personnes-là vont se sentir intriguées par la proposition. Et puis, celles qui aiment les spectacles un petit peu contemplatifs, je pense qu'elles vont s'y retrouver. Et puis, celles qui aiment les spectacles sonores, qui aiment écouter une certaine sonorité, en tout cas découvrir des sonorités, je pense qu'aussi, ils vont s'y retrouver. Et puis, celles qui aiment danser. Il y a souvent des danseuses un petit peu qui sont habituées à la danse intuitive ou ce genre de choses, qui dansent en fait sur mes musiques. Hein. Ça peut paraître bizarre, mais même si c'est des musiques assez lentes, je dirais pour la plupart, qui rentrent dans l'expression.
0: Donc les spectateurs, ils ne sont pas que spectateurs, ils vivent et ils participent.
1: Ils vivent et ils participent dans un certain sens, oui, s'ils ont envie, si ils, elles ont envie de participer. Moi, je fais des propositions. Et j'oblige rien du tout, surtout pas. C'est l'idée, c'est la proposition. Si ils, elles ont envie d'expérimenter des choses, c'est tout à fait possible. Si ils, elles ont envie d'être juste là, observatrices, c'est très bien, c'est parfait. Si ils, elles ont envie de s'allonger, de fermer les yeux, c'est très bien. Tout est bienvenu, en fait.
0: Ce type de spectacle que vous proposez pour différents espaces, est-ce que les salles actuelles sont prêtes à accueillir, comme vous dites, ce spectacle performance avec marche méditative, ces rituels qui sont autour?
1: Ouais. Eh bien, je le souhaite en tout cas, qu'elle soit ouverte à ce genre d'expérience. Je pense qu'il y a des salles qui recherchent des expériences un peu nouvelles, qui ont un intérêt sur apporter tout type d'art au sein même de leur lieu. Par contre, je pense que la plupart du temps, ces salles-là ont besoin de connaître, le projet soit connu. Donc, ils savent qu'il y a du public pour. Soit ils sont venus voir le projet et ils ont senti une accroche, un intérêt. Donc, est-ce qu'elles sont prêtes? Eh bien, ça, je vais le découvrir, à mon avis. Mais à la fois, moi, j'adorerais travailler pour des domaines, pour des gens qui ont des espaces incroyables, pour des privés, pour vraiment des personnes qui ont des espaces, ou des mairies, qui ont des espaces de nature incroyables, qui veulent les magnifier et qui seraient ravis de faire entrer une performance à l'intérieur.
0: Ma question suivante, c'était, vous avez quand même du soutien de certaines institutions ici en Dordogne. J'ai vu que vous avez travaillé déjà avec Sans Réserve, avec Galerie Verbale Paradis, Agence Culturelle aussi, vous soutient. Ça aide pour vous que vous venez s'installer ici en Dordogne? Est-ce que vous ont accueilli facilement ou est-ce que c'était un petit peu démarche assez complexe? Voilà. Votre accueil ici en Dordogne, parce que vous êtes connu ailleurs, mais est-ce que vous étiez aussi accepté ici en Dordogne?
1: Eh bien oui, étonnamment, et c'est pour ça aussi que j'adore la Dordogne, c'est l'expérience que je vis en Dordogne, c'est cet accueil facile. Moi j'ai vécu, je suis restée bête de comment j'ai été accueillie. L'agence culturelle a été le premier acteur, je dirais, à m'accueillir. Et Mathieu Jacob, surtout avec qui je travaille, avec qui je suis très en lien, lui, c'est une source incroyable et d'une générosité énorme. Et je le remercie pour le travail qu'il fait. Et il m'a mis en lien avec des tas de gens, et très vite, donc du coup avec le Sans Réserve, il m'a dit d'aller voir le Sans Réserve pour, en fait, il y a un EP qu'on a sorti avec une autre équipe qui s'appelle How Many Times, qu'on a sorti grâce au Sans Réserve, en fait, et le Sans Réserve pendant une année m'a accompagnée. pour cette sortie de cette EP-là, qu'on a sorti plutôt en single au départ, 3 singles. Donc j'ai pu avoir accès à l'enregistrement là-bas, j'ai eu des fonds pour ça. Donc oui, je pourrais dire que j'ai été super accueillie, sans être connue, de suite en fait, ça a été très très vite. Il y a eu aussi un accueil Roxane à l'époque, qui a 2 ans et demi, quand j'ai vraiment redémarré le projet. Oui, l'accueil a été incroyable, d'une ouverture incroyable.
0: Vous avez dit aussi qu'ici en Dordogne, vous avez cherché un univers multiculturel que vous avez trouvé. Ça aussi, ça nous surprend parce qu'on trouve que ce département est assez fermé, souvent pas vraiment connu pour sa multinationalité.
1: Oui, c'est étonnant parce que j'ai vraiment pas cette expérience, moi. Donc je suis partie, en 2018, je suis partie de Marseille et je suis allée vivre à l'étranger. Donc j'ai fait plusieurs pays et puis j'ai terminé par la Hollande. J'ai vécu à Amsterdam, qui est une ville extraordinaire, je recommande cet endroit pour les artistes, je trouve. J'avais vraiment envie de rester dans un milieu international, quoi, vraiment multiculturel et international. Je voulais vraiment pas revenir en France. Et en fait, c'est un collectif international qui m'a appelée sur Bergerac, qui s'appelle Life Itself. Et en fait, eux sont connectés avec Plum Village, c'est le village des pruniers. Donc c'est un endroit, c'est des monastères bouddhistes qui sont très laïques, très ouverts. Donc moi je ne suis pas bouddhiste spécialement, mais je suis intéressée à la pleine conscience, je pratique la pleine conscience. Et donc ils m'ont amenée là-bas, et là-bas c'est très international. Il y a en fait une énorme communauté internationale autour de ces monastères-là. Et c'est là que j'ai découvert Aimé, où il y a une multitude d'Anglais, il y a 60% je crois d'Anglais qui vivent là-bas. Et puis après, avec mon compagnon, on est parti vivre à Ribérac, pareil, une grosse communauté anglophone là-bas. Ce plaisir que j'ai des langues, j'adore les langues en fait, et j'adore communiquer avec toute personne qui vient du monde entier. D'ailleurs, je le dis comme ça, mais j'adorerais faire un album en espéranto. Je ne sais pas si vous connaissez cette langue.
0: On a même une émission en espéranto ici à RLP.
1: Waouh, j'adore. Je serais ravie de discuter un peu plus après autour de ça. Donc pour moi, le langage, j'adore ça, et surtout le multiculturel. Et moi, je le trouve en Dordogne. Je le trouve.
0: Et dans vos créations aussi, toutes ces langues, toutes ces expériences sont là, c'est ça ?
1: Complètement, ouais, complètement. Et j'ai juste un morceau ou deux qui sont langues inventées, comme je dis. Enfin, je me mets en présence dans cette pleine conscience-là et je laisse venir à moi ce qui vient au niveau, je dirais, organique, vocal. Et ça crée un langage. J'aime ça aussi. Me raconter une histoire, que je me connecte à quelque chose qui ne m'appartient pas et que ça me traverse. C'est peut-être une histoire que je me raconte, mais c'est comme ça que je le vis. Et oui, et j'aime dans mes morceaux utiliser le français, l'anglais, parce que c'est deux langues que je maîtrise plus ou moins. Je dirais pas que je suis une vraie anglophone, non, pas du tout. Mais voilà, et j'adorerais rajouter après l'espéranto, petit à petit, si j'apprends d'autres langues, en rajouter d'autres langues. Ouais, ça me plaît. Pour le vocalement, chaque langue a une manière, va utiliser des récepteurs au niveau de la mâchoire qui sont différentes. Et ça crée des sonorités différentes.
0: Et dans vos spectacles, il y a tout ça. Il y a musique, voix, vidéo, mouvement, danse, son. C'est ça votre pluridisciplinarité.
1: Oui, pluridisciplinaire parce que ce que je propose, c'est que si par exemple les lieux n'ont pas accès à un plan de nature incroyable, à ce moment-là, si c'est en salle, en fait, je propose des vidéos projetées en live qui sont en lien avec mes morceaux que je crée moi-même. Ce que j'adorais, c'est travailler aussi avec des vidéastes qui pourraient aussi proposer des images où on pourrait co-créer des images pour que ce soit pas que moi, je dirais, que mes créations qui sont sur scène. Et maintenant, j'adorerais travailler avec des danseuses aussi. En fait, moi, j'adore les collaborations pluridisciplinaires. Et donc, j'adore travailler, j'ai déjà fait ça, travailler avec des peintres qui peignent en direct live pendant que je joue, des danseuses qui dansent, qui proposent vraiment du mouvement, de la corporalité, de la sensation et même de la théâtralité en accompagnant mes morceaux. Donc là, ouais, j'adorerais rencontrer quelqu'un en région Aquitaine, quelques-unes même, je dirais, pas forcément une personne, mais en art pluridisciplinaire, j'adorerais ça, ouais.
0: Et tout ça pour aider à nous tous mieux vivre ensemble, c'est ça ? Pour vos idées de la protection de la nature et de nos ressources, c'est pour ça cet lancement de votre nouveau EP, 17 octobre, c'est aussi un événement. Est-ce qu'il est ouvert à tout le monde ou non? Comment vous imaginez cette date et pourquoi 17 octobre? Peut-être qu'il y a une raison.
1: Alors 17 octobre, parce que le réalisateur, il n'avait que cette date-là. Et du coup, on a vu aussi avec le domaine La Conti à Issac, ça va se passer au domaine La Conti. Donc les ouvertures des portes seront à 7h et le spectacle démarrera à 7h30. C'est ouvert à tout le monde, bien sûr. Je pense qu'on va faire appel à un food truck, on va voir. Voilà, là on est dans l'organisation. En tout cas, il y aura des boissons et de la nourriture sur place. Donc ça va durer toute la soirée. Le 17 octobre, c'était parce que Tom qui vit sur Paris, et il a d'autres projets, il est sur d'autres réalisations. Ben voilà, on s'est dit très bien, 17 octobre, c'est parfait. Et ça sortira en ligne aussi, en même temps. En ligne pour l'EP, en ligne pour le court-métrage.
0: Et en se quittant, qu'est-ce que vous proposerez à nos auditeurs à écouter là, à la radio, une de vos créations, ou peut-être un petit extrait de nouveau EP, Love, ou l'autre chose? Qu'est-ce que vous voudriez partager avec les auditeurs d'RLP?
1: Eh ben, je pense que ce serait pas mal de prendre un petit bout de Good Morning Sun, qui fait partie de la nouvelle EP, un tout petit bout, parce que ça va être un single qui va sortir d'ici 15 jours, 3 semaines. Donc il sera en ligne, mais on peut faire juste un petit bout. Et puis sinon, un autre morceau qui pourrait montrer un petit peu à quoi ressemble Love. On pourrait mettre You Are the Protector de l'EP précédent, par exemple, ou on pourrait mettre... Il y aurait Let Me In aussi, du premier EP, tout premier. Bon, il y en a plusieurs, en fait, qui sont... Je dirais que tous mes albums sont en lien avec celui-là. Hein.
0: Donc, ils vont écouter quand on va se dire au revoir. Et nous, on va vous souhaiter bonne poursuite de vos créations, plein de spectacles, performances. Et voilà, belle fête pour cette 17 octobre de sortie officielle de EP, Love et court-métrage, avec tout ça qui va suivre autour. Parce que ce n'est pas que événement, il y a les événements qui se préparent ensemble. Merci à vous, Laetitia Donoma, d'être venue jusqu'à chez nous, dans nos studios ici à Coulounier-Chamiers. On va dire à nos auditeurs, allez chercher où se produit Laetitia Donoma sur son site. Vous pouvez peut-être annoncer.
1: Oui, c'est laetitiadonoma.com, tout simplement. Et merci beaucoup, merci mille fois, Aïda, pour votre accueil et puis pour vos studios qui sont magnifiques. C'est un vrai plaisir.
0: Merci.

0: Days, et donc n'hésitez pas à venir l'aider. Bonjour Patrice Rian.
1: Bonjour.
0: Les Japan Days, c'est sur deux jours, le samedi et le dimanche 26 et 27 septembre, avec des arts martiaux, bien sûr, et des cosplays, des artistes même japonaises qui seront présents. Dites-nous en plus.
1: Alors oui, il y a quand même pas mal de choses. Donc, notre programme, on essaye de changer un peu tous les ans des invités pour ne pas avoir toujours la même chose pour la même proposition. Donc effectivement, donc cette année, dans nos invités, on aura notamment l'association Kwadukai, c'est la danse de la carpe. En fait, c'est une association Kwadukai qui est l'association de Bordeaux, qui est dédiée à ça. Donc il y en a quelques troupes en France, notamment, donc il y en a une à Bordeaux. Et même nous, on avait une prof de danse à Périgueux qui est dans mes contacts, qui serait prête à faire des cours de yosakoi sur Périgueux. Pour l'instant, on n'a trouvé personne, donc si des gens sont intéressés, ils nous contactent
0: après
1: à ce
0: Bordeaux,
1: moment-là.
0: Périgueux.
1: Et on pourra normalement essayer aussi le yosakoi, donc ils font faire des petites initiations, voilà.
0: Bon, on parlera des arts martiaux à la fin, si vous le voulez bien, le meilleur
1: oui.
0: pour la fin, parce que ça vous concerne un peu plus. Mais il y a aussi le cosplay. Alors, petit message aux auditeurs, auditrices, si vous venez au Japan Days, ne faites pas peur dans la rue avec vos armes à feu factices. Parce que l'année dernière, c'était ce qui était arrivé.
1: Ouais, c'est arrivé l'année dernière. J'ai appris ça après coup. Il y a quelqu'un qui est venu avec des armes factices, en fait. Et il y a des gens qui ont appelé la police, donc c'est un peu embêtant. Mais normalement, il y a des règles sur les éléments de cosplay. Mais ils vont des choses tellement réalistes, des fois, qu'on peut s'y faire prendre. Donc voilà.
0: Ouais, faut des essayer. Terroristes en plein centre de Périgueux, bien sûr.
1: Voilà. Alors, je ne sais plus ce que c'était comme arme, si c'était un sabre ou une arme à feu. Mais je crois que c'est une arme à feu, en fait.
0: Oui, parce que c'était le jeu Call of Duty, il me semble.
1: Ouais, donc forcément, il y a des simulations d'armes automatiques.
0: Donc le cosplay, bien sûr, avec des stands particuliers, des associations notables.
1: Alors on a une association avec qui on est partenaire qui s'appelle Cosdogne. C'est une association que tous les amateurs de cosplay de Dordogne peuvent rejoindre pour développer du cosplay, des techniques de cosplay un peu plus avancées, puisque c'est eux qui vont gérer le concours de cosplay cette année, donc c'est eux qui le garnissent en partenariat avec nous, bien sûr.
0: Remise des prix et tout.
1: Remise des prix, c'est eux qui gèrent tout, je m'en occupe plus, je leur ai délégué, et puis ils font ça très très bien. Moi j'ai un certain nombre de connaissances élargies, on va dire, sur la culture japonaise, mais je suis pas un spécialiste du cosplay, ni de l'environnement qui s'y rapporte, donc j'ai trouvé ça très bien qu'ils me proposent de le gérer, donc voilà. Donc c'est l'association
0: Cosdogne. Ils vous aident à l'organisation finalement, Cosdogne.
1: Oui, bah de facto, oui, puisqu'ils participent à ça, bien sûr. Nous aide, ouais.
0: Mais alors, après le cosplay et après ces concours, il y a aussi des démonstrations de différents arts martiaux. Est-ce que vous voulez parler du vôtre en particulier ?
1: Alors, moi je suis enseignant d'aïkido, donc je donne des cours à Sanillac, à Vert et à Saint-Astier, mais bon, on va faire une démonstration, mais voilà, on montre un peu ce que c'est que l'aïkido, mais on a aussi le club de karaté Gojo-ryu d'Okinawa qui sera là aussi, qui va faire des démonstrations. Et là, juste avant de venir, j'étais en discussion avec quelqu'un qui est un acupuncteur de Périgueux, qui s'appelle Vincent Ressel, et qui va nous faire des démonstrations de Kyusho. En fait, c'est des techniques d'arts martiaux qui sont basées sur des points d'acupuncture, qui permettent de neutraliser une personne, d'utiliser des points d'acupuncture, des points de shiatsu, en fait, pour être plus exact.
0: L'inverse de la santé.
1: Mais l'inverse, mais si, c'est en même temps, moi j'utilise des points d'acupuncture de shiatsu, en fait, en aïkido, pour tenir des déséquilibres, mais il l'utilise aussi de façon très spécifique, encore plus avancée que moi je l'utilise. Et là, cette année, je pense qu'on va faire quelque chose ensemble pour expliquer un peu le lien entre les arts martiaux et ce genre de choses.
0: Il y a beaucoup à apprendre alors avec toutes ces associations. Dans les arts martiaux, il y en a aussi d'autres.
1: Non, là, c'est les seules choses qu'on va avoir cette année.
0: Ouais.
1: L'année dernière, on avait du judo, mais cette année, ils ne m'ont pas recontacté, j'ai pas eu le temps non plus. Donc, voilà. Donc, mais c'est déjà pas mal. L'idée du salon, c'est la culture japonaise au sens large. Hein. C'est pas qu'une pratique martiale. Autrement, je fais un salon sur les arts martiaux, mais c'était pas l'objet.
0: La culture japonaise aussi, avec donc des points d'acupuncture, ça en fait partie, c'est vrai. C'est la nouveauté cette année, ils n'étaient pas présents l'année dernière.
1: Alors, on a Vincent aussi, il est présent à chaque fois, mais là, cette année, il va nous faire quelque chose de très particulier, c'est moi qui lui ai demandé tout à l'heure. Donc, ça me paraissait en lien de façon intéressante. Voilà.
0: Bon, pour les Japan Days, donc c'est le 26 et 27 septembre, de 10h à 18h. C'est un tarif réduit pour si vous achetez sur les deux jours.
1: Alors, on a un tarif à 8 euros pour les adultes, donc c'est à partir de 18 ans. Tarif réduit, c'est de 12 à 18 ans. En dessous, c'est gratuit. Et puis, si les gens reviennent le lendemain avec leur billet, on leur fait une entrée à tarif réduit pour le deuxième jour.
0: Et vous avez aussi prévu des conférences.
1: Alors, on a des petites choses. Bah, on a l'intervention de Vincent, moi je la cale plutôt dans de la conférence.
0: D'accord.
1: On aura aussi une association qui s'appelle Akiten Nihonto. Donc là, c'est encore pareil, quelque chose de super intéressant. C'est une association qui s'est créée il y a un an ou deux ans, qui est spécialisée par des collectionneurs d'armes anciennes japonaises. Oh. Donc c'est des gens qui ont des katanas, des yari, des naginata, des armures, enfin ils ont plein de choses.
0: Des armes blanches japonaises,
1: voilà,
0: oui,
1: voilà, donc là, c'est des collectionneurs, donc ils vont venir présenter un peu ces armes et expliquer.

0: expliquer l'historique, la fabrication, les contraintes, les avantages de ces armes, etc. Donc là, ils seront présents pour la première fois sur le salon, donc c'est l'occasion de voir des armes anciennes. Il n'y en a pas beaucoup, parce que c'est très compliqué de déplacer des choses comme ça, mais ils seront présents pour expliquer un peu tout ça. Donc ça fait aussi partie d'une intervention de conférence permanente, en fait, puisque c'est des gens pour les questionner.
1: Bah, notamment en Périgord, où il y a le Festival des Forges, par exemple, à Étoire, il y a peut-être des passionnés de métallurgie qui sont aussi passionnés par la métallurgie japonaise, qui pourront venir aussi voir tous ces katanas.
0: Oui, parce que
1: comment ils ont été fabriqués.
0: La technique particulière des katanas pour les armes anciennes, c'est ce qu'on appelle le tamahagane. C'est une forge très particulière, une manière très particulière de travailler l'acier pour avoir cette arme absolument exceptionnelle qui a une dureté, une souplesse et une coupe absolument incroyable, quoi.
1: Oui, ce qui fait la réputation. Et c'est pour ça, en Dordogne, il y a quand même aussi cette histoire de fabrication de canons, etc.
0: Oui, aussi, oui.
1: De métallurgie.
0: Notamment les canons qui étaient forgés à le bronze, qui étaient forgés à Savignac-Lédrier, je crois.
1: Et puis il y a un lien aussi avec le temple bouddhiste qu'il y a en Dordogne, avec la culture asiatique dans son ensemble. Bakpo, hein, c'est ça?
0: Oui, c'est ça. Il y a effectivement un temple bouddhiste, mais on n'est pas trop dans... Pour moi, c'est de la religion, et je n'ai pas trop de relation avec la religion, en fait, comme dans le salon.
1: Voilà,
0: dans
1: d'accord.
0: Ce qu'on fait. Après, si j'avais des bouddhistes qui voulaient expliquer ce qu'ils font sur le salon, c'est possible, hein, parce que ça fait partie des éléments culturels importants.
1: Oui, il y a quand même une proximité culturelle, on ne peut pas le nier.
0: Oui, oui.
1: Même si dans le Japan Days, il n'y a pas de religion.
0: Non, il n'y en a pas, ouais. Pour l'instant.
1: Et donc, en plus de tout ça, au Japan Days, il y aura aussi beaucoup d'exposants. Vous en avez combien ?
0: Alors, en tout, le nombre de stands invités compris, on n'est pas loin de 60. Donc, ça regroupe tout un tas de choses. On a des gens qui ont des accessoires japonais, on a des illustrateurs, donc des calligraphes ou des gens qui sont capables de faire des mangas, des dessins mangas. On a aussi un invité qui est un écrivain qui s'appelle Frédéric Floréal, qui a créé un ouvrage très sympathique avec des fées japonaises qui se baladent dans le monde, notamment en Irlande. Enfin, je ne vais pas spoiler son roman,
1: d'accord.
0: Mais c'est très sympathique. On a aussi donc une calligraphe japonaise qui fera des ateliers de calligraphie. On a aussi un
1: des
0: stand.
1: Des estampes et tout.
0: Voilà. Il y a plusieurs types de peintures, oui, mais tout à fait. Et on a aussi de la céramique japonaise, on a tout un tas de stands en rapport avec le Japon, on a aussi de la couture japonaise, le recyclage de tissus japonais, par exemple, pour faire différents objets, enfin, voilà, plein de choses. On a aussi des food trucks japonais, donc là, cette année, on n'a pas de chance, ça fait deux fois de suite que j'ai deux food trucks qui devaient venir, ils ont des problèmes de santé. Donc, si ouais. Vous avez un food truck japonais, proposez-moi, parce que j'en ai plus qu'un.
1: On recherche tout de suite un food truck japonais, pas forcément que du sushi.
0: Japonais. Voilà, si possible, parce qu'effectivement, on attend plus de 1000 personnes sur ce salon, donc...
1: Ça serait bien d'avoir quand même...
0: Si on ne veut pas que celui qui reste aujourd'hui se retrouve un peu débordé et qu'on n'ait pas trop d'attente, si j'en trouve un autre, c'est avec plaisir.
1: Ça, j'ai passé. Alors, faites circuler autour de vous, si vous connaissez... un petit food truck local, si possible, en plus.
0: Oh, pas spécialement. Là, j'ai une liste de contacts de food truck que j'ai déjà un peu épuisé, mais on est un peu tardif, on va dire, dans le temps, mais voilà.
1: Voilà, pour en savoir plus, sinon vous pouvez contacter l'association Culture Budo. Il y a le site internet,
0: culture-budo.net. Voilà, on peut faire les réservations en ligne pour les entrées. On peut venir directement avec son billet d'entrée en ligne. Et j'oubliais aussi, on a un chef de cuisinière qui s'appelle Junko Sakurai, qui va faire des cours de cuisine le samedi matin à 11h. Et c'est pareil, c'est sur réservation sur notre site internet,
1: oui.
0: Parce qu'on n'a que 20 places. Donc n'hésitez pas, je sais qu'il y en a déjà qui ont déjà réservé. Donc,
1: Vous prenez l'affiche donc, qui est la miniature de l'enregistrement, si vous l'écoutez en ligne. Il y a le QR code aussi pour
0: oui,
1: les inscriptions.
0: Pour accéder au site internet directement, oui.
1: Et puis allez sur le site culture-budo.net ou appelez ou envoyez un mail aussi à culture.budo@gmail.com.
0: C'est cela même, oui.
1: Merci Patrice Rian.
0: Merci beaucoup.
1: Président de l'association Culture Budo. Aussi
0: et pour finir, on a créé l'association en 2013.
1: Merci Patrice Rian.
0: Merci.

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2: Bonjour à toutes et à tous, il est 10h, vous êtes en direct du Silo pour les journées portes ouvertes qui viennent d'ouvrir sur Radio Libre en Périgord. Nous allons faire un direct, alors pendant une heure, on va peut-être décaler jusqu'à midi. Mais tout d'abord, commençons avec Julie Andreau qui est la présidente de la SPL, la directrice... Julie Andreau, avec qui sur Radio Libre en Périgord, on a maintes fois parlé du silo, quelque chose qui, une installation qui date parce que depuis les années 2000-2010, des associations avaient eu l'idée d'utiliser ce camp américain où nous sommes situés, Bachamier, pour pouvoir l'utiliser pour les associations. Et c'est ensuite grâce au Grand Périgueux et l'investissement qui a été fait qu'on a fait quelque chose de unique en France, même unique au monde, peut-être, on peut le dire.
3: Peut-être, oui, effectivement.
2: Bonjour, Julie Andreau.
3: Bonjour.
2: Pourquoi c'est unique, alors, le silo ?
3: C'est unique parce que c'est un lieu où tous les possibles sont envisageables. C'est un lieu qui accueille énormément d'associations, 52 en tout, qui vivent au sein du silo, toutes extrêmement différentes et absolument pas en concurrence, au contraire. Et ce qui est intéressant et qui en fait un lieu unique, c'est que c'est un vrai lieu de coopération, d'hybridation, de réflexion sur de nouvelles choses, toujours au service du territoire et des habitants.
2: Enfin, un lieu de vie pour le milieu associatif en Périgord.
3: Tout à fait.
2: Et dans les associations, on en compte plus de 60.
3: 52 exactement. Là, on commence à atteindre un peu notre limite. Donc on a été obligé de refuser quelques demandes d'intégration malheureusement. Après voilà, nous on reste sur une lignée qu'on essaie de tenir quotidiennement, à savoir que les acteurs que l'on accueille au silo partagent les mêmes valeurs que les nôtres, à savoir voilà, l'ouverture à tous, l'émancipation, l'impact pour le territoire et la non-lucrativité.
2: Si vous le voyez depuis le privilège, si vous n'êtes jamais allé Bachamier jusqu'au silo, parce qu'il faut pouvoir y accéder,
3: oui,
2: c'est un autre débat.
3: Ça va venir,
2: avec une passerelle notamment.
3: Exactement.
2: Eh bien, vous le voyez, il y a des bâtiments de couleurs, avec différentes couleurs pour chaque halle. Chaque halle a sa spécificité.
3: Tout à fait.
2: Vous pouvez nous les détailler, Julie Andreau ?
3: Complètement.
2: Alors... la première ?
3: Effectivement, nous avons 7 halles en tout. La première, la orange, c'est la halle du tertiaire, en fait, des activités bureaux, salle de réunion, avec un coworking qui est ouvert à toutes les associations du territoire, les jeunes, les habitants des quartiers. Voilà, tout le monde peut venir dans cet espace de travail. Ensuite, la halle numéro 2, la jeune, donc c'est le bar-restaurant du silo. Qui est tenue par La Mano, l'association La Mano. On est très fiers de les avoir avec nous. Et aujourd'hui est une occasion de venir les rencontrer. L'association La Mano prône un principe de cuisine du monde, donc extrêmement riche de diversité et d'ouverture. La halle numéro 3, la violette, c'est l'auditorium et la diffusion, l'auditorium Mariotte Clément et la diffusion. Donc là, un lieu plutôt dédié...
2: Communication, oui.
3: Exactement. Un lieu plutôt dédié à l'événementiel. On y accueille les expos, les concerts, des conférences, voilà, tout un tas d'événements. Ensuite, la halle numéro 4, la rouge, elle, c'est la partie créative du silo. Un lieu de création et de...
2: Activité manuelle aussi, et donc il y a aussi de la réparation de vélos.
3: Exactement, on a la chance d'avoir déjanté des gens...
2: Mais ça peut être créatif.
3: Oui, ils sont extrêmement imaginatifs. Voilà, donc tout un tas d'associations, taille de pierre, modelage d'argile,
2: estampes,
3: on a des graffeurs, exactement, un repair café qui va s'ouvrir dans quelques minutes.
2: Oui, c'est les portes ouvertes, donc il y aura beaucoup d'activités, on va
3: exactement.
2: Tout détailler. Et la halle 5, alors c'est plutôt
3: la halle 5, danse et arts martiaux. On a deux sous-halles. La halle numéro 6, la première partie, c'est le parcours. Donc les traceurs, on les appelle les traceurs, les Yamakasi qui sautent, des petites puces qui sautent de module en module. Et sur la partie arrière, ce sont les... Oui, tout à fait, bien-être, yoga, méditation. Et sur la partie arrière, nous avons les arts martiaux ancestraux. Et enfin, la halle numéro 7, la plus importante en
2: la
3: taille.
2: La plus grande, c'est vrai.
3: Exactement. En volume, et, c'est la plus imposante. Donc c'est la halle de glisse urbaine qui accueille Allboards Family, un pilier du projet, et Périgord Roller.
2: Périgord Roller. Et One Wheel, alors ?
3: Alors, le One Wheel est à l'extérieur. Tout à fait, parce que c'est du cross One Wheel. Donc, c'est un monocycle, un skate électrique avec juste une seule roue. Et c'est très facile. Enfin, facile, non, c'est pas le mot juste. Mais en tout cas, on peut, même en étant complètement débutant...
2: C'est accessible pour tout le monde.
3: La preuve, je l'ai testé. Et mon coccyx se porte très bien.
2: Mais c'est cette dimension qui en fait aussi cette renommée, parce que, alors c'est Thierry Sipierre, le maire de Coulommiers-Chamiers, auquel vous avez participé quand il était vice-président anciennement à
3: Tout
2: l'économie
3: à
2: sociale et solidaire, qui disait que ce skatepark, en comptant l'extérieur et l'intérieur, c'est peut-être un des plus grands d'Europe avec Bayonne, non ?
3: Exactement.
2: Biarritz.
3: C'est Biarritz.
2: Biarritz, ouais.
3: Alors Biarritz a la petite spécificité d'avoir un espace uniquement intérieur. Et c'est vrai que cette complémentarité, l'intérieur, l'extérieur, en fait un lieu unique et qui est fortement plébiscité par les skateurs et les adeptes de roller. Je vous invite d'ailleurs j'invite les auditeurs et auditrices à venir ce matin rencontrer l'association Périgord Roller qui va faire des démonstrations avec une championne de free roller qui s'appelle Anaëlle, qui est très très sympathique et qui fait des choses absolument impressionnantes avec ses rollers.
2: Et c'est dans des espaces comme ça, comme au Silo, où on peut accueillir maintenant des événements internationaux.
3: Tout
2: les
3: à fait.
2: Contests de skate, par
3: Exactement.
2: Exemple.
3: Exactement.
2: Il va y en avoir bientôt ?
3: Exactement. On est en pourparlers pour accueillir un nouvel événement. Alors, en mai, on a eu la chance d'accueillir les championnats de France juniors, qui ont été une franche réussite, parce que Allboards Family a bien mené la coordination en lien avec l'équipe Silo et bien sûr la Fédération française de skate. Donc c'était une franche réussite qui nous a donné envie de programmer d'autres événements du même acabit.
2: Alors venez pour ces portes ouvertes de 10h jusqu'à minuit, parce qu'il y a encore aussi beaucoup de concerts avec aussi pour les enfants aussi l'effet sonore. Il y aura DJ Crawl, Parpaing Paillette, Saint-Lauric.
3: DJ Carole et
2: Carole, pardon.
3: Parpaing Paillette, Saint-Lauric, Maison Acacia.
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2: Aujourd'hui dans l'émission de découverte musicale, Romain Savignac, un artiste qui nous a contacté d'abord par mail, puis ensuite par téléphone, au numéro de notre standard. Et il n'y a pas dans notre émission de découverte musicale de privilège, il n'y a pas de petit artiste, de grand artiste. Romain Savignac, vous l'écouterez dans sa première chanson, à transposer ses textes, ses écrits, avec l'aide de l'intelligence artificielle, avec l'aide de Suno aussi, pour les transcrire en musique. Et maintenant, c'est la musique qu'il écoute. Il a créé son propre album à partir de ses textes. On le retrouve juste après la première musique, Sultane Brûlée.
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0: Voilà, vous avez écouté Romain Savignac, le titre s'appelle Sultane brûlée, dans l'émission Découverte musicale sur Radio Libre en Périgord. Radio Libre en Périgord qui est une radio locale de proximité, une radio associative, tout le monde peut adhérer, tout le monde peut créer son émission, c'est ça la liberté de Radio Libre en Périgord. Et donc si vous êtes artiste, si vous voulez avoir un temps d'antenne, parler de votre nouvel album, si vous êtes artiste, n'hésitez pas à venir en studio si vous avez le temps pour en parler. Romain Savignac, c'est ce que tu as fait à Radio Libre en Périgord, bonjour.
1: Bonjour.
0: On a écouté Sultane brûlée, mais c'est un style particulier que je ne connaissais pas. C'est le chata, ce qu'on a entendu ?
1: Oui, c'est du chata. C'est,
0: on l'entend aussi dans le refrain de la musique.
1: Oui, oui, c'est un style caraïbéen. En fait, je ne connaissais pas, c'est une amie qui m'en a parlé. Elle m'a dit, tu devrais essayer de faire une chanson chata, ça marche bien dans les clubs et tout. Il y a beaucoup de gens qui dansent là-dessus. Du coup, j'ai relevé le challenge et j'ai découvert un peu le style.
0: Parce que le titre s'appelle Sultane brûlée, alors c'est la chanteuse.
1: En général, la chanteuse fait savoir que c'est elle qui domine, en fait, qu'elle est une beauté.
0: Beaucoup de chaleur, en tout cas. C'est ça que tu voulais faire passer.
1: Ouais.
0: On sent la boîte de nuit donc, quand on écoute le morceau. Mais il y a plusieurs styles que tu as expérimentés. Tu as découvert depuis pas longtemps la création artificielle de musique. Et donc, tu as testé un petit peu les limites de ce que tu pouvais avoir. C'est ça ?
1: Oui, c'est ça, j'ai découvert une application qui me permet d'avoir un rendu professionnel quasiment avec des textes que j'avais depuis longtemps, sur des écrits de la poésie qui ont été édités pour une partie chez PLB Éditeur. Moi j'écris depuis 20 ans maintenant à peu près, régulièrement. Non,
0: quel âge,
1: j'ai 43 ans.
0: Et tu avais commencé par écrire quoi ? Au début c'était pour... ressortir des émotions, des choses que tu as vécues ?
1: C'est ça. C'était un moyen d'exorciser des problèmes de cœur, familiaux et autres, des problèmes d'intégration au lycée. Donc je me suis mis à écrire. J'ai écrit un premier recueil qui s'appelait Abscisse et ordonnée, qui était un peu brouillon. Je faisais mes armes dessus, on va dire, je commençais.
0: Ouais. Et, c'est très mathématique.
1: C'était l'idée qu'en poésie, on tendait à la verticalité et à l'horizontalité à la fois. En fait, il y avait cette idée qu'il y avait des règles en poésie et qu'à travers ces règles, on essayait d'élever le commun, l'ordinaire, vers une verticalité, c'est-à-dire une transcendance, quoi.
0: La verticalité, c'est la règle. L'horizontalité, c'est l'innovation.
1: C'est le quotidien, non, plutôt, je dirais.
0: Et donc, tu as écrit ce premier recueil en quelle année ?
1: 2005, je pense, ouais, ça doit être ça.
0: Alors, c'est que tu l'as proposé à PLP Édition ?
1: À des éditeurs, mais j'ai été vraiment... je savais pas comment m'y prendre, et c'était pas à PLB Éditeur que je l'ai proposé, mais à un éditeur qui était plutôt pas très honnête, quoi, qui m'a fait un contrat d'auteur, donc c'est moi qui ai payé de ma poche.
0: Ouais.
1: Mais ça valait pas le coup d'être édité vraiment en contrat d'éditeur, mais je m'en suis rendu compte plus tard. J'avais fait ça avec naïveté et vanité. Du coup, j'ai perdu de l'argent et surtout, j'ai pris un coup à l'orgueil, quoi.
0: Ouais. Alors que PLB Édition, là, c'est local
1: c'est
0: aussi.
1: C'est plus tard. Du coup, après ça, je me suis mis en tête d'être édité à compte d'éditeur. Et je me suis battu pour ça. J'ai relu les plus grands poètes, paroliers, écrivains. Je me suis beaucoup inspiré de ce qu'ils faisaient. Et j'ai travaillé mon écriture. Après, j'ai réussi à être édité à compte d'éditeur, c'est-à-dire reconnu un peu.
0: D'accord.
1: Ce deuxième recueil s'appelle Héphaïstrophe, en fait. Je me suis inspiré pour le titre du dieu...
0: Héphaïstos, le dieu de la forge,
1: c'est ça.
0: Grec.
1: Ouais. C'est ça, qui passe son temps à fabriquer les bijoux et les parures de l'Olympe, en fait, tout seul, parce que sa mère l'a rejeté.
0: Là, c'est la fabrication des mots, alors des strophes, du coup.
1: C'est
0: des
1: ça.
0: Phrases.
1: J'avais fait un slam que j'ai pas pu te proposer parce que je l'avais pas sous la main sur Héphaïstos.
0: Bon, on écoutera peut-être ça une autre fois.
1: Oui, voilà.
0: Parce qu'il y en a pas mal des titres dans l'album.
1: Mmh.
0: Tu en as choisi que trois. Du coup, on va écouter le deuxième. Mais pour les retrouver, il faudra taper Romain Savignac sur Internet et sur Bandcamp ou pas, je sais pas, sur lesquels tu vas les diffuser. Le second titre qu'on va écouter, donc c'est Mère violente. Quelque chose qui te touche ?
1: Ben ouais, je suis né dans un foyer un peu chaotique où ma mère en fait a perdu sa propre mère à sais pas quel âge elle avait, mais moi j'avais 3 ans et demi. Et elle a très mal vécu, elle a fait une grosse dépression, et puis après ça a été la descente aux enfers pour la famille, quoi. Et en fait, cette chanson, ce slam, est issu d'une histoire vraie, quoi, la mienne.
0: Bon, on va écouter ça. Romain Savignac, sur Découverte Musicale, Mère Violente.
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1: Vous avez écouté Mère Violente, un titre généré par intelligence artificielle, par Suno, mais issu des mots du poème de Romain Savignac, qui, comme on le disait dans une première partie, transmet ce qu'il a vécu et essaye de partager des solutions, de guérir les situations par les mots, et maintenant par la musique. Romain Savignac, est-ce que tu as essayé quelques instruments aussi dans ta vie avant de te lancer sur Suno, et puis lesquels tu pourrais faire pour combiner plusieurs instruments, d'enregistrer ça avec sa propre voix, avec sa propre personnalité? Tu as testé?
2: En fait, je me suis déjà enregistré pour des slams ou même des chansons. C'était pas trop mal, mais bon, c'était pas exceptionnel non plus. Mais je pense qu'en travaillant ma voix, je pourrais faire quelque chose pour avoir un résultat très, très correct au bout d'un moment. Et je voudrais apprendre l'accordéon diatonique. Et si possible, pourquoi pas trouver un groupe avec un bassiste et un batteur. Avec l'accordéon, ça pourrait être sympa, quoi, je pense. En partant de mes textes, voilà. Et moi, je me propose à les interpréter. Donc voilà, c'est un appel qui est lancé aux auditeurs de RLP.
1: de créer un groupe, et puis aussi, s'il y a des professeurs d'accordéon diatonique, tu serais preneur pour apprendre comment ça fonctionne.
2: Bien sûr.
1: Et ensuite, de pouvoir diffuser une première sortie d'album.
2: Oui, je pense que l'intelligence artificielle doit rester un outil et pas s'immiscer dans toute la démarche artistique.
1: Mais ça aide donc à mettre en musique les gens qui ont de l'inspiration au niveau des textes, et tu en fais partie, parce qu'on a parlé un peu des poèmes dans une première partie, mais tu as aussi écrit un roman de science-fiction.
2: Oui, oui, il s'appelle Les Gardiens d'Andris, c'est une dystopie.
1: C'est un roman qui parle de plusieurs vies et de transmission de mémoire entre chacune de ces vies.
2: C'est ça, en fait. Il y a trois castes, en fait. Les hors-castes, les éphémères et les élevés.
1: Les plus bas, c'est les hors-castes, j'imagine.
2: C'est ça. L'histoire se centre sur les éphémères qui veulent accéder à l'immortalité et les élevés qui instrumentalisent cette immortalité pour les faire travailler davantage, en fait. Et il faut que les éphémères travaillent pendant cette vie pour accéder à l'immortalité. Mais en fait, il y a de la triche dans les comptes, dans les décomptes des années de labeur et tout ça.
1: Et finalement, c'est de l'exploitation.
2: Ouais, c'est ça.
1: C'est un peu, ça fait écho à ta vision de la société.
2: Un peu, c'est une critique sociale, ouais.
1: Je vous laisse interpréter si c'est une vision réaliste ou pas, en fonction de la dose d'informations que vous avez.
2: Ouais, c'est sûr qu'il y a beaucoup d'inégalités, c'est sûr.
1: Comment se finit Non, on va pas spoiler. Le roman, du coup, il faudra l'acheter. Où est-ce qu'on peut l'avoir pour savoir comment finit ce scénario?
2: Sur Bookmundo, sur le site Bookmundo, on peut le trouver.
1: Donc en tapant le titre...
2: Les Gardiens d'Andris, Romain Savignac.
1: Andris, A-N-D-R-I-S. Andros, c'est l'homme. Andris, du coup, l'étymologie, c'est...
2: Oh, bah, j'ai dû me baser sur cette étymologie et j'ai créé un néologisme.
1: D'accord. Et pour l'instant, tu n'as pas fait de salon du livre pour le vendre?
2: Non, pas vraiment. Non.
1: Tu le partages, mais tu n'as pas encore fait de diffusion. C'est la première fois que tu en parles?
2: Ouais, à part dans un cercle privé, j'en ai pas parlé tellement, non.
1: Et puis, il y a une autre chose dont tu m'as parlé avant qu'on enregistre, là. C'est une marque de vêtements.
2: Ah oui, j'ai voulu créer ma propre marque de vêtements qui s'appelle MM dans l'adversité. C'est des t-shirts, c'est des hoodies, c'est avec le logo. C'est deux M, un grand M et un petit M circonflexe qui font MM dans l'adversité. Et c'est une marque pour les gens qui se battent pour l'amour, en fait, de l'autre. Et voilà, le dépassement de soi. Ce genre de choses, c'est valeurs auxquelles je tiens.
1: Avec une saisonnalité, donc des oiseaux,
2: oui,
1: de chaque saison.
2: Chaque logo a sa saison, un animal pour la représenter. Par exemple, l'hiver, c'est le corbeau, le printemps, c'est la mésange, l'été, c'est une cigale, et l'automne, c'est un écureuil.
1: Donc on peut retrouver ça sur quelle plateforme?
2: Alors là, j'ai fait la pub sur Facebook, moi, sur ma page Facebook, ouais. Romain Savignac.
1: Voilà, il faut commander en te contactant, par exemple.
2: Ouais.
1: Comment on peut te contacter?
2: Au 06 33 86 57 72 ou alors via ma page Facebook Romain Savignac.
1: Et alors, manifeste de la participation au monde, c'est le titre que nous allons lancer pour conclure cette émission de découverte musicale. Et qu'est-ce que tu voulais dire
2: Je me suis dit qu'après le drame qu'a été ma vie, et dont témoigne Mère Violente, ce serait bien de partir sur une note un peu plus optimiste, quelque chose des valeurs auxquelles je tiens. Le lâcher prise, en fait, décider de ne pas régner, de ne pas posséder les choses, que ça soit pas le but essentiel d'une vie. Essayer de... Les douleurs de la vie, il faut essayer de les dépasser à travers l'art, je pense, ou des activités dans lesquelles on est conscient et où on se reconnecte avec la nature. Parce qu'en fait, j'ai été étonné, après un épisode dépressif, de voir à quel point la nature était résiliente et peut-être plus intelligente qu'on ne le pense, même les plantes, je pense. Vraiment, les animaux, d'une part, qui peuvent être des juges de notre âme, je pense. Parce que je pense que quand un écureuil, par exemple, se rapproche de vous pour jouer, c'est qu'il n'a pas peur de vous et vous n'êtes pas une mauvaise personne. Et de ouais. même, j'ai observé des bruissements de plantes.
1: La nature a des émotions aussi.
2: Bah, je le pense.
1: Et oui. Des fois, il s'agirait de prendre en compte cette sentience aussi qu'ont les animaux et les végétaux. Merci d'avoir eu le courage de présenter tout ce que tu gardais pour toi-même et de le présenter au monde.
2: Ben, merci à toi.
1: Manifeste de la participation au monde de Romain Salignac sur RLP.

0: Salut les auditeurs de C'est Franc, ça va ?
1: Ouais !
0: J'ai rien entendu !
1: Ouais !
0: Putain, c'est énorme ce que vous envoyez aujourd'hui, ça fait plaisir. Moi c'est ma rentrée, je suis trop content de vous retrouver. En plus, on a un tout nouveau jingle que Julien a créé pendant les vacances. Je sais pas vous, mais moi, je l'adore, le jingle, et Julien bien sûr. Celles et ceux qui nous suivent sur Instagram le savent déjà, mais cette semaine, je vais vous parler de moto. Comment ça, vous n'êtes pas abonné à notre page Instagram ? Mais courez-y, courez-y, cliquez ! Alors, pourquoi les motos ? Bonne question. Comment est-ce qu'on choisit un thème au final ? Comment est-ce qu'on construit un épisode de C'est Franc ? Chacun sa petite recette. Moi, Grégoire, j'aime bien partir d'un morceau. Et le morceau initiateur, le moment zéro de cet épisode, c'est Bécane de Yamé. De la poésie, de la légèreté pour parler d'un truc gros, lourd et qui fait du bruit. Rigolo, non ? Et bien, c'est de là que c'est parti. Mais les motos, c'est évidemment bien plus que ça, et c'est ce que nous allons voir à travers cet épisode. 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Et pour donner le premier coup de kick sur le starter de cet épisode, si je puis dire, on va écouter Bécane, de qui ? Eh bien de Yamé, je viens de vous le dire. Allez, c'est parti.
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0: Ce que je vois, t'as réussi à te monter un business. C'est très bien, ouais, c'est très bien. Tu commences à palper. Mais quand tu commences à palper, il y a des règles à apprendre si tu veux continuer. Tu dois apprendre à faire la différence entre les armes et le beurre. Les armes, qu'est-ce que c'est? Les armes, c'est ta seule vraie richesse. C'est des valeurs boursières. Des œuvres d'art, tu vois, des conneries qui se monnaient et qui grimpent en valeur. C'est quoi le beurre? Une caisse, des fringues, une montre, toute cette gamme de merde que t'achètes et qui vaut plus rien une fois que tu l'as. Cherche pas ailleurs, mec. Des armes et du beurre, point barre.
1: Hey Jesse!
2: Ok Manu.
1: Ouais. Hey, tiens, passe-moi un billet.
2: Quoi? Un Pascal, tu veux quoi? 200, 300.
1: Qu'est-ce que tu fais avec ça encore?
2: Des Florins, tu veux quoi?
1: C'est fini maintenant, j'ai les 100, 200, 500 euros les gros.
2: Ouais, c'est bon ça, c'est
1: 500
2: pareil.
1: 500 euros.
2: C'est pareil mon frère.
1: Ouais. Bon, quel pareil?
2: On y va.

CBR, Mafia Quinfri, l'époque de nos grands frères, comme dirait l'autre. Un titre qui fait référence à une moto de la marque japonaise Honda, et pourtant, pas une référence aux motos dans les paroles. Alors, pourquoi la mettre, vous me direz? Eh bien déjà parce que j'aime bien le morceau, et puis c'est quand même un peu moi qui décide. Et ensuite parce que ça illustre une tendance dans le rap qui est déjà assez ancienne, ce morceau est sorti en 2003, une tendance qui est de donner des titres qui décrivent plus une ambiance, une atmosphère qu'un véritable thème. Et ici, bah, vous l'aurez compris, le thème c'est l'ambiance plutôt, l'atmosphère, le banditisme, la débrouille et la glorification du fameux axe Orly-Vitry-Choisy, cher à la mafia Quinfri. On va continuer dans l'ambiance mauvais garçon, mais on va changer d'époque. Je ne pouvais décemment pas écrire cet épisode sans programmer l'homme à la moto, mais plutôt que Piaf, voici une version live d'Anne Sylvestre.

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0: Alors qu'est-ce que je fais avec mon pneu?
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C'était La Cavalerie de Julien Clerc, sorti en 1968 avec les paroles d'Étienne Rodagil. Un des tout premiers succès de Julien d'ailleurs. Ouais, moi je dis Julien. Je vous invite à réécouter les 10 premières secondes de ce morceau. J'adore cette tranquillité, presque cette nostalgie qui s'échappe de ces quelques notes avant que La Cavalerie de Moto Sauvage ne déboule. La nostalgie, oui, il faut en parler, puisque la moto, c'est aussi un rêve d'enfant. Faites un effort et souvenez-vous. L'époque où vous imitiez les gros cylindrés avec la bouche n'est pas si lointaine. Les plus bricoleurs ont même calé une bouteille en plastique découpée dans les rayons de leur vélo pour faire le bruit d'une mobilette. Et cette époque, Bernadette Soubirous et ses apparitions s'en souviennent bien. Alors Bernadette Soubirous et ses apparitions, c'est le nom du groupe, je précise. Et c'est un hommage à l'imagination enfantine qu'il nous chante dans une reprise étonnante de Rien de Rien d'Edith Piaf.

C'était Moto de YOLO de Navarre, morceau chelou qui lance une série d'autres morceaux chelous qu'on écoute tout de suite.

0: 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Et tu l'as plié comment?
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1: Vous aurez reconnu Nino Ferrer qui se pose une question existentielle. Est-ce que mon cheval est une moto ? Suivi d'une reprise de Harley Davidson de Serge Gainsbourg par Pascal Comelade, sortie sur une cassette en 1981, la bien nommée Slow Music. Alors, pour les plus jeunes d'entre nous qui nous écoutent, et je sais qu'ils sont nombreux, une cassette, ce sont des bandes magnétiques qui étaient enroulées sur elles-mêmes et insérées dans un support en plastique qu'on pouvait écouter sur des postes, même dans les voitures. Enfin, c'était super. Et enfin, c'était les Togolais de Toufan avec Taximoto, un hymne aux Émidjans. Alors, les Émidjans, c'est le nom des mototaxis en langue fon, qui est une des langues les plus parlées au Togo et au Bénin. Ça, c'était pour le point culture. Le point musique, lui, il continue tout de suite avec Mobilette du groupe Rennais 103 SP.

fait du bien un peu de douceur, non? C'était Nouvelle Vague qui reprenait Sur ma mob de Lily Drop. On s'approche de la fin de l'émission et on va faire un crochet du côté de la baie du Saint-Laurent au Québec. Plus précisément à Saguenay, d'où est originaire Horloge Simard, qui souhaite faire passer une petite annonce. Il a une moto à vendre.

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1: Est-ce qu'il y a des bikers ce soir ici? Est-ce qu'il y a des motos ce soir? Vous savez ce que veut dire le terme bikers, non? Bien, j'aimerais dédier cette chanson à tous les bikers.

en moto. Playlist sur les motos oblige, j'ai pas pu vous épargner Johnny. En live à Bercy en 90, s'il vous plaît, dans la plus pure tradition du rock'n'roll. Et c'est malheureusement là-dessus que s'achève notre émission. Mais ne vous en faites pas, je ne vous laisse pas sur une patte. Déjà parce que C'est Franc revient dans 2 semaines. Ce sera avec Valentin qui va vous mitonner un programme aux petits oignons. Et ensuite parce que j'ai encore un peu d'essence dans le réservoir pour vous passer un dernier morceau. Bah oui, j'allais pas vous laisser comme ça. Alors, ou les cœurs, ou plutôt, ou les roues avec En Y de Jul. À bientôt sur C'est Franc, les cool kids.

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2: Allez, c'est l'heure de ton road movie radiophonique. Alors bienvenue sur RLP, c'est Arnaud, c'est Kilomètre Zéro, saison 7, épisode 2, et le voyage rock ne fait que commencer.

démarrer, commencer, lancer la pétoire sur sa route du rock'n'roll dans Kilomètre Zéro sur RLP, je vais faire appel à mes souvenirs de biker rocker où j'ai vu pour la première fois en live The Flesh Tones. C'était dans un bistrot qui n'existe plus aujourd'hui, pas beaucoup de place et beaucoup de monde, un peu serré contre le zinc et les tireuses à bière qui remplissent les pintes. Cela sent une odeur d'houblon et de malt mélangée aux doux parfums féminins qui se sont incrustés dans les t-shirts sérigraphiés des meilleurs noms de groupes de garage rock. Les morceaux s'enchaînent, le rock est à son paroxysme quand soudain, bien allumé, le chanteur Peter Zaremba, venu du Queens à New York avec sa formation créée en 1976, crie « We are the Flesh Tones, we are the Flesh Tones ». Le moment est surréaliste et jouissif.

dans Kilomètre Zéro sur RLP. Mon gros boudin arrière de ma machine vient de se traîner dans le quartier de Vallecas à Madrid. Pourquoi ce quartier en particulier? Simplement parce que je voulais rouler sur les traces de ceux que tu viens d'entendre, l'escapé. C'est ici même en 1994 que les 5 membres fondateurs sillonnent constamment les rues pour y répéter et se faire connaître en jouant leurs concerts dans le petit bistrot à huis clos qui attire un public restreint, avant leur reconnaissance internationale en 1996 et un album engagé politiquement qui affiche haut et fort leur opposition à la corrida. Après avoir donc découvert ce quartier particulièrement pauvre socialement, ce qui est d'ailleurs incroyable à notre époque pour une ville comme Madrid, je décide de rouler toujours dans la capitale espagnole pour me rendre au El Mono, le Beer Bar and Bikers, où je vais pouvoir déguster quelques tranches de manchego avec des picadillos et me siffler des cañas, des cervezas au son du trio madrilène Tiburona. Et oui, c'est un mélange singulier de rock garage et de pop 60s, de punk et de surf qui se marient comme une fratrie. Un vrai régal.

Tu es arrivé au kilomètre 24 de ton road movie radiophonique Rock Kilomètre Zéro sur RLP et je viens de te balader à l'instant à Sydney en Australie avec les Hard Horns. Pour les kilomètres suivants, tu resteras en Australie avec le rock garage post-punk des RFMC. Puis pour continuer le voyage, tu auras dans les oreilles la formation punk britannique de Londres de 1976, The Boys et leur titre Nevermind de Botox. Mais de suite, j'ai décidé de traîner du côté de Chicago pour aller voir les Pom Pom Girls, mais attention, pas n'importe lesquelles. Voici Cheerleader Roadkill, groupe punk américain que j'ai découvert sur les réseaux par l'intermédiaire de son chanteur qui postait des courts comic books absurdes. C'est maintenant dans ta radio Kilomètre Zéro.

classique du rock pour prendre le temps dans Kilomètre Zéro sur RLP avec les Irlandais de U2 et le titre Out of Control, un titre extrait du EP Tree de 1979 puis de l'album Boy de 1980. Une chanson écrite par Bono le jour de ses 18 ans et qui parle selon lui du moment où tu te rends compte que les décisions importantes de la vie, ta naissance, ta mort, ne t'appartiennent pas. Tiens, à présent, puisque nous sommes en Irlande, eh bien, je continue avec toi le voyage rock dans la ville de Dublin. Une ville où j'ai découvert que derrière les façades rayonnantes des cafés trendy qui pullulent dans une ville semblant transpirer le cool, eh bien, qu'il y avait pas mal de crasse et de la violence. Et c'est d'ailleurs ce que dénoncent les 5 jeunes depuis 2017 du groupe Fontaine DC, DC comme Dublin City.

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Kilomètre Zéro, tu le sais, c'est pas simplement de la musique envoyée en mode pouce-disque. C'est des histoires, des balades en bécane, toujours porteuses d'anecdotes. C'est aussi des découvertes. Eh bien, en voilà une que j'ai faite en 1997. C'est lors d'une écoute d'une radio rock française indépendante que mes oreilles accrochent sur les notes d'une formation française qui débute juste leur carrière. Les Dionysos, tu les connais évidemment, leur succès, leurs tubes, leurs concerts et leur longévité, tu connais aussi. En revanche, et c'est là que c'est intéressant, c'est comment tout a commencé. Eh bien, le vrai début, c'est les genoux du créateur et leader des Dionysos, Mathias Malzieu, qui sont hors d'usage suite à un accident de tennis. Il raccroche sa raquette pour empoigner sa guitare, il se met à écrire et composer. Puis, il enchaîne avec des apparitions en faisant la manche dans des restos, et c'est là alors qu'il est rejoint par trois de ses copains de lycée. Ils fondent le groupe et piquent le nom au cours de philosophie. Mathias flash sur l'image de Dionysos, le nom grec de Bacchus, le dieu ivrogne dans la tragédie de Nietzsche. Avant même de vouloir monter un groupe, il se dit que ça serait un nom de scène génial parce qu'il sous-entend que n'importe quoi peut se passer à n'importe quel moment.

Dans environ 5 km, tu seras en fin de parcours. Je te retrouve la semaine prochaine pour te raconter d'autres histoires du rock. Et pour se quitter, je te laisse avec Catherine qui vient de rejoindre Fred. Et c'est comme ça. Allez, Live to Ride.

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